parle d'imitation, il s'agit bien d'être chrétienne, c'est-à-dire d'avoir part au Christ et donc d'abord à la croix. Au destinataire de sa lettre, dont la vie semble vécue sous le signe de la souffrance, l'apôtre Pierre écrivait « Le Christ ayant souffert dans la chair, vous aussi combattez avec cette même conviction que celui qui a souffert dans la chair en a fini avec le péché. » Donc, à ses destinataires, l'apôtre Pierre dit « Vivez vos souffrances comme ressemblance, comme imitation du Christ. Elles sont la preuve de votre communion avec lui. Elles sont même votre communion. » Telle est bien la signification de votre baptême. Cette communion n'est pas une imitation morale. Elle vous entraîne vers la libération du péché, vers une guérison de l'âme qui, si elle est accordée une fois pour toutes au baptême, doit néanmoins se vivre sous le signe difficile de l'imitation volontairement acceptée. C'est effectivement un combat, mais c'est le combat même du Christ auquel vous participez. Il est maintenant temps d'essayer de pousser plus avant et de se demander quelles sont les implications d'une aussi étonnante association au ministère du Christ. Et c'est bien en effet d'association au ministère qu'il faut parler. Il serait faux et dangereux de limiter cette participation aux seules souffrances. Paul nous précise dans Philippiens 3 qu'on ne connaît jamais le Christ que sous un double aspect. Connaître Christ avec la puissance de sa résurrection et la communion à ses souffrances. Profitons de l'occasion pour alléguer tout de même un texte de l'Apocalypse 3. Le vainqueur, c'est-à-dire le chrétien à l'image du Christ, le martyr, devienne une pièce maîtresse du temple de Dieu. Voilà qui mérite réflexion. Poursuivons donc l'étude de ces passages du Nouveau Testament relative à notre imitation de Jésus. Celui qui croit en moi, dit Jésus dans le quatrième évangile, fera lui aussi les œuvres que je fais. Il en fera même deux plus grandes. Or, si votre curiosité vous pousse à chercher ce que c'est que l'œuvre du Christ dans l'évangile de Jean, vous découvrirez vite qu'il s'agit du salut, de l'œuvre de la nouvelle création de Dieu en Jésus-Christ. Et lorsque Paul traite de la mission de l'Église primitive, il n'hésite pas à lui appliquer les prophéties qui annonçaient la venue du Christ. Qu'ils sont beaux les pieds des messagers de l'Évangile. Or, le pluriel est une correction délibérée. L'original parle du messager. Tout ceci se voit comme ramassé dans l'étonnante formule que nous lisons dans le premier chapitre de la lettre aux Éphésiens. L'Église, corps du Christ, est la plénitude de celui qui remplit tout en tous. Ne vaudrait-il pas beaucoup mieux traduire la plénitude de celui qui se complète en tous de toute manière? Paul, Timothée, les chrétiens ne prennent pas la place du Christ. C'est lui seul qui est lié, et l'ascension est là pour nous rappeler que lui seul est déjà pleinement dans la gloire, qu'il est le chef de son corps. Ceci posé, gardons-nous de croire avoir tout entendu. Paul rappelle ici que l'on ne peut suivre le Christ sans être par là même associé à ses souffrances. Prendre ta part de souffrance. Il y a plus. Ce sont des souffrances subies à cause des élus et pour eux. Allons-nous nous débarrasser de ce texte en prétendant qu'il n'y ait question que des vicissitudes de la vie missionnaire? Acceptons hardiment de reconnaître qu'il y a infiniment plus. Prends ta part des souffrances du Christ, des souffrances du Sauveur, du Serviteur, celles qui portent les faiblesses des autres. Voilà en quoi consiste ton activité d'évangéliste. N'ayons pas peur des mots. Cela signifie « entre dans le ministère vicaire du Seigneur ». Peut-être est-ce un peu scandaleux pour une sensibilité protestante, mais qu'importe si les apôtres nous entraînent jusque-là. La seule chose que je puisse dire maintenant, c'est que si le Nouveau Testament enseigne la seule passion du Christ comme rédemptrice, il dit aussi très constamment que le ministère de l'Église dans le monde est association et participation à cette souffrance-là. Dans sa deuxième lettre aux Corinthiens, saint Paul écrit « Les souffrances du Christ abondent pour nous ». Pour nous, Paul, de même par le Christ, abonde aussi notre consolation. Sommes-nous affligés?
c'est pour votre consolation et votre salut. Dans 2 Corinthiens, le même apôtre, nous portons ce trésor dans des vases de terre pour qu'il soit bien évident que cette puissance ne vient pas de nous. Et voici l'explication de cet abaissement comme de cette gloire. Nous sommes donc dans les souffrances, nous portons toujours en notre corps la mort de Jésus afin que la vie soit manifestée. Ainsi la mort fait son œuvre en nous et la vie en vous. Voilà ce que signifie pour Paul porter en son corps la mort du Christ. Il entre dans l'œuvre du Christ au point que son service à l'égard des Corinthiens, les peines et les souffrances qu'il implique, reçoivent mystérieusement cette grâce de n'être plus seulement les renoncements qu'un homme s'impose pour le service d'une noble cause, mais la participation au ministère du serviteur qui est venu souffrir pour les autres et dont les souffrances ont une puissance de salut. Dans 2 Corinthiens, au chapitre 5e, toujours l'apôtre, « De même qu'en Christ, Dieu réconciliait le monde avec lui-même, de même nous avons le ministère de la réconciliation. Nous sommes ambassadeurs, comme si Dieu exhortait par notre intermédiaire. C'est donc présentement que Dieu s'adresse à nous, c'est donc aujourd'hui le temps du salut. Dans cette perspective, la suite du développement s'éclaire. Ce ministère, poursuit l'apôtre, nous l'accomplissons comme Christ l'a accompli. Dans les tribulations et les souffrances, et le monde ne s'y trompe pas qui prononce sur nous le même jugement que sur le Christ, dont nous continuons l'action. Mais dans cette humiliation et cette pauvreté, nous enrichissons. Nous vous enrichissons. L'apôtre Paul va nous expliquer tout cela bien mieux que moi. Dans 2 Corinthiens, chapitre 2e, « Grâce soit rendue à Dieu qui, par le Christ, nous amène en son triomphe et par nous répand le parfum de sa connaissance, car nous sommes pour Dieu la bonne odeur de Christ. Ainsi, il a plu à Dieu que le monde puisse respirer ce parfum, et c'est l'Église qui le doit répandre. Dès lors, comme nous comprenons la conclusion inquiète de l'apôtre, qui est à la hauteur d'une pareille tâche ? Un peu plus loin, il s'agit de savoir si Paul produira des lettres de recommandation attestant la validité de son apostolat. Mais l'Église de Corinthe est cette lettre lue et connue de tous les hommes, une lettre du Christ écrite par le ministère de l'apôtre poussé par le Saint-Esprit. Comprenons bien la marche de la pensée. Qu'est-ce qui justifie Paul et son autorité ? Le fait que la communauté qu'il a fondée est, lui, l'instrument du Saint-Esprit, soit pour tous une déclaration du Christ, un évangile. 2 Corinthiens 3. Nous réfléchissons, et non pas nous contemplons, comme en un miroir la gloire du Seigneur, nous sommes transformés en cette image. Investis de ce ministère, nous répudions les silences honteux lorsqu'il faut clamer des condamnations ou des avertissements. Ainsi, nous présentons-nous devant tous les hommes et ceux dont l'intelligence n'est pas obscurcie voient briller l'évangile de la gloire du Christ, image de Dieu. Vous aurez noté le parallélisme des mots. Les chrétiens se transforment à l'image du Christ glorieux et le monde peut avoir dans le fidèle miroir qu'ils offrent aux yeux de l'univers cette image même. L'évangile de la gloire du Christ présent au monde, dans et par les chrétiens. Voilà qui explique la protestation de l'apôtre. Nous ne nous prêchons pas nous-mêmes, nous ne sommes que vos serviteurs pour l'amour de Jésus. C'est Dieu qui brille dans nos cœurs pour faire resplendir la connaissance de sa gloire qui est sur la face du Christ. Et le texte continue, je vous le rappelle pour que vous ne disiez pas que nous sortons manifestement de notre sujet. Ce trésor, c'est-à-dire Christ pour le monde, l'Évangile, nous le portons dans des vases de terre, portant toujours en notre corps la mort de Jésus. Ainsi, la mort œuvre en nous et la vie en vous. Parce qu'il est devenu homme, Jésus-Christ, et a fait sienne notre cause, nous pouvons être semblables à lui et faire notre sa mission. Voilà pourquoi
imiter le Christ, le suivre, vivre sa présence et sa mission sur terre, évangéliser, cela ne peut signifier pour nous autre chose que porter avec les hommes, et même sans doute souvent à leur place, au nom du Christ, leur faiblesse, leur misère, leur faute matérielle ou spirituelle. Être avec eux, témoin de ce nouvel homme selon la volonté de Dieu qui en nom Jésus. C'est la raison pour laquelle l'imitation du Christ naît à la fin des fins que l'imitation de Dieu. Voici la fin de l'étude consacrée au thème biblique de l'imitation de Jésus d'après le professeur Prigent.

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La famille Herbourg qui nous interprète un cantique que vous allez sûrement reconnaître, qui n'est pas tout neuf, mais qu'ils ont remis au goût du jour. 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

Évangile selon Matthieu, chapitre 7. Ne jugez point, afin que vous ne soyez point jugés. Car on vous jugera du jugement dont vous jugez, et l'on vous mesurera avec la mesure dont vous mesurez. Pourquoi vois-tu la paille qui est dans l'œil de ton frère, et n'aperçois-tu pas la poutre qui est dans ton œil? Ou comment peux-tu dire à ton frère, « Laisse-moi ôter une paille de ton œil, toi qui as une poutre dans le tien ?» Hypocrite, ôte premièrement la poutre de ton œil, et alors tu verras comment ôter la paille de l'œil de ton frère. Ne donnez pas les choses saintes aux chiens, et ne jetez pas vos perles devant les pourceaux, de peur qu'ils ne les foulent aux pieds, ne se retournent et ne vous déchirent. Demandez, et l'on vous donnera. Cherchez, et vous trouverez. Frappez, et l'on vous ouvrira. Car quiconque demande reçoit, celui qui cherche trouve, et l'on ouvre à celui qui frappe. Lequel de vous donnera une pierre à son fils s'il lui demande du pain? Ou s'il demande un poisson, lui donnera-t-il un serpent? Si donc, méchant comme vous l'êtes, vous savez donner de bonnes choses à vos enfants, à combien plus forte raison votre Père qui est dans les cieux vous donnera-t-il de bonnes choses à ceux qui lui demandent? Tout ce que vous voulez que les hommes fassent pour vous, faites-le de même pour eux, car c'est la loi et les prophètes. Entrez par la porte étroite, car large est la porte, spacieux est le chemin qui mène à la perdition, et il y en a beaucoup qui entrent par là. Mais étroite est la porte, resserrez le chemin qui mène à la vie, et il y en a peu qui les trouvent. Gardez-vous des faux docteurs, ils viennent à vous en vêtements de brebis, mais au-dedans ce sont des loups ravisseurs. Vous les reconnaîtrez à leurs fruits. Cueille-t-on des raisins sur des épines, ou des figues sur des chardons? Tout bon arbre porte de bons fruits, mais le mauvais arbre porte de mauvais fruits. Un bon arbre ne peut porter de mauvais fruits, ni un mauvais arbre porter de bons fruits. Tout arbre qui ne porte pas de bons fruits est coupé et jeté au feu. C'est donc à leurs fruits que vous les reconnaîtrez. Ceux qui me disent « Seigneur, Seigneur » n'entreront pas tous dans le royaume des cieux, mais celui-là seul qui fait la volonté de mon Père qui est dans les cieux. Plusieurs me diront en ce jour-là « Seigneur, Seigneur, n'avons-nous pas prophétisé par ton nom ? N'avons-nous pas chassé des démons par ton nom? Et n'avons-nous pas fait beaucoup de miracles par ton nom? » Alors je leur dirai ouvertement, « Je ne vous ai jamais connu, retirez-vous de moi, vous qui commettez l'iniquité. » C'est pourquoi quiconque entend ces paroles que je dis et les met en pratique sera semblable à un homme prudent qui a bâti sa maison sur le roc. La pluie est tombée, les torrents sont venus, les vents ont soufflé et se sont jetés contre cette maison. Elle n'est point tombée parce qu'elle était fondée sur le roc. Mais quiconque entend ces paroles que je dis et ne les met pas en pratique sera semblable à un homme insensé qui a bâti sa maison sur le sable. La pluie est tombée, les torrents sont venus, les vents ont soufflé et ont battu cette maison. Elle est tombée et sa ruine a été grande. Après que Jésus eut achevé ses discours, la foule fut frappée de sa doctrine, car il enseignait comme ayant autorité, et non pas comme leurs scribes.

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Et en guise de concert de musique classique, cette fois, Jean-Sébastien Bach, ou Bach, comme ils disent en Allemagne, ou comme disent les puristes. Quelques œuvres interprétées au flûte à bec. Ces œuvres n'étaient pas initialement prévues pour être interprétées au flûte à bec, mais ce sont donc des arrangements pour flûte à bec. Chose que Jean-Sébastien Bach apparemment aimait beaucoup. Il aimait beaucoup se fier à l'humeur du moment et à la mode et prenait plaisir à arranger ses compositions pour d'autres instruments ou d'autres ensembles musicaux. Sonate en Fa majeur, BWV 529. Allegro, largo, allegro. Jean-Sébastien Bach est un compositeur allemand né en Allemagne à Eisenach, en région de Saxe, en 1685 et mort à Leipzig, en Allemagne, en 1750.

concert de musique classique sur Radio Bonnevel, Jean-Sébastien Bach, ou Bach, à l'honneur. Echo der Scheget à la flûte bec, et suit Miniker au clavecin. Sonate en Fa majeur, BW 529. C'était l'Allegro et le Largo. Nous terminerons avec un nouvel Allegro. 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

C'était la sonate en fa majeur, BWV 529 de Jean-Sébastien Bach. Interprétée à la flûte à bec par Heiko Terschegget et au clavecin par Svi Miniker. Un enregistrement de Radio Netherlands. C'est votre concert de musique classique sur Radio Bonne Nouvelle. La plupart des interprètes et des défenseurs d'instruments dits modernes soutiennent que le son de la musique de Bach est bon quel que soit l'instrument sur lequel elle est jouée. Vous avez déjà peut-être entendu sur Radio Bonne Nouvelle une interprétation pour synthétiseur de Jean-Sébastien Bach. Nous continuerons avec ses arrangements pour flûte à bec de composition de Jean-Sébastien Bach. Suite en ré mineur, BWV 997. Préludio, fuga, sarabande, gigue et double. 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

Jean-Sébastien Bach est donc né en Allemagne, à Eisenach, en Saxe, en 1685, le 23 mars 1600. Jean-Sébastien Bach est donc né en Allemagne, à Eisenach, en Saxe,

lycée d'Eisenhardt et eut l'occasion d'entendre son cousin Johann Christoph, très connu à l'époque, au clavecin et à l'orgue. Nous sommes en train d'écouter, c'est votre concert de musique classique sur Radio Bonne Nouvelle, des arrangements pour flûte à bec et clavecin de Jean-Sébastien Bach. C'est la suite en ré mineur. Nous venons d'écouter le prélude et la fugue. Nous terminerons cette première partie du concert de musique classique sur Radio Bonne Nouvelle avec le double, le dernier mouvement de cette suite en ré mineur, BWV 997 de Jean-Sébastien Bach. Juste avant, un petit message inspiré de la Bible.

Il y a des fleurs qui s'épanouissent à l'ombre. Il en est ainsi de certaines vies. L'ombre qui les entoure, loin de les décolorer, met en valeur au contraire tout un coloris de reconnaissance et de louange. Vous connaissez sans doute la fable du financier et du savetier. Ce dernier, dans son échoppe sans soleil, chantait du matin jusqu'au soir le cœur content. Et l'auteur d'un psaume disait « Je bénirai l'Éternel en tout temps ». Il disait la même chose, vous le voyez. Et l'apôtre Paul, dans sa prison de Rome, écrivait aux Philippiens quelque chose de très semblable. « Je sais vivre dans l'humiliation et je sais vivre dans l'abondance. En tout et partout, j'ai appris à être rassasié et à avoir faim, à être dans l'abondance et à être dans la disette. Je puis tout par celui qui me fortifie. » C'est à l'école de Jésus-Christ que l'apôtre Paul avait appris le secret du contentement d'esprit dont nous avons souvent déjà parlé dans les messages de Télébible. Et c'est parce que Christ était vivant en lui qu'il pouvait suspendre au mur de sa geôle des fleurs de la reconnaissance et de la joie épanouie à l'ombre des murs redoutables de sa prison. Si vous devez vivre dans l'effacement et l'oubli, souvenez-vous qu'il y a des fleurs très belles qui fleurissent à l'ombre. Si c'est votre cas, fleurissez et soyez beau et belle au nom de Jésus-Christ. Des fleurs que vous pouvez cultiver, vous aussi.

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C'était le premier mouvement du concerto pour quatre clavecins en La majeur BMW 1065 de Jean-Sébastien Bach. Nous continuerons avec l'Arco Allegro.

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C'était le concerto pour quatre clavecins en La majeur BMW 1065 de Jean-Sébastien Bach. Au clavecin, Werner Peters, orchestre baroque de Francfort. À la baguette, Hans-Martin Bermann. Nous continuons avec ce maître de la musique, Jean-Sébastien Bach, avec le concerto pour violon numéro 2 en mi majeur, BWV 1042. Au violon, Alexander Schulhofer et Victor Sidorenko. L'orchestre Mozarteum, à la baguette, Arkady Steinlurth.

Votre concert de musique classique sur Radio Bonne Nouvelle, du grand compositeur allemand du XVIIIe siècle, Johann Sebastian Bach, concerto pour violon numéro 2 en mi majeur, BWV 1042. C'était pour commencer l'allegro. Nous suivons avec Adagio, allegro AC. 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

Quand une automobile va mal, celui qui la conduit est tellement absorbé par l'état de sa voiture qu'il n'a plus la possibilité de jouir du paysage. Cela peut devenir une véritable inhibition. Quand notre être intérieur fonctionne mal, que nous ne sommes pas en ordre avec Dieu ou avec nos frères, notre joie disparaît. L'inquiétude s'installe et finit par occuper tout le champ de notre pensée. Le remède, s'arrêter. Chercher d'où vient le mal et réparer. Le psalmiste disait « Sonde-moi, ô Dieu, et connais mon cœur. Éprouve-moi et connais mes pensées. Regarde si je suis sur une mauvaise voie et conduis-moi dans la voie de l'éternité. » Pour pouvoir être véritablement heureux, il nous faut tout d'abord être délivrés de nous-mêmes et de nos propres problèmes. Nous ne pouvons être en paix si notre cœur nous accuse. Pour pouvoir apprécier la liberté, il faut premièrement être libéré. Chercher d'où vient le mal, cela signifie interroger Dieu. Le réparer, cela signifie l'écouter et lui obéir. Alors le moteur de notre vie intérieure tournera à plein rendement. La paix et la joie réapparaîtront.

0: Or, il y avait parmi les pharisiens un homme du nom de Nicodème, un notable des Juifs. Il vint de nuit trouver Jésus et lui dit
1: « Rabbi, nous le savons, tu viens de la part de Dieu comme un maître. Personne ne peut faire les signes que tu fais si Dieu n'est pas avec lui. »
0: Jésus lui répondit
2: « en vérité, je te le dis, à moins de naître d'en haut, nul ne peut voir le royaume de Dieu. »
0: Nicodème lui dit
1: « Comment un homme peut-il naître étant vieux ? Peut-il une seconde fois entrer dans le sein de sa mère et naître ?»
0: Jésus répondit
2: « en vérité, je te le dis, à moins de naître d'eau et d'esprit, nul ne peut entrer dans le royaume de Dieu. Ce qui est né de la chair est chair. Ce qui est né de l'esprit est esprit. Ne t'étonne pas si je t'ai dit « il vous faut naître d'en haut ». Le vent souffle où il veut et tu entends sa voix, mais tu ne sais pas d'où il vient ni où il va. Ainsi en est-il de quiconque est né de l'esprit. »
0: Nicodème lui répondit
1: « Comment cela peut-il se faire ?»
0: Jésus lui répondit
2: « Tu es maître en Israël, et ces choses-là, tu ne les saisis pas ? En vérité, je te le dis, nous parlons de ce que nous savons, et nous attestons ce que nous avons vu, mais vous n'accueillez pas notre témoignage. Si vous ne croyez pas quand je vous dis les choses de la terre, comment croirez-vous quand je vous dirai les choses du ciel ? Nul n'est monté au ciel, hormis celui qui est descendu du ciel, le Fils de l'homme. Comme Moïse éleva le serpent dans le désert, ainsi faut-il que soit élevé le Fils de l'homme, afin que quiconque croit ait par lui la vie éternelle. Car Dieu a tant aimé le monde qu'il a donné son Fils unique, afin que quiconque croit en lui ne se perde pas, mais ait la vie éternelle. Car Dieu n'a pas envoyé son Fils dans le monde pour juger le monde, mais pour que le monde soit sauvé par lui. Qui croit en lui n'est pas jugé, qui ne croit pas est déjà jugé, parce qu'il n'a pas cru au nom du Fils unique de Dieu. Et tel est le jugement. La lumière est venue dans le monde, et les hommes ont mieux aimé les ténèbres que la lumière, car leurs œuvres étaient mauvaises. Quiconque en effet commet le mal est la lumière et ne vient pas à la lumière, de peur que ses œuvres ne soient démontrées coupables. Mais celui qui fait la vérité vient à la lumière, afin que soit manifesté que ses œuvres sont faites en Dieu.

0: Après cela, Jésus vint avec ses disciples au pays de Judée, et il y séjourna avec eux, et il baptisait. Jean aussi baptisait, à Énon, près de Salim, car les eaux y abondaient, et les gens se présentaient et se faisaient baptiser. Jean, en effet, n'avait pas encore été jeté en prison. Il s'éleva alors une discussion entre les disciples de Jean et un juif à propos de purification. Ils vinrent trouver Jean et lui dirent « Rabbi, celui qui était avec toi de l'autre côté du Jourdain, celui à qui tu as rendu témoignage, le voilà qui baptise et tous viennent à lui. » Jean répondit
1: « Un homme ne peut rien recevoir si cela ne lui a été donné du ciel. Vous-même, vous êtes témoin que j'ai dit « Je ne suis pas le Christ, mais je suis envoyé devant lui. » Qui a l'épouse est l'époux. Mais l'ami de l'époux qui se tient là et qui l'entend est ravi de joie à la voix de l'époux. Telle est ma joie, et elle est complète. Il faut que lui grandisse et que moi je décroisse. Celui qui vient d'en haut est au-dessus de tous. Celui qui est de la terre est terrestre et parle en terrestre. Celui qui vient du ciel témoigne de ce qu'il a vu et entendu, et son témoignage, nul ne l'accueille. Qui accueille son témoignage certifie que Dieu est véridique. En effet, celui que Dieu a envoyé prononce les paroles de Dieu, car il donne l'Esprit sans mesure. Le Père aime le Fils et a tout remis dans sa main. Qui croit au Fils a la vie éternelle. Qui refuse de croire au Fils ne verra pas la vie. Mais la colère de Dieu demeure sur lui.

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C'était en 95. Nous étions justement dans un camp en Albanie. Et nous étions une cinquantaine de jeunes, donc de Suisse romande, donc dans le cadre d'un camp de travail. Et nous étions en train de refaire une école. Donc peinture, portes, fenêtres, parce que la situation là-bas est tellement catastrophique que dans cette école, il n'y avait plus pupitres, plus fenêtres, plus de portes, plus de chauffage, plus rien du tout. Et durant un été, on est allé là-bas pour remettre un petit peu cette école sur pied. Et c'était en plein été. Plein été, 40, 45 degrés à l'ombre, dans un village où, bien sûr, vous pouvez l'imaginer, il n'y a ni électricité, ni eau, ni rien du tout, aucun confort. Alors, on se retrouve avec 50 jeunes de 12 à 22, 23 ans. On travaille 8 heures, 10 heures par jour, sans eau, sans électricité, difficile. Et nous allions chercher de l'eau avec nos véhicules à 15 km avec des bonbonnes. On avait 3 litres. 3 litres d'eau par jour et par personne. Avec ça, il fallait se laver, il fallait faire la cuisine et il fallait boire. Alors, je vous assure, 3 litres par jour, ça va vite, hein? Enfin, vous imaginez un petit peu les conditions de vie. Cette eau, on la traitait, bien sûr, avec des pastilles, du chlore, enfin, etc., pour éviter les maladies. Et puis, est arrivé ce qui pouvait arriver. On est tous tombés assez gravement malades. Des dysenteries, mais épouvantables, tous, les 50. Mais ça prenait

des dimensions un petit peu catastrophiques. Ça durait plusieurs jours, plusieurs nuits, et puis c'était des douleurs, mais épouvantables. C'est pas simplement une grippe intestinale comme on la connaît chez nous, c'est autre chose. Oh, on a commencé vraiment mais à paniquer. Puis on avait la responsabilité de ces jeunes, puis on s'est dit, Seigneur, on a commencé à crier, Seigneur, Seigneur, pourquoi? On est là pour te servir, on est là pour aider ce peuple qui est complètement mais désarmé, et puis c'est nous-mêmes qui sommes complètement maintenant désarmés. Et là, on y a vraiment vu mais une attaque. Et dans notre faiblesse extrême, on était vraiment mais à plat ventre. Un ou deux ont commencé quand même, ont pu commencer à se lever, puis à prier, à intercéder, à crier à Dieu. Seigneur, mais fais un miracle! Ces jeunes, on va être obligés de les renvoyer en catastrophe sur Genève. C'est plus possible. Et on avait cette responsabilité, cette mission de terminer ce travail et puis de rendre surtout ces jeunes aux parents dans un état à peu près normal. Et chose extraordinaire, on a commencé à faire des espèces de petits groupes de prière dans cette école, aux quatre coins de cette école. Dans la faiblesse extrême, ces jeunes et ces responsables qui commençaient à prier avec foi. Et chose extraordinaire, je peux vous dire qu'en 4 heures de temps, 5 heures de temps, cette maladie qui touchait mais tout le camp a été mais littéralement complètement terrassée, supprimée, évacuée. Ça a été pour moi une expérience mais extraordinaire. Alors on peut se poser la question, on peut se dire, mais dans le fond, mais pourquoi est-ce que Dieu a permis ça? Pourquoi est-ce que Dieu est allé jusqu'à ce point? Comme si c'était un petit peu un test pour voir un petit peu comment on allait réagir. Et là, je crois que c'est au moment de notre faiblesse extrême que Dieu est intervenu, que Dieu a fait ce miracle. Ils sont rentrés avec un autre visage de la vie. Combien de fois le doute s'installe? Combien de fois cette nature humaine, ma nature, elle est résolument mauvaise par définition. Impossible de faire quoi que ce soit de bon, mais la grâce de Dieu qui vient à notre secours et qui change, qui bouleverse les circonstances. Et c'est ça qui est extraordinaire. On peut pas tous faire des camps de jeûne, et puis il n'y a pas que les camps de jeûne. Dieu agit partout, là où des gens prient, intercèdent. Eh bien, je crois que Dieu est vraiment ce fondement de nos vies. Et j'aimerais vraiment vous laisser cette pensée que si Dieu est avec nous, qui sera contre nous ?

C'est d'un bloc de marbre informe et inutilisable que Michel-Ange tira l'incomparable statue de David qui orne, comme vous le savez, depuis plus de 4 siècles de cela, la place de la Seigneurie à Florence. Sous le ciseau de l'artiste, la difformité s'est convertie en beauté. La pierre froide et morte est devenue un chef-d'œuvre palpitant de vie. Dieu peut aussi tirer parti d'une existence gâchée, la vôtre peut-être, à condition toutefois qu'elle lui soit donnée, abandonnée sans réserve, pour qu'il en fasse vraiment à sa guise ce qui lui paraît le plus profitable pour vous. Son divin ciseau nous façonne. Les uns après les autres tomberont les déchets de nos illusions, c'est vrai, mais c'est une bonne chose. Il brisera notre orgueil, c'est douloureux, mais c'est une bonne chose. Il réduira en poussière nos prétentions, ça fait mal, mais c'est une bonne chose. Il anéantira nos plans, ça peut paraître désespérant, mais c'est essentiel. Nous souffrirons aussi parce que notre marbre est fait de chair. Nos cœurs saigneront de larges blessures sans doute, mais seul l'inutile tombera et le résultat, à condition que nous laissions faire Dieu jusqu'au bout, sera un monument qui nous réjouira et qui sera d'une incomparable beauté. Christ vivra en nous. Et c'est lui qui, cela il faut aussi le remarquer, c'est lui qui pourra être entreaperçu en nous par d'autres, c'est lui que d'autres pourront discerner à travers la pierre dure que nous sommes tous.

Merci. Et au sommaire de notre programme d'aujourd'hui, nos amis de la Voix de l'Évangile à Marseille, une petite table ronde, ou triangulaire peut-être, de la part des amis de la Voix du Christ sur le courage. Et encore, le témoignage, ou une causerie plutôt, par le psychiatre évangélique espagnol Pablo Martinez, traduit en français, bien sûr, et monsieur le pasteur Cayayan qui va nous parler de la réussite apparente des méchants, selon un passage du livre de Jérémie. Et la mère Basilia de la communauté évangélique des Sœurs de Marie va nous parler aussi. Nous commençons notre programme avec un groupe musical qui s'appelle en anglais Summer Street ou Rue d'été, à partir de l'album qu'ils ont enregistré Dieu sauve aujourd'hui. Summer Street, un groupe bien français.

Bonjour à vous, chers amis à l'écoute, que vous soyez chez vous ou sur le lieu de votre travail, nous vous rejoignons avec plaisir pour ces quelques instants autour de la Bible. Et nous retrouvons aujourd'hui M. Alain Choiquier, qui est pasteur et conférencier itinérant, et qui va nous parler dans un petit moment de la parole de Dieu. Allez, en attendant, on écoute, si vous le voulez bien, Corinne Lafitte, qui chante « Le voile se lève ».

Jésus a dit dans l'évangile de Luc, au chapitre 21 et au verset 33, « Le ciel et la terre passeront, mais mes paroles ne passeront point. » Quel défi lancé aux années, aux siècles! Et en effet, voilà bien environ 2000 ans que ces choses ont été dites et la parole du Christ existe toujours, plus que jamais présente et agissante. C'est déjà là, ami auditeur, une bonne raison de penser qu'elle est vraie. Pierre l'apôtre, pour sa part, d'affirmer dans sa première lettre, au chapitre 1 et au verset 25, « La parole de Dieu demeure éternellement ». Savez-vous que des hommes, des nations, des peuples ont tout fait pour la réduire à néant? La parole de Dieu est passée au travers de grandes persécutions, mais elle est encore là, plus que jamais présente. Pourquoi? Parce qu'elle est la parole de Dieu et que Dieu, comme il l'a promis, a veillé sur sa parole. Aujourd'hui, la Bible est le livre le plus lu, le plus vendu au monde. Des millions d'exemplaires sortent de presse chaque année parce qu'elle est le livre des livres. Elle est le livre de Dieu. Elle est le livre qui dit la vérité. Le Christ lui a rendu le témoignage suivant en s'adressant à Dieu son Père dans l'évangile de Jean au chapitre 17 et au verset 17. « Ta parole est la vérité ». Le mot « parole » en français traduit le terme grec « logos ». Qui peut être compris comme parole parlée ou parole écrite. La parole est souvent appelée la parole de Dieu, telle en Luc 5, 1 ou en Luc 11, 28, mais aussi la parole de Christ, comme dans la lettre aux Colossiens, au chapitre 3 et au verset 16. « Que la parole de Christ habite parmi vous abondamment », écrit l'apôtre. Parole de Dieu ou parole de Christ, il s'agit de la même parole qui est vivante, permanente et qui ne passe jamais. L'expression « parole de Dieu » signifie que Dieu a parlé, que la Bible est la parole venue de Dieu et dont Dieu est l'auteur et le responsable. Elle transmet un message venant de Dieu à notre génération tout entière et à tout individu en particulier. Par elle, naît la foi dans le cœur de l'homme d'aujourd'hui, comme la foi a pu naître par elle dans le cœur de l'homme d'hier. Personne ne peut avoir la foi sans l'avoir préalablement lue ou entendue. Cette parole nous donne l'occasion unique de croire en Dieu et de mettre notre confiance en lui. Nul ne peut croire en Christ avant de s'être mis à l'écoute de son message. La Bible dit « La foi vient de ce qu'on entend et ce qu'on entend » vient de la parole du Christ. Les Saintes Écritures sont le livre de la révélation de Dieu. Par elles, nous apprenons à connaître Dieu, à connaître Jésus-Christ, à connaître le Saint-Esprit. Par elles, le plan rédempteur de Dieu nous est présenté. Le salut en Christ nous est offert, ainsi qu'une vie nouvelle, la vie éternelle par le Saint-Esprit. La Bible, disais-je, est le livre de la révélation. Révéler, en français, signifie ôter le voile. L'homme couramment se demande ce qu'il est, d'où il vient, où il va. Il s'interroge sur Dieu, sur son existence. Il y a comme un voile jeté sur son intelligence, sur ses yeux. Il tâtonne, il hésite, il n'est sûr de rien. La Bible ôte ce voile et lui donne d'être au clair sur lui-même, sur ses origines, sur Dieu. Elle lui offre la foi gratuitement, la foi qui sauve, la foi qui rend Dieu vrai, réel, présent tous les jours. La foi déchire le voile qui nous fait errer, tâtonner et nous donne accès à une relation vraie, vivante, enrichissante avec le Dieu d'amour. La Bible dit « Sans la foi, il est impossible d'être agréable à Dieu ». Comment avoir une réelle connaissance de Dieu sans son livre? Ça ne se peut pas. Lisez donc la Bible, ami auditeur. Elle n'est pas le livre d'une religion ou d'une église quelconque, elle est le livre de Dieu. Approchez donc Dieu par ce livre et ayez foi en lui. Vous verrez qu'une fois éclairé vous-même, vous ferez passer le message de Dieu à d'autres pour qu'ils le soient à leur tour, c'est irrésistible. Commencez par lire les évangiles, puisqu'ils nous offrent un relief de la vie du Christ. Un relief de sa personne, de son œuvre.
C'est par lui qu'on apprend à connaître Dieu, lui-même ayant dit « Celui qui m'a vu a vu le Père ».

Mais comment lire la parole de Dieu, dites-vous? Comme un manuel d'histoire, par exemple, ou comme un roman? Peut-être même avez-vous envie de me dire « J'ai lu ce livre, il ne m'a rien apporté ». C'est possible. Mais dans quelle disposition intérieure étiez-vous quand vous l'avez parcouru? L'apôtre Jacques dit qu'il faut recevoir la parole en la lisant, mais reçue comme il se doit, comme Dieu le veut. La parole du Christ est la porte ouverte au changement, à la nouvelle naissance, à la régénération, puisque l'apôtre Pierre l'écrit dans sa première lettre au chapitre 1 et au verset 23. « Vous avez été régénérés, c'est-à-dire engendrés une seconde fois, non par une semence corruptible, mais par une semence incorruptible, par la parole vivante et permanente de Dieu. » La parole de Dieu, telle une semence de vie, reçu dans le cœur, change le cœur qui la reçoit. Elle le transforme en le recréant, lui accordant de naître de nouveau. C'est dans ce but que la parole de Dieu nous est envoyée. Pour nous changer, nous avons besoin de changement, mais d'un changement radical, profond, au niveau des racines de l'être. Pour être enfin de vrais hommes comme Dieu les veut, qui marchent avec lui sur un chemin sûr vers un nouvel horizon. La parole de Dieu nous fait renaître. Elle est une puissance de vie nouvelle, puisqu'elle est, comme nous venons de le dire, une semence incorruptible de régénération. Telle une semence que la terre reçoit et doit garder pour qu'elle germe, la parole de Dieu doit être reçue et gardée dans notre cœur. Le Saint-Esprit ensuite, l'Esprit de vie, vient en nous et comme pour l'arroser. Cette parole produit alors son fruit qui est une vie nouvelle, une vie selon le cœur de Dieu. La parole de Dieu assistée du Saint-Esprit nous fait revivre, elle nous fait renaître. Elle fait de nous de nouvelles créatures réjouissant le cœur de Dieu. Elle fait la lumière sur le mal qui nous habite, sur nos fautes, sur nos péchés, non pour nous condamner, mais pour nous en délivrer. La parole de Dieu est aussi une parole de réconciliation. Il a mis en nous la parole de la réconciliation, écrit saint Paul aux Corinthiens. À l'origine de cette parole de réconciliation, il y a le fait indubitable que Dieu veut être notre ami et non notre ennemi. Le Christ est venu dans ce sens, il est mort dans ce sens, il est ressuscité dans ce sens. La Bible le dit. La parole de Dieu est une parole de salut. Une parole qui sauve l'homme d'une existence terrestre vaine, sans saveur, elle le sauve du péché, des pièges du péché, des tentations quotidiennes, elle le sauve d'une condamnation certaine et d'une éternité sans Dieu. La parole de Dieu, c'est pour finir la prédication de la croix. C'est l'histoire de celui qui est mort pour les hommes. C'est l'histoire d'un amour insondable et qui est allé jusqu'au sacrifice, prouvant par là que Dieu a tout fait pour que l'homme vive en quittant ses voies d'égarement, de corruption et de perdition. Le Christ est mort pour que je vive. Le Christ est mort pour que vous viviez, mon ami. C'est le message de la parole de Dieu dont le cœur est la croix par laquelle nous sommes lavés, purifiés de nos péchés, par laquelle nous sommes réconciliés avec Dieu, par laquelle Dieu peut se rencontrer, se connaître. La croix est au centre du message chrétien. Elle est porteuse de changement, d'espoir, de paix, d'amour. Que la parole de Christ habite abondamment parmi vous, dit l'apôtre. C'est le souhait que je forme devant Dieu pour vous, mon ami. Lisez donc, dès aujourd'hui, les Saintes Écritures.

Merci Yana Chouakier pour vos paroles et pour cette réflexion que vous nous avez partagée. Nous vous disons simplement, revenez nous voir quand vous voulez, car c'est toujours un plaisir de vous entendre. Vous avez des remarques à nous faire, des questions à nous poser, des suggestions à nous communiquer. 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Eh bien, l'émission touche à sa fin. N'hésitez pas à nous écrire. Nous sommes à votre disposition. Je vous donne donc rendez-vous pour la prochaine émission. D'ici là, portez-vous bien. Prenez bien soin de vous et des autres. À très bientôt à tous. Au revoir.

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1: Pourquoi la voix des méchants est-elle une réussite ? S'interrogeait le prophète Jérémie il y a de cela 26 siècles. En effet, pourquoi les méchants réussissent-ils ? C'est là une question que nombre d'entre nous se posent encore journellement, perplexes et déçus. Pourquoi les méchants réussissent-ils dans leurs entreprises ? Nous croyons certes fermement que notre univers est régi par une loi morale et que ce sont des principes moraux que l'universel ordonnateur applique ici-bas. Dieu est un être moral, l'avons-nous affirmé nous-mêmes plus d'une fois. Et voilà que l'évidence, les événements, toutes sortes de phénomènes semblent contredire notre conviction et ébranler notre assurance. Le bien est bien souvent humilié, le mal semble triomphant. S'il est vrai que notre monde est régi par la morale supérieure d'un être transcendant, c'est-à-dire Dieu, comment se fait-il alors que les gens de bien qui pratiquent la vertu et veillent à une conduite juste ne réussissent pas nécessairement dans leurs entreprises ? Manichéisme que tout cela, dira l'auditeur rationaliste, haussant les épaules, sceptique ou incrédule. Puisque vous, chrétiens, croyez que nul n'est juste et que c'est bien la loi universelle de la corruption totale qui domine toutes les manifestations de la vie humaine et chacun des actes des particuliers, pourquoi diviser les gens en deux catégories, les justes et les injustes, avec la plus absurde des dichotomies ? Mais je ne suis pas manichéiste, et surtout la Bible n'est pas manichéiste. Le Christ en personne ayant parlé lui aussi des justes et d'iniques, sera-t-il à son tour un dichotomiste qui se serait lourdement trompé au sujet de la nature humaine ? L'objection est donc sans raison. Ici même, je ne traiterai pas de la question du manichéisme, mais je poserai quand même la question troublante que le prophète de l'Ancien Testament posait avant moi et avant vous. Si Dieu est juste et qu'il est la source du bien, ne devait-il pas bénir et faire prospérer les croyants qui se disent ses enfants et en revanche punir les iniques qui méprisent sa sainteté et piétinent les droits de leurs prochains ? Comment concilier ces phénomènes quotidiens contraires à l'idée que nous ne faisons de Dieu ? La question est l'une parmi les plus complexes et parmi les plus épineuses, les plus douloureuses. Malin celui qui réussirait à apporter une réponse simplifiée et satisfaisante. Elle a depuis toujours préoccupé les esprits épris de justice et torturés par l'apparente et imbattable progression du mal. Elle a aussi mis la foi de maints croyants à rude épreuve, mes amis. Le prophète ne doute nullement de la bonté de Dieu, mais d'autre part, il observe des contradictions, voire des démentis à sa conviction, qui le livrent à une confusion et à une perplexité pénibles. Serait-ce que sa vue était bloquée ou bien c'est Dieu qui serait dépourvu d'un élémentaire sens de justice ? Selon l'Ancien Testament, les choses ne devraient pas se passer ainsi. Le croyant de l'Ancienne Alliance croit fermement que les justes seront récompensés pour leur bonne conduite, mais que les méchants, eux, subiront le châtiment qu'ils méritent. L'homme intègre est assuré de réussir, l'homme inique échouera dans ses entreprises. Le premier psaume n'offre-t-il pas l'une des assurances les plus merveilleuses à cet égard ? L'homme juste est comme un arbre planté d'un cours d'eau qui donne son fruit en son temps et dont le feuillage ne se flétrit pas. Tout ce qu'il fait réussit, mais il n'en est pas ainsi des méchants. Ils sont comme la paille que le vent dissipe. C'est pourquoi les méchants ne résistent pas au jour du jugement, ni les pécheurs dans la communauté des justes. Car le Seigneur, conclut l'auteur du psaume, connaît la voie des justes et la voie des pécheurs mène à la perdition. C'est avec des couleurs vives et un langage imagé saisissant que l'Ancien Testament décrit les malheurs qui attendent l'homme méchant. Ils préviennent qu'il sera maudit, mais, en revanche, assure-t-il, les justes feront l'objet des bontés du Seigneur déjà sur cette terre. Si vous parcourez le livre des Proverbes, vous y trouverez aligné avec une certitude qui ne permet pas de doute ces mêmes affirmations. La récompense des justes est assurée, le châtiment des méchants une réalité inévitable. Moïse, le grand conducteur spirituel du peuple d'Israël, exprimait déjà les mêmes convictions. Il assurait que si, après leur possession de la terre promise, les Israélites s'attachaient fidèlement à Dieu en observant ses lois, les bénédictions pleuvraient abondamment sur eux, comme la manne quotidienne qu'ils cueillaient durant leur séjour au désert. En revanche, toute désobéissance entraînerait démons et leur infligerait de lourdes peines sous diverses formes. L'une des intentions du livre des juges dans l'Ancien Testament est précisément d'appuyer cette thèse dont l'auteur cherche à démontrer l'obéissance entraînerait démons et leur infligerait de lourdes peines sous diverses formes. L'une des intentions du livre des juges dans l'Ancien Testament est précisément

fortifie, y devient fécond. La piété est condition sûre de réussite. L'incrédulité, cause certaine et infaillible qui mène au désastre, soit individuel, soit national. Nul n'a besoin de multiplier de textes et illustrations concrètes. Ces passages de l'Ancien Testament nous dispensent d'une certaine leçon. L'iniquité n'est pas payante, tandis que la pratique du bien est, si j'ose dire, rentable, même du point de vue matériel. Sa récompense est incalculable. Le bien-être d'un individu ou d'une nation dépend de la pratique de la justice, alors que les malheurs s'accumuleront sur la tête des impies comme preuve et comme évidence de leur iniquité. L'homme pieux est agréé par Dieu, qui le comble de bien, mais celui qui est démuni de ressources de cette nature doit se dire qu'il a été délaissé de Dieu. Si l'on fait une carrière avec succès, c'est le signe que l'on est proche de Dieu, objet de sa bienveillance. Si, au contraire, on accumule les échecs, il faudra en conclure que l'on subit le châtiment du ciel. Tel était en effet le raisonnement très logique et pourtant faux des amis de Job dans l'Ancien Testament. À leurs yeux, la prospérité matérielle signale et mesure infailliblement le degré de justice que l'on pratique. En tant que théorie, je n'aurais pas d'objection à cette doctrine. Cependant, de façon naturelle et inévitable, la question surgit dans nos esprits. La théorie est-elle confirmée par l'expérience? Est-il vrai que tous ceux qui jouissent de prospérité matérielle sont invariablement des gens pieux et récipiendaires des grâces célestes? Est-ce vrai que les pauvres que nous côtoyons et ceux des pays lointains sont tous sans exception des pécheurs qui mériteraient leur sort tragique? Je crois même celui qui souscrit à la théorie aura de la peine à justifier et à la concilier avec l'évidence. Or, je crois avec raison qu'il existe des énigmes que nous ne saurons jamais élucider avec la meilleure foi et l'intelligence la plus soutenue. En face de réalités aussi pénibles et aussi décourageantes, nous restons confus, parfois découragés, en dépit de nos convictions. Il y a plus. Nous connaissons des personnes qui, plus elles s'adonnent au mal, mieux elles réussissent dans leurs maléfiques entreprises. Il y a des politiciens et des hommes d'affaires qui arrivent à des positions de pouvoir et de richesse parce qu'ils sont des manipulateurs rusés et savent exploiter ceux qui leur font confiance. Et il arrive même que là où le juste se débat dans mille détresses, l'inique, lui, prospère comme si de rien n'était. Est-ce que Dieu jeterait un regard oblique ou indifférent sur de tels comportements? Si c'est le cas, à quoi bon lui faire crédit? Mais le livre saint que nous avons choisi non seulement de méditer, mais encore comme parole de sagesse, de vérité infaillible, assure que Dieu jugera aussi bien le juste que le méchant. Pourquoi n'exécute-t-il immédiatement ici et maintenant son souverain jugement? Pourquoi tyran, exploiteur, criminel, de tout gabarit, inique, professionnel, ne sont-ils point jugés et anéantis sur le champ? Le Seigneur Dieu déclare que la vengeance lui appartient. Une locution populaire dit que la vengeance est un plat qui se mange froid, et parfois je pense que c'est justement ce que Dieu fait. Il attend le moment opportun, par conséquent, ne nous hâtons pas à porter des jugements sur sa façon de faire. Job observait l'apparente injustice sur cette terre et déclarait « Il y a insouciance dans l'attente des pillards, sécurité pour ceux qui offensent Dieu. » Mais Job était incapable de résoudre l'énigme. Les données bibliques énoncent et mettent au grand jour deux côtés de la théorie. Le fait est que comme des justes réussissent, de même des iniques réussissent. Comme des justes sont victimes de l'échec, de même des iniques subissent des malheurs. Le succès n'est pas réservé au seul juste, ni l'échec au seul méchant. Dieu n'accorde pas forcément et automatiquement une position privilégiée, pas ici-bas en tous les cas. Le méchant, quant à lui, persiste et augmente sa méchanceté. Parfois, la patience de Dieu endurcit les cœurs des iniques. Dieu ignore leur conduite? Non. Ainsi parlent les iniques. Ils refusent la droiture. Le présent offre-t-il une récompense pour le bien, une rétribution pour le mal? Nous donnerons la réponse à ces questions dans d'autres émissions. Mais que notre foi ne s'ébranle pas. N'ayons pas de doutes.

quant à la réalité de la justice divine. Dieu est juste, mes amis, il est droit et miséricordieux. Chaque acte humain recevra sa récompense et l'inique sera puni en son temps. Voyez-vous, l'Ancien Testament ne dévoile pas la totalité de la réalité. Bien que ce qu'il dévoile soit vrai, ce n'est que partiel. Sa révélation est incomplète. Le Nouveau Testament la complétera. L'Évangile, lui, parle de rétribution. L'Ancien Testament parle en général de récompenses matérielles et terrestres. Mais Dieu, lui, est esprit, et l'homme aussi est esprit. La vraie récompense est spirituelle. Servir Dieu n'est pas un devoir vain. Prier le Très-Haut n'est pas insensé. Se confier au Tout-Puissant n'est pas inutile. Celui qui demeure sous les ailes du Très-Haut se reposera.

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0: Vous avez reconnu les délires schizo-maniaco-psychotiques de Jean-Jacques Goldman. Il ne se sent pas très bien, lui non plus, dans un monde où l'amour n'est pas désintéressé et où le malheur des uns s'étale devant l'indifférence des autres. Revenons à la conférence que nous vous faisons suivre. Pablo Martinez s'est attaché à nous montrer qu'il est illusoire de s'attendre à être transformé d'un coup de baguette magique dès qu'on se donne à Dieu. Ça me fait penser à ce fameux entretien de Jésus avec Nicodème, où le Christ appelle la conversion une nouvelle naissance. Qui dit naissance dit accouchement, puis croissance, apprentissage, et inévitablement enfilade de succès et d'échecs. De là à dire que Dieu laisse faire sans intervenir, c'est un pas que Pablo Martinez ne franchit pas. Et d'ailleurs, il nous propose un bel exemple du contraire. C'est Philippe Malidor qui nous donne la traduction de la conférence que Pablo Martinez a faite en anglais.
1: Je vais vous donner plusieurs exemples de l'immense puissance de la guérison. À Barcelone, en Espagne, j'ai rencontré un homme qui, avant sa conversion, bégayait terriblement. Quand il s'est converti, tout d'un coup, il s'est arrêté de bégayer. Est-ce que c'était un miracle ? Dans un sens, oui. Mais je crois qu'il y a là aussi une explication parfaitement naturelle qui n'implique nullement que je diminue l'œuvre du Saint-Esprit. Car le Saint-Esprit était au cœur du phénomène, lui donnant du même coup une dimension spirituelle. Voilà donc un homme qui avait un terrible sentiment d'insécurité, qui était la conséquence de rapports très difficiles entre lui et sa mère, une mère très dominatrice sur son fils. Il avait donc développé un sentiment d'insécurité et d'hostilité. Et c'est l'essence du message de l'Évangile qui a changé ses pensées et ses sentiments profonds, et qui a changé cette habitude fondamentale. Est-ce que vous mesurez la portée de cet exemple ? Un homme dont la vie familiale était sur le point de sombrer. Je mentionne au passage que, pour être alcoolique, vous n'avez pas besoin d'être un buveur invétéré, un ivrogne. Il est bien possible que vous ne vous souliez jamais, tout en étant quand même alcoolique. Et vous savez certainement qu'un des résultats néfastes de l'alcool sur notre personnalité, c'est la progression de l'amertume. Irritabilité au début, violence accrue. D'abord, il s'agit d'une violence verbale, et plus tard, d'une violence physique. Et la conséquence naturelle d'une telle situation, c'est que la vie familiale devient un enfer. Prenons donc un homme qui est chrétien, converti, et qui est alcoolique. Comme résultat des trois choses que nous avons mentionnées, il change sa façon de vivre, de penser. Il s'arrête de boire, et intervient dans sa personnalité, et sa vie familiale, un changement spectaculaire. Encore une fois, mesurez-vous que la puissance d'un changement dans le Saint-Esprit est quelque chose d'immense ?

0: Bruno Bartelheim, parlant du dérèglement de la communication, écrit que, vu de l'intérieur, ce dérèglement est, je cite, « provoqué par une angoisse écrasante ». Selon l'importance de l'angoisse, et donc de la déformation, il est encore possible à l'individu de voir plus ou moins correctement la source de son angoisse. Mais si l'angoisse dépasse un certain palier, si elle submerge l'organisme et engendre la panique, le contact avec la réalité est rompu. Cette description de Bettelheim est celle d'un mécanisme qui n'est pas essentiellement d'ordre spirituel, mais psychiatrique. Nous continuons à regarder comment Dieu agit au cœur même de ce système.
1: Eh bien, il travaille progressivement. Progressivement en temps et en qualité. Il s'agit là sans doute de quelque chose qu'il nous est difficile de comprendre dans notre culture occidentale. Nous vivons dans une société où l'homme veut tout, tout de suite, automatiquement. Café ou photo, l'important c'est de tout obtenir immédiatement. Cela fait partie de la philosophie hédoniste, fortement appuyée par des philosophes modernes. Et j'ai l'impression que trop souvent, les chrétiens se laissent influencer dans ce domaine par le monde, d'une manière subtile. C'est ici qu'il faut se souvenir de Romains 12, 1 à 2. Ne vous laissez pas conformer à l'esprit de ce monde. Beaucoup d'entre nous trouvent difficile d'attendre le moment du Seigneur. Le calendrier du Seigneur, ce n'est pas le nôtre. Dans le Nouveau Testament, il y a deux mots importants pour exprimer l'idée de temps. Chronos, c'est le temps de l'horloge. Mais voici le deuxième, que Jésus emploie toujours lorsqu'il se réfère au temps, kairos. Littéralement, le moment convenable, opportun. Je fais cette longue parenthèse pour insister sur la progressivité de l'œuvre du Saint-Esprit. Deux références ici, Proverbe 4, 18. Le sentier des justes est comme la lumière resplendissante, dont l'éclat va croissant jusqu'au milieu du jour. Quelle image extraordinaire! Je trouve ce verset un des plus beaux et des plus encourageants de toute la Bible. Est-ce que vous avez déjà remarqué comment la lumière croît jusqu'à l'aube? C'est apparemment quelque chose de lent, mais ce travail n'a pas d'interruption et il continue progressivement. Nous retrouvons cette idée dans Philippiens 1:6. Je suis persuadé que celui qui a commencé en vous cette bonne œuvre la rendra parfaite pour le jour de Jésus-Christ. Il y a donc une action progressive de Christ et du Saint-Esprit, de la Trinité, car la Trinité entière est impliquée dans ce processus.

0: J'ai discerné quatre types de croissance chez les chrétiens. Quatre types de croissance spirituelle. D'abord, la croissance fusée. Il y a des chrétiens qui ont l'impression que dès qu'ils sont convertis à Jésus-Christ, tout sera merveilleux, rapide, sans problème, facile. Par exemple, ceux qui sont au chômage trouveront facilement un emploi, ceux qui ne sont pas fiancés trouveront facilement quelqu'un, ceux qui échouent à leurs examens réussiront, ceux qui ont des problèmes conjugaux les verront disparaître, et là, encore une fois, nous sommes subtilement influencés par l'esprit du monde, sous-tendu ici par un certain mode de vie, que l'on peut résumer en une phrase, comment réussir en 24 heures. Alors bien sûr, c'est quelque chose qui nous attire, mais ce n'est pas du tout chrétien. Beaucoup de chrétiens sont très influencés par une telle philosophie, et ils viennent à la vie chrétienne avec cette idée que tous leurs problèmes vont être rapidement résolus. Et très bientôt, vous risquez d'être frustré. La première tempête de la vie, ça peut être un échec dans vos relations avec autrui, éventuellement une épreuve, la maladie ou la mort d'un bien-aimé, et très probablement, vous risquez de renoncer à votre foi. Pourquoi ? Parce que vous n'avez absolument pas compris ce que c'était que la vie chrétienne. Et je crains que certains, soi-disant chrétiens, renoncent à la foi parce qu'ils avaient des espérances fausses quant à cette croissance chrétienne. Deuxième conception, la croissance chrétienne sans rechute. Ce n'est pas si rapide ni si spectaculaire que le premier exemple. C'est plus progressif, donc dans un sens, c'est plus correct. Quoique différente, elle a quelque chose de commun avec le premier exemple. Il n'y a pas de place pour l'échec. Il est impossible que le chrétien échoue, qu'il ait des problèmes, qu'il n'atteigne pas le but final. Pour ces chrétiens-là, c'est un effondrement total quand ils se rendent compte qu'ils ont commis un péché pour la première fois dans leur vie chrétienne. Si j'ai le Saint-Esprit, je ne devrais pas échouer, je ne devrais pas pécher. Permettez-moi d'aller un peu plus loin pour avoir un aperçu des profondeurs de la psychologie. Très souvent, et je n'oserais pas dire toujours, il y a deux traits de personnalité derrière ces deux exemples. D'abord, il s'agit de personnes qui ont un terrible sentiment d'insécurité. Et deuxièmement, ce sont des perfectionnistes à l'extrême. Habituellement, les deux conditions vont de pair. Le perfectionniste souffre de sentiments d'insécurité et celui qui a ces sentiments est perfectionniste. Et ces gens-là se fâchent quand ils se rendent compte qu'il y a quelque chose qui ne va pas. Ils sont obsédés par l'ordre. Ils veulent que tout soit bien propre, bien rangé, correctement classé. Bon, je ne veux pas dire que nous devrions être sales, désordonnés, etc. C'est de l'extrême que je parle ici. Progressons encore d'un pas. Ces gens-là ont normalement connu un ou deux types de situations lors de leur enfance. Leurs parents étaient terriblement exigeants, perfectionnistes, et quoi que fassent leurs enfants, ce n'était jamais suffisant. Il fallait que ce soit toujours mieux et plus. Jamais de félicitations dans quelque domaine de la vie que ce soit, notamment scolaire. Et cela a créé chez l'enfant le sentiment qu'il ne sera jamais suffisamment bon et qu'il lui faut faire beaucoup pour s'améliorer. Et puis intervient le déclenchement d'un mécanisme qui s'appelle la projection. Ces personnes, lorsqu'elles arrivent à l'âge adulte, voient en Dieu la figure d'un père, de telle manière qu'elles projettent leur sentiment d'hostilité vis-à-vis de leur père terrestre sur le père céleste. Voilà la raison pour laquelle elles trouvent si difficile d'admettre des échecs dans leur vie chrétienne. Résumons-nous. Certains problèmes, qui apparemment sont d'ordre spirituel, ont en réalité des racines psychologiques.
1: Nous en resterons pour aujourd'hui aux chrétiens « fusés » entre guillemets et aux chrétiens « sans rechute » entre guillemets. La prochaine fois, Pablo Martinez nous parlera de la foi oscillante et de la croissance en spirale.

Des paroles pleines de sens, interprétées par la chorale du Point du Jour, que nous avons besoin d'entendre si nous sommes des chrétiens fusés, ou sans rechute, ou d'un autre type encore. Les propos de Pablo Martinez doivent nous rendre attentifs à la réalité de notre vécu, et en particulier aux conditions de notre enfance. Nous avons vu que notre psychologie nous piège, et que notre prison est souvent une prison intérieure. Cela dit, si nous nous tournons vers Dieu avec confiance, il est capable, d'une façon ou d'une autre, de guérir notre psychisme. C'est à ce moment-là que nous voyons le point de passage du psychique au spirituel. Et l'exemple du bègue est...

0: amis de partout, bonjour. Et à ceux qui ont le bonheur d'être en vacances, bonnes vacances. Marie-France, les grands de ce monde ont toujours à l'égard de Dieu une attitude ambiguë. Ils sont gênés par lui, dérangés parce qu'il leur rappelle les exigences du respect des hommes qui interdisent de faire n'importe quoi, et par ailleurs ils ont besoin de son appui qui est un élément du maintien de leur popularité. Ce qui s'est passé pendant la Révolution en est un exemple. À vous, Marie-France.
1: Oui, Philippe, pendant le règne de la terreur dans la France révolutionnaire, l'Assemblée nationale déclara que la nation était composée d'athées. Mais l'expérience démontra rapidement qu'une telle nation ne pouvait exister. Alors, Robespierre proclama devant la Convention que la foi à l'existence de Dieu était nécessaire à l'établissement des principes de vertu et de moralité sur lesquels était fondée la République. Et l'on vit ainsi les députés du pays, qui s'étaient l'instant d'avant prosternés devant la déesse raison, voter par acclamation que les Français reconnaissaient l'existence de l'être suprême et de l'immortalité de l'âme. Exigence politique oblige, et lorsque des païens découvrent leur impuissance devant les problèmes de la vie, c'est souvent sans pudeur qu'ils appellent Dieu à la rescousse.

Ô Saint-Esprit, éclaire-nous de la conviction profonde que nous pouvons, chaque jour, exalter le Christ, notre Seigneur, et adorer en lui celui dont le sacrifice nous a fait acceptable aux yeux de Dieu. Préserve-nous d'avoir de nous-mêmes une trop haute opinion et ainsi de minimiser l'importance de nos fautes et de notre incapacité à bien vivre. Préserve-nous aussi du danger du désespoir quand les temps deviennent pour nous très durs. Garde-nous dans la foi et la joie que seul le Christ donne. Nous te le demandons en confiance, puisque c'est en son nom que nous te prions. Amen.

0: quel bien suprême que d'être à toi. Ce sont les paroles de ce chant en français. À l'entendre, je me suis retrouvé dans la chorale de l'église de ma jeunesse. Merci donc à nos amis de Taïwan pour ce dépaysement rajeunissant.
1: Marc, nous voici à la mi-juillet. Une fois encore, notre entretien va être régional. Je veux dire qu'il va s'adresser particulièrement aux auditeurs francophones d'Europe, c'est-à-dire à ceux pour qui l'été vient de commencer et qui, pour cette raison, sont partis en vacances ou s'apprêtent à partir. Pour ce qui est de nos auditeurs proches de l'Équateur, ils ne connaissent rien à nos saisons en dehors d'une période plus humide que le reste de l'année. Quant à nos amis de l'hémisphère sud, eux, ils viennent d'entrer en hiver et ne se préoccupent donc pas actuellement d'aller se reposer à la campagne ou se dorer au soleil des plages. Donc, c'est à nos amis d'Europe que nous pensons en particulier aujourd'hui. L'été est donc là. Temps de détente où l'on vit plus près de la nature, plus près de Dieu. Un temps aussi où l'on peut consacrer plus de temps à la prière. On marque si l'on parlait de la prière.
2: Ah, si vous le voulez. Mais ici, comme pour tous les aspects de la vie chrétienne, si nous voulons savoir comment prier, où prier, que dire dans la prière, le mieux est certainement de s'adresser à Jésus, l'homme de prière par excellence.
1: Pourquoi lui donnez-vous ce titre qu'on ne lui trouve pas dans le Nouveau Testament, qui lui en attribue pourtant tant d'autres?
2: Oui, c'est évidemment une façon de parler qui se fonde sur le fait que d'une part Jésus nous a appris à prier quand il nous a donné le Notre Père et d'autre part il nous a laissé un modèle extraordinaire par l'exemple de sa propre vie de prière. Tous les événements importants de sa vie ont été préfacés par la prière. Il a prié sur la montagne et dans le temple, au bord de la mer, seul dans la campagne ou dans ce jardin des environs de Jérusalem, où il fut d'ailleurs arrêté. Et puis aussi dans cette chambre où il avait l'habitude de se retirer avec ses disciples.
1: Quand on lit la Bible, on a l'impression que dans la création, seuls les hommes prient. Comme si la prière était un privilège réservé à l'homme. Si c'est vrai, comment se fait-il que si peu d'hommes prient?
2: Si peu d'hommes, et aussi d'ailleurs si peu de femmes. C'est vrai que malgré la clarté de l'enseignement du Christ, beaucoup de ceux qui se disent ou se considèrent comme des chrétiens négligent la prière, sans doute, parce qu'ils n'ont pas compris que la prière est en rapport direct avec leur vie de tous les jours.
1: Est-ce que ce n'est pas aussi parce que la plupart considèrent que la prière est plus un devoir religieux à accomplir qu'un jaillissement qui provient du plus profond du cœur?
2: Sans doute aussi. Et s'il est une suggestion que nous devons faire à nos amis, c'est de ne pas se contenter d'écouter nos réflexions sur la prière, mais de se mettre à prier même s'ils ne savent pas très bien le faire, même si au début il ne s'agit pour eux que d'un balbutiement timide. Nul doute qu'avec le temps, leur prière deviendra le souffle même de leur vie chrétienne, sans lequel ils ne pourront plus vivre un seul jour.
1: J'ai lu quelque part cette remarque que je trouve un peu pessimiste. La prière est un art qu'il faut apprendre. Quand cet art se perd, c'est que l'homme a perdu la conscience de Dieu. C'est vrai pour vous?
2: Oh, je pense comme vous que cette remarque est pessimiste dans sa forme, mais probablement vraie au fond. Saint Augustin exprimait ainsi sa foi. « Tu nous as fait pour toi et nos cœurs sont sans repos aussi longtemps qu'ils ne l'ont pas trouvé en toi. » C'est bien dit. Que Dieu soit seulement pour nous le Créateur ou le Sauveur ou celui qui nous aide à bien vivre, nous devons prier. Dieu nous donne un jour nouveau, nous devons l'en remercier. Il nous a préservés, nous et nos proches. Il faut lui dire merci et en manifester de la reconnaissance. Nous avons peur et nous avons pour cela de bonnes raisons. Nous devons lui demander sa force pour triompher de l'angoisse. Il n'est pas de jour qui se ressemble vraiment. Et il faut que Dieu nous dirige en tout temps.
1: On dit aussi que la prière est la respiration de l'âme.
2: Sans doute, même si cette façon de dire les choses est un peu vieillotte. Il est sûr que la prière est aussi nécessaire à la vie intérieure profonde que la respiration l'est à celle du corps. Dans son livre « Principes et pratiques de la prière », Guillaume Proctor dit que la foi est la prière dans le cœur et que la prière est la foi sur les lèvres. Et il est vrai que la prière est l'un des bons moyens par lesquels nous recevons tout ce que Dieu tient à notre disposition, et cela en permanence. Je me souviens de ce chant entendu à l'armée du salut et qui, à sa façon un peu puérile, exprime cette idée du contact constant avec Dieu qu'est la prière. Téléphone du ciel, ô quelle joie divine, je veux avoir du courant sur toute la ligne. Une façon comme une autre de dire que notre contact avec Dieu ne ressemble pas aux lignes téléphoniques. Il ne connaît ni dérangement, ni grève. Et par-dessus le marché, n'est jamais saturé. Nous n'y entendons jamais qu'il n'y a pas d'abonnés au numéro que nous avons demandé.
1: Ou bien qu'en raison d'encombrement momentané, nous devons renouveler notre appel ultérieurement.
2: Marie-France, nous ne pouvons pas aller aujourd'hui plus loin dans nos réflexions sur la prière, mais comme le sujet est important, nous y reviendrons la semaine prochaine. Mais que cela n'empêche pas nos amis de prier souvent.

Jésus et à Sylviane pour ces deux beaux chants. De toute façon, nous allons continuer à présent ici sur l'antenne de Radio Bonne Nouvelle avec un message spirituel de la part de la mère Basilea de la communauté évangélique des Sœurs de Marie à Darmstadt en Allemagne. Elle va nous parler de la parole de Dieu et comment nous pouvons compter sur sa parole, je crois. Mais auparavant, un peu de musique chantée par les sœurs de la communauté des Sœurs de Marie.

De la porte de Damas à Jérusalem, longe la rue de Naplouse durant 2 heures environ, s'approche très près des ruines de Sichem, du village actuel appelé Balata. Là se situe le puits de Jacob. De là s'étend une plaine fertile, entourée par la couronne des montagnes de Samarie. À l'ouest, deux montagnes caractéristiques se dressent, celle de Garitzim, couverte d'arbres en rang serré, et celle d'Ebal, rocailleuse et déserte. L'authenticité du lieu du puits de Jacob, près des ruines de l'ancienne Sichem, ne soulève aucun doute. C'est le seul puits dans cette importante contrée historique. Tôt déjà, les chrétiens situaient là la conversation de Jésus avec la Samaritaine. Lorsque Jésus, fuyant les persécutions des pharisiens, quitta la Judée pour retourner en Galilée, il dut traverser la Samarie. Jean, dans son évangile, nous le rapporte. Peut-être Jésus a-t-il des raisons indépendantes de ces circonstances pour prendre ce chemin à travers la Samarie. Il y avait d'autres chemins qui donnaient la possibilité aux Israélites de contourner ce pays. Jésus dut se sentir poussé intérieurement à choisir précisément ce chemin-là. Sa halte au puits de Jacob, entre les monts Ebal et Garitzim, où autrefois de grands événements de l'histoire d'Israël s'étaient déroulés, ne fut pas non plus un effet du hasard. Près de Sichem, le patriarche Abraham s'était déjà arrêté. Dieu l'y avait rencontré et lui avait promis que ses descendants posséderaient un jour ce pays, sur quoi Abraham avait érigé un autel au Seigneur. Et voilà que lui, Jésus, était assis là, peut-être à la même place, comme descendant de sa postérité, accomplissement parfait de cette promesse faite à Abraham lorsqu'il marchait obscurément par la foi. Jésus se reposant au bord de ce puits était un signe, une démonstration que Dieu est la vérité. Il représentait le oui, l'amen aux promesses de Dieu. Là, à cette même place, entre les monts Garitzim et Ebal, à l'entrée de la terre promise, le peuple d'Israël écouta encore une fois la loi liée au serment de Dieu. Selon son obéissance ou sa désobéissance, bénédiction ou malédiction s'en suivrait. Là aussi, Dieu s'était révélé le Dieu de la vérité. À cause de leur perpétuelle désobéissance, tout au cours des siècles, Israël et Juda furent emmenés en captivité à Babylone. Toute l'histoire de son peuple ne s'est-elle pas déroulée devant les yeux de Jésus en cet instant, alors qu'il était assis au bord du puits? Garitzim et Ebal prêchaient « Dieu est le Dieu saint ». Il est un Dieu qui hait le péché. Il est le Dieu de la vérité, qui met à exécution sa bénédiction comme sa malédiction. Et Jésus était venu pour révéler et glorifier ce Dieu au milieu de son peuple.

de Dieu, ô amour aussi grand que le monde qui nous a donné ton Fils de ton sein, ô amour de Dieu, toi, amour du Père sans limite, des fils perdus dans leur voie, ils tâchent de ramener à la maison. Tandis que Jésus était assis, méditant au bord du puits, afin de prendre quelque repos après sa marche fatigante dans la chaleur de la Terre Sainte, une femme samaritaine vint au puits. La conversation aurait-elle pu s'engager sur un autre sujet que sur celui de la vérité? Cette femme samaritaine est une pécheresse. Et comme tous les pécheurs, elle est devenue aveugle sur son péché. Ainsi, elle a vécu dans le mensonge. Elle ne se sent plus coupable d'aucun péché. Et peut-être va-t-elle jusqu'à penser « Dieu nous a donné des instincts afin que nous vivions selon leur impulsion ». Elle peut aussi alléguer les circonstances qui l'ont conduite à vivre de cette façon-là. Ainsi, elle pensait pouvoir s'excuser elle-même. Mais la voici en face de celui qui est la vérité elle-même, celui qu'on ne peut rencontrer sans qu'aussitôt le péché soit mis en évidence. Un entretien avec Jésus au bord du puits de Jacob ne peut que transformer ce puits en fontaine de vérité. Tout d'abord, il semble qu'il ne s'agit que d'eau potable que Jésus humblement demande à cette femme afin de trouver l'accès de son cœur. Ensuite, c'est elle qui lui demande de l'eau. Et Jésus la lui donne. Il lui donne l'eau de la vie, c'est-à-dire, il lui révèle la vérité sur elle-même. La vérité qui libère. Car le mensonge recouvre notre péché et nous garde prisonniers de Satan. Mais oui, la vérité en notre Seigneur Jésus rend libre, et par son pardon, elle conduit à une vie nouvelle. De cette fontaine de la vérité, Jésus donne à boire à la Samaritaine. Dans la lumière de la vérité, il lui montre sa vie avec tous ses péchés. Et cela devient évident que cette femme est si aveugle qu'au plus profond de son cœur, elle est tout à fait hors de la vérité. Elle se laisse dire la vérité par Jésus. Oui, elle consent non seulement à entendre la vérité, mais elle a le courage d'aller chez ceux de son village pour les appeler, à venir à Jésus qui lui a dit toute la vérité sur sa vie, et les gens du village savaient bien quelle était sa vie. Ainsi, elle avoue son péché devant les autres, et par conséquent, devant Jésus. Une grande joie éclate dans sa vie.

La Samaritaine, au puits de Jacob, a vraiment puisé à la fontaine de la vérité. Elle a bu de cette eau de la vie, de cette eau de la vérité. Et voyez, ses yeux se sont ouverts et elle peut reconnaître ce que beaucoup parmi son peuple, qui pourtant entendaient journellement Jésus et le suivaient en foule, n'ont pas reconnu. Elle déclare qu'il est le Messie. Oui, il est le Fils de Dieu venu pour dévoiler le péché, afin de le pardonner et faire du pécheur une nouvelle créature. En effet, celui dont les yeux ont été lavés à la fontaine de la vérité, celui qui a le courage de reconnaître la vérité, de confesser ses péchés, peut, dans une clarté toute nouvelle, regarder le Messie comme le Sauveur et le Seigneur. Il peut se tourner vers lui, libéré des puissances du péché, et dans l'amour pour Jésus, il connaît alors le plus grand bonheur de sa vie. Lorsque pour la première fois je m'arrêtais dans la crypte érigée au-dessus du puits de Jacob, une pensée brûlait dans mon cœur. Cette fontaine de la vérité ne doit pas être un souvenir des temps passés. L'entretien de Jésus avec la Samaritaine doit devenir un aujourd'hui, toujours nouveau dans notre communauté des Sœurs de Marie, en tant que jugement et que grâce. Pendant ces heures de prière, j'écrivis le miroir de la vérité que je rapportais à mes filles spirituelles en souvenir de mon voyage. Beaucoup d'entre elles m'en ont remercié par la suite. La douloureuse révélation de ce miroir leur ayant montré la vérité sur leurs péchés et même, en plus, les avait conduites à voir Jésus pardonnant dans son amour, faisant ainsi de nous des bienheureux. Aucun autre que Jésus seul n'est le miroir de la vérité. Serions-nous prêts à regarder dans ce miroir en ce moment-ci? Jésus, quoique Dieu, ne fit rien de son propre chef, mais dans l'obéissance et la dépendance de son Père. Il ne fit que ce que son Père voulait. Et toi? Jésus n'est pas venu pour dominer, mais il se fit le serviteur de tous, même de ses disciples. Et toi? Jésus souffrit l'injustice et tout ce qu'on lui fit subir sur le chemin de la passion et resta muet. Et toi? Jésus ne frappa pas en retour ceux qui le frappèrent. Et toi? Jésus souffrit sans se plaindre. Et toi? Jésus porta sa croix, s'y soumettant humblement. Et toi? Jésus ne vivait que pour le seul but de glorifier le Père. Et toi? Chaque semaine, lors de notre communion dans la lumière véritable, nous voulons rencontrer Jésus comme le roi de vérité. Pour commencer, nous chantons la strophe qui fut ma prière, pour moi et pour mes filles spirituelles, lors de ma visite du puits de Jacob. Cette strophe ne renferme-t-elle pas toute la grâce?

vie. Jésus parle aujourd'hui. Il nous fait connaître la vérité. Nous voulons l'entendre et y puiser la grâce. Nous aurons part à la vie éternelle. Une parole de Canaan pour la semaine prochaine. Ne juge ni ne condamne personne, sauf si ta fonction l'exige, car cela pourrait amener la condamnation de Dieu. Par contre, juge-toi toi-même et tu seras libéré du jugement de Dieu.

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1: Le Christ nous dit à tous, vous qui avez soif, venez. Soif de paix, soif d'espérance, soif d'amour, venez. Il nous invite. Il nous offre son amitié, il nous connaît. Il nous aime tel que nous sommes, laisse et nos doutes. Il veut nous donner ce que personne d'autre ne pourrait nous donner. Il nous donne le pardon. Le pardon, un pardon inconditionnel, entier, définitif. Il a lui-même expié nos péchés lorsqu'il mourut sur la croix et son pardon, il est en mesure de nous l'offrir. Il en a le droit. Il nous offre aussi sa paix. Une paix intérieure, durable, profonde. Quand il est là, l'âme cesse de s'inquiéter. Il nous offre encore l'espérance. Même quand tout nous abandonne, une espérance vivante, réelle. Il nous donne enfin l'amour. Non pas une comédie de l'amour, un amour égoïste, décevant, qui prend sans rien donner. Non, mais un amour vrai, qui se sacrifie pour l'être aimé et qui veut son bonheur. C'est cela, aimer véritablement. Et Jésus-Christ nous aime. Tout ce qu'il nous demande, voyez-vous, et c'est fort simple, c'est que nous lui fassions confiance, que nous allions à lui, que nous le prenions au sérieux, que nous l'accueillions. Pourquoi ne le ferions-nous pas aujourd'hui? Aujourd'hui, pourquoi pas? Et d'une manière plus précise, pourquoi aujourd'hui ne remettrions-nous pas notre vie entre ses mains? Pourquoi attendrions-nous? Entre ses mains, percée pour nous, et si forte, c'est bien là, merveilleusement, que nous sommes appelés à déposer notre vie.

Merci à Raymond et Mariette Lemaire. Nous allons terminer notre programme avec une chanteuse que nous ne connaissons pas encore beaucoup en France, mais qui vient de l'Est, de notre beau pays, Sylviane, qui chantera pour nous « Divin Rédempteur ».

vous dire un petit peu quel est notre témoignage. Alors, pour ma part et pour nous présenter, on est bientôt mariés depuis 10 ans avec Sandra. On vit dans la région de Pau. On a deux enfants, pour le moment, que le Seigneur nous a donnés. J'ai été baptisé le 28 janvier 2001. Et mon pédigré, c'est un père qui est très croyant, je peux dire, rempli de foi en Jésus-Christ. Donc toujours enseigné, amené à l'église régulièrement. Et puis une mère qui, par contre, elle, est complètement athée, jusqu'à ce que le Seigneur change ça. C'est pas de moi que je veux parler, mais c'est vraiment de l'action de Jésus-Christ. Après ma conversion, il s'est passé peut-être un certain nombre d'années où j'avais pas saisi réellement toute la portée et l'héritage et l'espérance qui s'attache à l'appel et à la vie qu'on a quand on est en Jésus-Christ. Et donc, comme pas mal de personnes, j'ai vécu de manière charnelle, tout en allant tous les dimanches à l'église, mais en tombant dans certains travers, dans certains pièges que ma propre chair me poussait à faire, ou bien même des pièges de l'ennemi dans lequel je tombais. Et vous avez certainement connu ça, ou peut-être vous le connaissez en ce moment, et c'est pour ça que je veux en parler. C'est, vous savez, cette spirale où on lit sa Bible, on prie, et puis quelques minutes ou quelques heures après, on se prend les pieds dans le tapis parce qu'on tombe dans un péché, on redemande pardon au Seigneur, et comme il est bon, il nous pardonne, mais on se remet à de nouveau à pécher, et on est comme ça dans une spirale où on pêche, on demande pardon, on est pardonné, mais il y a un cycle mauvais qui est là, et on est comme prisonnier de quelque chose. Et pourtant on aime le Seigneur, et pourtant on lit la Bible, et pourtant on prie, et pourtant peut-être même on donne à l'église, à l'offrande, tout un tas de choses, voilà. Donc il y a une partie de nous qui est comme tenue et liée par quelque chose, et c'est ce que moi personnellement j'ai vécu jusqu'il y a à peu près 2 ans en arrière. Déjà, le Seigneur m'a révélé quelque chose. Quand je dis révélé, c'est qu'il me l'a montré dans sa parole, dans un passage qui est dans 1 Thessaloniciens, pardon. C'est 1 Thessaloniciens, chapitre 5, verset 23. Et donc, il est écrit « Que le Dieu de paix vous sanctifie lui-même tout entier, que tout votre être, l'esprit, l'âme et le corps, soit conservé sans reproche à l'avènement de notre Seigneur Jésus-Christ. Celui qui vous a appelé est fidèle, et c'est lui qui le fera. » Et ça a été le point de départ de quelque chose de complètement nouveau. C'est que le Seigneur m'a révélé que, en fait, nous sommes constitués de 3 aspects bien distincts qui sont notre corps, notre âme, avec laquelle on a une volonté, des émotions, des sentiments, et puis un esprit. Et à la conversion, j'ai cru en ce que la Bible disait, c'est-à-dire que j'étais pécheur, que j'avais un problème, et je l'avais bien constaté. Et donc Jésus, il y a presque 2000 ans, est venu sur cette terre, et il a accepté de mourir à ma place. À chaque fois que je me tournais vers Dieu, et que je lui demandais pardon, ben grâce à son sang qui a coulé à la croix il y a 2000 ans, il me pardonnait mes péchés. Donc j'avais de nouveau la paix avec Dieu, mais que pour un moment. Et le sang de Christ, on sait qu'il est puissant pour 3 choses, pour nous donner le pardon des péchés, pour purifier notre conscience et pour fermer la bouche de l'ennemi. Par contre, j'ai dû découvrir une deuxième chose, qui est que dans la Bible, il y a cette distinction qui est faite entre l'âme et l'esprit. Et moi, j'étais un chrétien qui vivait beaucoup dans l'âme. C'est-à-dire que je ne recherchais pas assez la direction et la vie que Dieu donne par son esprit à notre esprit. Et plus on marche avec Dieu, et plus l'esprit de Dieu, il vient se mélanger à notre esprit pour ne former plus qu'un. Et ainsi, on peut comprendre des choses qui sont spirituelles, on peut prendre des positions par la foi, on peut s'attacher à lui en esprit et en vérité,
Et il peut agir dans notre vie. Parce que même si on est chrétien et qu'on essaye de changer des choses pour plaire à Dieu, ça ne marche pas. Ou alors ça marche qu'un temps qui est très court. C'est-à-dire que Dieu, il ne cherche pas à nous rendre meilleurs. Dieu, il ne cherche pas à nous aider pour avoir la victoire sur tel ou tel péché qui nous fait retomber inexorablement dans le piège ou dans l'ornière. Dieu, il nous a mis en Jésus-Christ. Et lorsque Jésus-Christ a été crucifié, eh bien, la Bible dit que nous étions en Christ. Et qu'aujourd'hui, on est appelé, est une position qui consiste à être et à demeurer en Christ. En Christ et en Christ seul. Et ça, c'est quelque chose qui est très pratique, qui est très concret, que j'ai entendu pendant, je vais dire des dizaines d'années, même si je ne suis pas très vieux, mais que je n'avais jamais connu et expérimenté auparavant, et que je connais, que j'expérimente, et qui est vraiment efficace, je peux le dire, à la gloire du Seigneur. Voilà. Ça, c'est le témoignage que je voulais apporter pour ma part. C'est la libération que le Seigneur peut nous apporter de l'esclavage dans lequel on peut se trouver si on compte que sur soi-même, et même si parfois on demande à Dieu de l'aide. Dieu a plus à nous apporter que de l'aide. Dieu veut nous donner sa vie. Et Dieu veut faire toute chose nouvelle. Et ça, je veux lui rendre gloire, parce que c'est quelque chose qu'il est, et c'est quelque chose qui transforme véritablement la vie, et qui est une chose qui est à la fois valable une fois pour toutes, parce que Dieu l'a accompli en Jésus-Christ à la croix il y a 2000 ans, mais qui est à la fois quelque chose qui doit se renouveler tous les matins, parce que c'est une position qu'il faut prendre et qu'il faut garder à chaque instant.

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Salut, moi c'est Manu. J'ai passé 7 années de ma vie dans le graffiti. Et voilà, avec arrestation, etc. Au bout d'un moment, ça a été plus grave. Et ça a suscité beaucoup de problèmes autour de moi, dans ma famille. Et j'ai voulu arrêter et je n'y suis pas arrivé. À l'âge de 12 ans, je commençais à regarder autour de moi sur les murs du collège. J'habitais dans le sud à l'époque. Et je regardais les tags et ça commençait à m'intéresser. Je trouvais ça fort, les gars qui mettaient leur nom, leur pseudonyme sur les murs et qui se faisaient connaître par ça. Et donc avec mes amis, on a commencé à s'intéresser aux tags. À l'âge de 12 ans, j'étais en classe de 5e. Et ça continuait 12, 13, 14 ans. Ça, et petit à petit, ça m'intéressait de plus en plus. Je m'entraînais tous les jours sur mes cours, sur papier. J'essayais de petit à petit de me mettre à la bombe. J'avais des marqueurs, ouais, je m'y mettais petit à petit. Et je rencontrais d'autres qui étaient intéressés comme moi. Et on s'est mis à peindre du coup les murs, les bords de voies ferrées, d'autoroutes, voilà, etc., de périphériques. Et après, on a déménagé avec ma famille un peu plus au nord, à Tours. Et là, ma passion a cessé d'augmenter. On est passé à voilà, encore plus, voilà, être encore plus connu. Dans le graffiti, on a un nom de groupe aussi, donc on était entre nous, on graffait beaucoup. Et puis petit à petit, ensuite, j'en suis venu à peindre les trains et aller sur Paris, peindre les métros, RER. Et vraiment, dans ma vie, j'ai fait beaucoup de choses, mais ça passait. Alors que le graff, ça ne passait pas. Et ça a duré pendant 7 années, de 12 ans à 19 ans. Et les arrestations, parallèlement à ça, ont commencé à arriver parce que c'est pas autorisé. Et si nous, de peindre un graff sur un métro, ça va nous coûter 10 euros, ça va leur coûter peut-être 500 euros de l'effacer. Du coup, les polices recherchent activement les graffeurs. Et à 14 ans, j'ai une première arrestation. J'ai fait croire à ma famille que j'arrêtais, mais en fait, ça n'a fait que s'amplifier. Et j'ai eu plusieurs gardes à vue, deux passages aux tribunaux, des perquisitions à la maison, des amendes, des travaux d'intérêt généraux. Et malgré ça, rien ne m'arrêtait. Et parallèlement à ça, des problèmes un peu familiaux, parce que quand je me faisais arrêter, je disais à ma famille, bah, le graff, c'est fini. Mais après, ils ne me croyaient plus, parce que je me refaisais attraper. Voilà, bref. Et il y a eu un jour où on peignait un train avec deux amis, près de Tours, et là on a une arrestation qui a été un petit peu plus grave. Et donc on était toute la nuit en garde à vue. Et le lendemain, quand je suis revenu chez moi, mes parents étaient au courant. Et quand ils ont ouvert la porte, ben, je les ai vus, ils étaient dégoûtés, déçus, ils pleuraient. Et ça m'a chamboulé au plus profond de mon cœur. Je me suis dit, ben voilà Manu, le graff c'est ta passion, c'était ma vie, je vivais pour ça. Mon but c'était d'être connu sous mon blaze. Et vraiment c'était ça qui m'intéressait du matin au soir. C'est à ça que je pensais le week-end, c'était peindre que je voulais. C'était même pas les histoires de filles ou autres qui m'intéressaient, c'était vraiment le graff. Et là, je vois mes parents dans cet état et ça me prend au cœur et je me dis, il faut que j'arrête. À partir de ce moment-là, mon envie d'arrêter a été forte et j'y suis pas arrivé. Parce que je me suis rendu compte que c'était devenu comme une drogue, j'étais vraiment dedans et il n'y avait que ça qui m'intéressait. Et ça a duré pendant 6 mois comme ça où je voulais arrêter sans y arriver. Et donc je faisais un peu des compromis et je savais pas trop où me situer. Et en fait, ce qui s'est passé, c'est que justement, bah, 6 mois plus tard, je me suis retrouvé dans une petite réunion de prière chrétienne. Et là, il priait et il parlait d'un Dieu vivant. Il parlait du Saint-Esprit qui agit dans les vies. Et ça m'a parlé. Bizarrement, j'y allais presque pas pour moi, cette réunion, mais là, je me suis retrouvé concerné par ça. Ce jour-là, je me suis retrouvé à prier. J'ai fait une prière qui ressemble à ceci. Seigneur, j'ai envie d'arrêter le graff. J'y arrive pas. Ça fait 6 mois. Si tu peux faire quelque chose pour moi, ben viens. Et aussitôt, sans faire le rapprochement immédiat avec ma prière, je me suis mis à pleurer pendant environ 3 quarts d'heure. J'étais un peu sur mon nuage. Le lendemain, je suis rentré dans mon milieu, dans mon entourage, et je revoyais des amis qui graffaient, et un ami spécialement qui me parlait de ce qu'il avait fait la veille et tout ça le week-end en graff. Il me parlait, ça m'intéressait plus. J'arrivais pas à faire semblant d'être intéressé. Je passais dans la rue, je regardais les tags, ça m'intéressait plus. Les magazines, ça me semblait vide de sens. Et là, j'ai pas compris. J'ai dit, voilà, ben, je me suis rendu compte, en fait, ça a pris quelques jours que Dieu m'avait bien exaucé, qu'il m'a libéré de cette passion instantanément. Je lui ai fait aucun effort. Humainement, c'était impossible. En une prière, Dieu m'a exaucé. Non seulement ça, mais en plus, il s'est révélé à moi comme un Dieu puissant qui m'a écouté. Et j'ai découvert que c'était son amour qui permettait cela. Et petit à petit, ça a été dur un peu par la suite parce que j'ai perdu beaucoup d'amis, même si après on s'est revus et qu'on a eu du plaisir à se revoir. Et qu'aujourd'hui encore, on se donne des nouvelles et qu'on s'aime. Et par la suite, quelques années plus tard, un responsable chrétien m'a dit, bah voilà Manu, peut-être ça peut être bien si tu fais du graff pour Jésus. Et j'ai dit, bah pourquoi pas. Et il y a eu une première mission dans la rue.
avec des planches en contreplaqué où j'ai fait un graphe « Dieu l'a ressuscité » en parlant de Jésus-Christ. Et vraiment, j'ai pris plaisir parce que j'ai levé le nom de Jésus et non pas mon propre nom, mon blaze. Et bien sûr, je vivais pas un truc comme dans ma passion avant, mais en même temps, j'ai pris plaisir à faire ça. Et j'ai pu parler pendant toute une après-midi avec des gens qui passaient par là et c'était génial. Et voilà, donc aujourd'hui, je fais encore un peu de graphe pour Jésus dans des collèges ailleurs, là où on me demande. Et je prends plaisir surtout à parler de Dieu qui a fait ça pour moi. Et vraiment, mes désirs ont changé, mais c'est pour un plus grand bonheur. Vraiment, c'est quelque chose d'encore plus grand que le graphe. Tu kiffes le graphe, c'est ta passion, ça te prend au trip, tu penses à ça du matin au soir. Dis-toi, Jésus, il peut t'arriver la même chose, mais ça te donne des vibrations encore 10 fois plus intenses. Ça, c'est une garantie, c'est une promesse. Il n'y a pas de doute. Écoute, voilà, je te propose un truc très simple. Si toi aussi tu veux vivre ce que moi j'ai vécu, que ce soit pour une dépendance, du graffiti ou d'autres choses, tu peux le vivre aujourd'hui chez toi. Moi je l'ai vécu dans une réunion de prière, mais tu peux le vivre chez toi. Et aujourd'hui je veux prier avec toi pour te montrer que c'est possible. Et là où tu es, Jésus est là, il t'aime, il peut te rejoindre. Je t'encourage, si tu le souhaites, à fermer les yeux pour ne pas être focalisé sur moi, mais sur Jésus-Christ de Nazareth qui est présent en ce moment avec toi. Il est même présent dans ton cœur parce qu'il t'aime, il te connaissait avant ta naissance, il t'a créé et il te connaît mieux que tu te connais toi-même. Je t'invite à fermer les yeux et si tu le souhaites, après moi, tu peux répéter cette prière. Seigneur Jésus, je crois que tu es présent. Je te demande de me libérer de ma dépendance. Et tu peux citer ta dépendance. Seigneur, sur la croix, tu es mort à ma place. Pour que je n'ai pas d'idole, mais que je connaisse le vrai Dieu, toi Seigneur Jésus, et ton amour. Envoie-moi ton Esprit Saint, conduis-moi, et je te suivrai. Montre-moi de lire ta parole, la Bible, de la voir comme toi tu la vois, qu'elle devienne ta parole pour moi. Et je te remercie pour ce que tu fais. Amen. Voilà toi qui as fait cette prière. Je te souhaite plein de bonnes choses. Sois béni. N'hésite pas à contacter ce site internet si tu veux rencontrer d'autres chrétiens qui vivent des choses comme moi j'ai vécu et comme ce que tu viens de vivre. Ils peuvent t'aider à continuer et t'offrir une Bible si tu le souhaites.

mercato, pour des raisons que je ne connais pas encore aujourd'hui. À l'âge de 3 mois, je devais mourir. On m'a amené en vitesse, un médecin, qui me voit, qui fasse quelque chose, mais c'était tellement difficile, parce que c'était intestinal, qu'il m'a amené vite au prêtre, pour qu'il me donne l'extrême onction, pour que je n'aille pas en enfer. C'est la vérité. J'avais 3 mois. Quelques années plus tard, je devais mourir dans un accident de bateau, dans l'eau, dans la mer. Un accident de mer. Dans ma famille, tous mes cousins premiers-nés sont morts d'accident. Il y a certainement, chez nous tous, des héritages. Donc mes parents étaient illettrés, mon père travaillait très dur comme un œuvre, ce qui m'a permis de faire des études le soir dans un lycée technique. Et tout ce que je n'ai pas achevé. Pourquoi? Parce que dans le milieu où j'y vivais, c'était un milieu de la rue, de la pauvreté des années 40 et de la prostitution. Très vite initié à des choses que je ne chercherai pas à développer, mais que vous tous, vous savez ce que ça veut dire. Ce que la pauvreté peut engendrer dans de certains milieux propices pour que cela tombe en dégénération dans un enfant, adolescent et même adulte par la suite. À l'âge de 17 ans, j'ai connu mon épouse qui allait à la même école. Quelques mois après, presque un an, on était mariés. Vous vous rendez compte, elle avait 17 ans, j'avais tout juste 19. Se marier à cette époque-là, à cet âge-là, quelle folie. Et pourtant, on l'a fait. J'aimais beaucoup ma femme, je l'aimais beaucoup. Mais avec quelque chose que je ne pouvais pas séparer de ma vie. L'adultère. L'entraînement premier que j'avais eu avec les femmes. Je ne pouvais pas. Et pendant des années, j'ai déchiré mon mariage à cause de mon adultère, tout en aimant ma femme. Quand je suis venu en France, 9 mois après, on m'a parlé de Jésus. Mais d'un Jésus différent de celui que j'avais connu et que j'avais appris étant petit. Un Jésus qui m'avait été marqué, qu'il avait pris toutes mes fautes sur lui. Et que ces fautes, au lieu que ce soit moi qui paye, qu'il les avait reçues sur lui, afin que je puisse être sauvé et que je connaisse le Père. Waouh! Est-ce bien vrai ce que tu dis là? Et en plus, si tu le parles, si tu le demandes, si tu l'acceptes comme un sauveur et tu le demandes quoi que tu lui demandes que tu aies besoin, il va te le donner. Ah bon? Ça m'intéresse. Et ça m'a intéressé. J'ai accepté Jésus comme mon sauveur, comme le substitut de mes péchés, de mes forfaits. Comme celui qui a payé, qui a reçu celui, le châtiment que me donne la paix. Je ne suis pas devenu parfait. Je ne le suis toujours pas. Je chemine. Je prends des choses en chemin. Parfois, il faut que Dieu brise ma volonté dans tel et tel aspect de ma personnalité afin que j'abdique et que je comprenne que c'est mieux que j'accepte ce qu'il veut. Et quand j'ai pu accepter ce que mon Dieu a voulu pour moi, je constate alors qu'il avait raison. Mais entre-temps, je fais, comme on dit vulgairement, l'andouille. On est lent à comprendre et à céder devant son papa. Mais c'est vrai. Donc, pendant tous ces effets, haut, bas, conneries, obéissance, bêtises, etc., désobéissance,
il était toujours là, me relevant, sans aucune culpabilité. Je ne me suis jamais senti culpabilisé par le Dieu vivant qui m'aime d'un amour éternel. Jamais. Et pour appuyer ce que je vous dis, il m'a appuyé à moi. Regarde la parabole du fils prodigue. Je lui ai donné la moitié de ma fortune. Il est parti, il est lapidé. Il est revenu, qu'est-ce que j'ai fait? J'ai fait la fête. Alors tu es pas moins que ce fils prodigue. Et j'ai découvert quelque chose de merveilleux dans mon ménage. Regardez, j'étais un adultère invertéré. Et aujourd'hui, j'ai découvert un nouvel amour, une nouvelle passion, qu'elle n'est pas un dinde de scie. J'ai découvert comment je devais valoriser ma femme et comme mon Dieu la voyait.

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2: Bienvenue dans votre émission quotidienne du 2 août. Aujourd'hui, laissons le Seigneur nous enseigner au travers du chapitre 2 des Proverbes. Merci Michel de nous en faire la lecture.
1: Proverbes chapitre 2. Mon fils, si tu acceptes mes paroles, si tu conserves mes préceptes au fond de toi-même, si tu prêtes une oreille attentive à la sagesse, en inclinant ton cœur vers l'intelligence, oui, si tu fais appel au discernement, si tu recherches l'intelligence, si tu la recherches comme de l'argent, si tu creuses pour la trouver comme pour découvrir des trésors, alors tu comprendras ce qu'est révérer l'Éternel et tu apprendras à connaître Dieu. Car l'Éternel donne la sagesse et ce sont ses paroles qui procurent la connaissance et l'intelligence. Il réserve le salut aux hommes droits. Comme un bouclier, il protège ceux qui mènent une vie irréprochable. Il préserve ceux qui vivent selon la droiture et font ce qui est juste. Il veille sur le cheminement de ceux qui lui sont fidèles. Alors, tu apprendras à discerner ce qui est juste, droit et équitable, et à reconnaître tous les sentiers du bien. Alors la sagesse pénétrera dans ton cœur et la connaissance fera tes délices. La réflexion sera ta sauvegarde et l'intelligence veillera sur toi pour te préserver de la mauvaise voie et des hommes qui tiennent des propos fourbes, de ceux qui abandonnent le droit chemin pour s'engager dans des sentiers obscurs, qui prennent plaisir à faire le mal, qui sont tout contents de s'enfoncer dans la perversité, dont le comportement est dépravé et les chemins tortueux. Alors tu seras aussi préservé de la femme d'autrui, de l'inconnu aux paroles enjôleuses, qui a quitté l'époux de sa jeunesse et qui a oublié l'alliance conclue au nom de son Dieu. Elle sombre vers la mort qui est sa demeure, et sa conduite mène au séjour des trépassés. Aucun de ceux qui vont chez elle n'en revient, aucun ne retrouve les chemins de la vie. Si tu écoutes mes conseils, tu marcheras dans la voie des hommes de bien, et tu suivras les sentiers des justes, car les hommes droits habiteront le pays, et ceux qui sont intègres s'y maintiendront. Mais les méchants en seront extirpés, et les traîtres en seront arrachés.

La sagesse de Dieu est la clé qui va ouvrir toutes les portes de votre vie. Cette sagesse donnera une réponse à chaque question, transformera le doute en assurance, la nervosité en calme, la crainte en confiance, l'échec en succès. Cette sagesse ne s'acquiert pas automatiquement avec l'âge, ni avec votre régularité à aller à toutes les réunions d'église, pas plus qu'en pratiquant de bonnes œuvres. Pour la recevoir, il faut agir comme Marie, la sœur de Marthe, qui s'asseyait aux pieds de Jésus et qui l'écoutait attentivement. Pour nous, aujourd'hui, cela consiste particulièrement à chercher à comprendre ce qu'il a à nous dire au travers de sa parole écrite, la Bible, pour ensuite mettre cela en action dans notre vie. Nous devons lire la Bible, l'étudier, la méditer, la repasser sans cesse dans notre cœur et dans notre pensée. Nous pouvons recevoir cette parole grâce aux messages que nous recevons de différents prédicateurs de façon orale ou écrite, mais dans ce cas-là, nous devons toujours vérifier que ce qui nous est enseigné correspond à ce qui est écrit dans la Bible. Il peut arriver que les préoccupations, les problèmes, une trop grande activité repoussent la parole de Dieu hors de notre cœur. Mais dès que vous êtes conscient d'une pareille situation, ne tardez pas à reprendre votre Bible et à mettre du temps à part pour replacer en vous la pensée de Dieu. Soyez malléable au Saint-Esprit. Acceptez ses reproches et agissez sans attendre selon ce qu'il vous dit. Il ne va certainement pas vous parler d'une voix audible, mais si vous êtes attentif, vous entendrez cette petite voix dans votre cœur. Si vous réalisez que vous vous êtes trompé dans tel ou tel domaine, eh bien confessez tout naturellement votre faute à Dieu et croyez que le sang de Jésus vous purifie de tout péché. Agissez sans attendre, selon la sagesse que Dieu vous donne, ou, si vous préférez, selon l'intelligence que vous recevez pour traduire en acte ce qu'il met dans votre cœur. Quand vous avez prié concernant une situation et que votre cœur est en paix, eh bien c'est le feu vert de Dieu pour continuer dans ce sens-là. Mais si vous n'êtes pas en paix au-dedans de vous quand vous priez, prenez le temps avant d'agir. Continuez à chercher dans la Bible des versets sur le sujet qui vous tracasse et attendez-vous à recevoir la lumière de Dieu. Il peut arriver que Dieu nous demande de mettre un projet ou une idée en attente plutôt que d'agir dans la précipitation. N'acceptez pas les compromis ou les mensonges. Restez honnête et fidèle à votre parole. La sagesse de Dieu, ce n'est pas agir selon les circonstances, mais selon ce qu'il met dans notre cœur. Aujourd'hui, cherchez la sagesse. En priant, abandonnez vos idées personnelles et soyez attentifs à sa sagesse et agissez tout simplement à ce qu'il vous montre. Que le Seigneur vous bénisse. Au revoir et à demain.

Et oui, 10 minutes, ça passe vite. Alors vous pouvez nous contacter, demander la prière, dire ce que cette émission vous a apporté en écrivant à Edith Pett. Tremplin. Boîte postale 21. 30 310. Vergèze, ça s'écrit V-E-R-G-E-Z-E, Vergèze, France. Par courriel, edith.tremplin@gmail.com. Je répète, edith.tremplin@gmail.com. Faites connaître cette émission autour de vous. Et puis, rendez-vous demain. Au revoir.

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1: Radio Bonne Nouvelle, bienvenue à vos émissions du dimanche matin, avec aujourd'hui l'heure de la décision de l'association Billy Graham, nos amis luthériens de la Voix du Christ, notre ami le pasteur Kayayan, que nous allons retrouver dans quelques instants avec un culte et une étude biblique, ainsi que nos amis de la Voix de l'Évangile que vous connaissez bien, bien sûr.

chers amis, vous êtes à l'écoute du programme Perspectives réformées. Aujourd'hui, le pasteur Karajan préside à votre intention un culte liturgique.

La grâce, la miséricorde et la paix sont avec vous de la part de Dieu le Père et de la part de Jésus-Christ, le Fils du Père, dans la vérité et dans l'amour. Invoquons le Seigneur notre Dieu. Seigneur, c'est toi qui es Dieu, et il n'y a point d'autre Dieu que toi. Nous sommes le peuple dont tu es le berger, le troupeau que ta main conduit. À toi la gloire, dans l'Église et en Jésus-Christ. Amen.

Écoutons, mes frères, comment Dieu veut être servi. Je suis l'Éternel, ton Dieu, qui t'ai libéré de l'esclavage. Tu n'auras pas d'autre Dieu devant ma face. Tu ne te feras pas d'image taillée, ni de représentation des choses qui sont là-haut dans les cieux, ici-bas sur la terre ou dans les eaux plus bas que la terre, pour te prosterner devant elles, pour les servir, car je suis le Seigneur ton Dieu, un Dieu jaloux qui punit l'iniquité des pères sur les enfants, jusqu'à la troisième et la quatrième génération de ceux qui me haïssent, et qui fait miséricorde jusqu'à 1000 générations à ceux qui m'aiment et qui gardent mes commandements. Tu ne prendras pas en vain le nom de l'Éternel ton Dieu, car l'Éternel ne tiendra pas pour innocent celui qui aura pris son nom en vain. Souviens-toi du jour du repos pour le sanctifier. Tu travailleras 6 jours et tu feras tout ton ouvrage, mais le 7e jour est le repos de l'Éternel, ton Dieu. Honore ton père et ta mère, afin que tes jours soient prolongés dans le pays que te donne l'Éternel, ton Dieu. Tu ne commettras pas de meurtre, tu ne commettras pas d'adultère, tu ne commettras pas de vol. Tu ne diras pas de faux témoignages contre ton prochain. Tu ne convoiteras point la maison de ton prochain. Tu ne convoiteras point la femme de ton prochain, ni son serviteur, ni sa servante, ni son bœuf, ni son âne, ni rien qui appartienne à ton prochain. Amen.

Mes frères, après avoir entendu la loi sainte, sage et bonne de notre Dieu, confessons humblement nos fautes. Seigneur Dieu, Père éternel et tout-puissant, nous reconnaissons et nous confessons devant ta sainte majesté que nous sommes de pauvres pécheurs, nés dans l'esclavage du péché, enclins au mal, incapables par nous-mêmes de faire le bien. Nous transgressons tous les jours et de plusieurs manières tes saints commandements, attirant sur nous par ton juste jugement la condamnation et la mort. Mais Seigneur, nous avons une vive douleur de t'avoir offensé. Nous nous condamnons, nous et nos vices, avec une vraie repentance. Nous recourons à ta grâce et te supplions de nous venir en aide dans notre misère. Veuille donc avoir pitié de nous, Dieu très bon, Père miséricordieux, et nous pardonner nos péchés pour l'amour de Jésus-Christ, ton Fils, notre Sauveur. En effaçant nos souillures, accorde-nous aussi et nous augmente continuellement les grâces de ton Saint-Esprit, afin que, reconnaissant de plus en plus nos fautes, nous en soyons vivement touchés, nous y renoncions de tout notre cœur et nous portions des fruits de justice et de sainteté qui te soient agréables par Jésus-Christ, notre Seigneur. Mes frères, écoutons aussi l'Évangile qui annonce la bonne nouvelle du pardon. C'est Jésus-Christ qui déclare « Dieu a tellement aimé le monde qu'il a donné son Fils unique, afin que quiconque croit en lui ne périsse point, mais qu'il ait la vie éternelle. Car le Fils de l'homme, c'est-à-dire Jésus-Christ, est venu chercher et sauver ceux qui étaient perdus. À tous ceux qui se repentent et qui croient, je le déclare au nom du Père, au nom du Fils et au nom du Saint-Esprit, Dieu vous accorde le pardon de vos péchés. Amen.

Dans la joie et avec reconnaissance, confessons la foi de l'Église universelle en disant « Je crois en Dieu, le Père Tout-Puissant, Créateur du ciel et de la terre. Je crois en Jésus-Christ, son Fils unique, notre Seigneur, qui a été conçu du Saint-Esprit et qui est né de la Vierge Marie. Il a souffert sous Ponce Pilate, il a été crucifié, il est mort, il a été enseveli, il est descendu aux enfers. Le troisième jour, il est ressuscité des morts, il est monté au ciel. » Il siège à la droite de Dieu, le Père Tout-Puissant. Il viendra de là pour juger les vivants et les morts. Je crois en l'Esprit Saint. Je crois à la Sainte Église universelle, la communion des saints, la rémission des péchés, la résurrection de la chair et la vie éternelle. Amen. Mes frères, avant d'entendre ensemble la parole de Dieu, je vous invite à vous recueillir en sa présence. Seigneur, nous te remercions de nous avoir réunis en ta présence pour nous révéler ton amour et nous soumettre à ta volonté. Fais taire en nous toute autre voix que la tienne, et de peur que nous ne trouvions notre condamnation dans ta parole entendue sans être reçue, connue sans être aimée, écoutée sans être mise en pratique, ouvre par ton Saint-Esprit nos esprits et nos cœurs à ta vérité, au nom de Jésus-Christ. Amen. Écoutons les béatitudes prononcées par Jésus-Christ. Voyant la foule, Jésus dit « Heureux les pauvres en esprit, car le royaume des cieux est à eux. Heureux les affligés, car ils seront consolés. Heureux les débonnaires, car ils hériteront la terre. Heureux ceux qui ont faim et soif de la justice, car ils seront rassasiés. Heureux les miséricordieux, car ils obtiendront miséricorde. Heureux ceux qui ont le cœur pur, car ils verront Dieu. Heureux ceux qui procurent la paix, car ils seront appelés fils de Dieu. Heureux ceux qui sont persécutés pour la justice, car le royaume des cieux est à eux. Heureux serez-vous lorsqu'on vous outragera, qu'on vous persécutera et qu'on dira faussement de vous toutes sortes de mal à cause de moi. Réjouissez-vous et soyez dans l'allégresse, parce que votre récompense sera grande dans les cieux, car c'est ainsi qu'on a persécuté les prophètes qui ont été avant vous.

Je vous invite à vous unir dans l'intercession. Seigneur, toi qui nous commandes d'aimer de ton amour, triomphe de tous ceux qui nous divisent afin que nous pardonnant les uns aux autres, nous t'adressions d'un même cœur notre prière. Dieu de toute miséricorde, nous te présentons les pauvres et les affligés, les malades et les mourants, les prisonniers et les isolés, les victimes de la guerre, de l'injustice et du désordre, et tous ceux qui souffrent de quelque nom que s'appelle leur souffrance. Souviens-toi des êtres qui nous sont chers et de ceux qui ont demandé le secours de notre prière. Nous te le nommons dans le secret de nos cœurs. Souverain maître du monde, toi qui tiens dans ta main la destinée des nations, nous te prions pour notre pays. Assiste dans leur charge tous ceux qui exercent l'autorité parmi nous, dirige les chefs des peuples et accorde la paix au monde, afin que chacun puisse vivre et te servir dans la justice et dans la liberté. Veille sur ton Église qui combat sur la terre, prends pitié de sa faiblesse, mets fin à ses divisions, dissipe ses craintes, augmente son audace, affermis sa foi, inspire son témoignage au sein de notre peuple et jusqu'aux extrémités du monde. Notre Père qui es aux cieux, que ton nom soit sanctifié, que ton règne vienne, que ta volonté soit faite sur la terre comme au ciel. Donne-nous aujourd'hui notre pain de ce jour. Pardonne-nous nos offenses comme aussi nous pardonnons à ceux qui nous ont offensés. Et ne nous soumets pas à la tentation, mais délivre-nous du malin, car c'est à toi qu'appartiennent le règne, la puissance et la gloire au siècle des siècles. Et je vous invite à présent à entendre l'exhortation de la part du Seigneur et à recevoir sa bénédiction. Soyez en paix entre vous, soutenez les faibles, soyez patients envers tous, soyez toujours joyeux, priez sans cesse, rendez grâce en toutes choses, car c'est à votre égard la volonté de Dieu en Jésus-Christ. Et que la grâce de notre Seigneur Jésus-Christ, l'amour de Dieu le Père et la communion du Saint-Esprit soient avec vous tous, avec tous ceux qui croient, d'un cœur sincère, dès maintenant et à jamais. Amen.

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Nous étudions le ministère du Seigneur Jésus-Christ et aujourd'hui je vous propose d'étudier, d'après Matthieu chapitre 5, 6, 7, le sermon dit sur la montagne. Jean-Baptiste avait déjà déclaré que le royaume de Dieu était imminent. Le Seigneur Jésus recourt au même terme pour prêcher dans la Galilée. Le royaume allait s'établir par l'effusion de l'Esprit. Mais l'esprit de vie du royaume pourrait déjà se comprendre, car il consistait dans la vie, dans la foi et en la grâce, dans le pardon des péchés aussi. Un jour, une grande foule s'assembla autour de lui pour l'entendre. Jésus voulut s'adresser aussi bien à ses disciples qu'aux foules qui le suivaient. Il monta donc sur les flancs d'une colline et ensuite appela les disciples auprès de lui. Il a d'abord parlé des sujets du royaume. Les sujets de ce nouveau royaume, dit-il, doivent vivre dans la foi et se soumettre à la grâce, au lieu de se fier à leur propre mérite ou à leur vertu. Ils doivent donner des signes de leur dépendance à l'égard du Père Céleste et aller jusqu'à l'imiter. Ces sujets-là sont des gens pauvres en esprit, mais qui remercient Dieu qu'ils connaissent comme Père, et ils reçoivent de lui, jour après jour, le nécessaire. Ils n'ont aucune prétention de vivre parfaitement, selon les exigences de Dieu, mais se déclarent pécheurs, indignes. Ils éprouvent aussi une faim et une soif pour la justice. Et parce qu'ils ne se confient pas en eux-mêmes, ils seront capables de voir Dieu. Nous aussi, mes amis, à notre tour, nous serons à même de voir Dieu à la lumière de sa seule grâce dans la foi, en ses faveurs manifestées par Jésus-Christ. Mais les sujets du royaume reflètent également l'image du Père. Ils savent que Dieu leur manifeste sa bonté, et en retour, ils deviennent bons et miséricordieux envers les autres. Ils participent aux compassions de Dieu. Jadis, il y avait une hostilité entre Dieu et les hommes, mais Dieu a conclu une paix et offre son Fils Jésus-Christ. Du fait que les croyants désirent devenir enfants de Dieu, ils doivent à leur tour être des artisans de la paix. Ils ne cherchent et ne revendiquent pas leur profit, mais ils cherchent d'abord le royaume de Dieu et sa justice. Cet esprit qui motive les sujets du royaume est tout autre que l'esprit du monde. C'est pourquoi ces sujets seront haïs et même persécutés. Ils ne devraient pas être surpris. Car dans le passé, dit Jésus, des prophètes de Dieu ont connu le même sort. L'incrédulité s'oppose toujours à la foi. Néanmoins, quelle que soit l'intensité de la persécution subie, les sujets du royaume sont la clé même de la préservation du monde présent. S'il n'y était pas, l'Esprit du Christ en serait absent. La grâce de Dieu y ferait défaut. Les croyants et leurs descendants doivent donc tenir fermement à ce qu'ils ont reçu du Seigneur. Autrement, il ne servirait à aucun but divin. Il ne faudra donc pas dissimuler l'évangile du royaume. Ils auront, au contraire, à le proclamer en toutes choses, afin que d'autres aussi comprennent et reviennent au Père Céleste. À l'instar d'autres royaumes, le royaume de Dieu est régi par une loi. C'est la loi de Dieu, celle que Dieu avait déjà donnée à Israël. Mais avant Israël, à la création. Malheureusement, la tradition rabbinique avait profondément déformé la loi de Dieu, les 10 commandements par exemple. Le Seigneur Jésus vint pour révéler le sens véritable, original de cette loi. Si, selon les rabbis, il était interdit de tuer, on permettait quand même l'abus du langage, la haine, l'injustice, la colère. Mais d'après Jésus, tout ceci sont aussi mauvais. Selon Jésus, nous devons demander le pardon même de nos péchés cachés, les péchés de l'esprit. À cette condition, nous trouverons la paix avec Dieu. Quoique nous pourrions supprimer le désir d'un péché, nous sommes toujours coupables devant lui parce que l'existence du désir, de la convoitise, prouve que notre cœur est profondément corrompu et pécheur. Nous n'avons par conséquent pas à subordonner la volonté de Dieu à nos intérêts. À ne pas user le nom de Dieu, dit Jésus, comme le faisaient des Juifs qui juraient en son nom, afin de défendre leurs profits, leurs intérêts.
Nous n'avons pas à affermir nos droits au détriment de l'honneur divin. Toute action doit se faire pour cet honneur de Dieu. Si on nous rend une injustice, il ne faudrait pas nous opposer avec violence. Si quelqu'un frappe à une joue, il lui faut tourner l'autre. La loi de ce royaume va plus encore que celle des incrédules qui demandent qu'on aime uniquement ceux qui nous aiment et de haïr nos ennemis. Notre Père Céleste n'ignore pas qu'il a des ennemis, mais il ne les hait pas. Il est bon à leur égard. Il leur envoie aussi bien qu'au juste, au bon, son soleil et la pluie. C'est pourquoi nous devons aussi aimer nos ennemis. Il ne suffit pas non plus une obéissance partielle à la loi. Les sujets du royaume doivent être parfaits comme leur Père Céleste est parfait. C'est ce que dit Jésus dans ce sermon sur la montagne. Même s'ils ne seront jamais tout à fait parfaits sur terre, ils doivent rechercher autre chose que la perfection, et celle-ci n'est jamais un combat qui s'arrête à mi-chemin. Parlons aussi avec Jésus de la vie intérieure. Le but de la vie dans le royaume ne consiste pas à se faire accepter par le vaste public. Son intention profonde est la communion intime avec Dieu. Notre vie intérieure cherchera d'abord cette communion-là. Au retour de Jésus-Christ, Dieu couronnera publiquement tout ce qui à présent est caché, mais qui est agréable à lui et qui sert à sa gloire. Il ne faut rien donner aux hommes pour se faire voir, car les pharisiens agissaient ainsi. Eux, ces pharisiens, ne vivaient que pour avoir l'approbation des hommes. Ils avaient tout ce qu'ils désiraient. Pour eux, il n'y avait pas de gloire dans l'avenir parce qu'ils n'avaient pas de vie cachée, de communion intime avec le Seigneur. Les pharisiens priaient longuement et en public, voulant apparaître très pieux au regard des profanes. Il n'est pas difficile de gagner la réputation d'homme religieux, mais alors la réputation humaine reste la seule récompense. Méfiez-vous, dit Jésus. Quiconque connaît la richesse de la communion de Dieu ne fera rien pour se faire voir ou pour se faire admirer par les autres. Il ne faut pas davantage prononcer de longues prières ainsi que font les païens, comme si Dieu était un être éloigné ou sourd et même hostile. Ceux qui se joignent au cercle des intimes de Dieu savent que celui-ci est leur Père céleste et il connaît leurs besoins. Une prière croyante, celle des enfants, en peu de mots, reçoit ce que Dieu offre. Jésus a donné d'ailleurs un exemple d'une telle prière, vous savez, comment nous appelons cette prière, le Notre Père, l'oraison dominicale. Les pharisiens s'enorgueillissaient de leur jeûne aussi. Les jours où ils l'observaient, ils montraient des visages défaits, des mines abattues pour se faire voir et admirer. Mais pour ceux qui vivent dans l'intimité de Dieu, le jeûne est une pratique continuelle. L'essentiel est la demande du pardon, le repentir sincère. Alors, on peut se vêtir et se oindre dans la joie pour ne rien laisser voir de la pratique, d'une pratique ascétique. Dieu connaît ce qui se passe dans nos cœurs. Et enfin, la foi en le royaume. Le sujet du royaume doit montrer une grande confiance envers Dieu. Lui qui est leur Père s'occupe de leur vie. Une confiance exclusivement en lui. Il faut renoncer alors à amasser des trésors sur terre pour s'assurer ou pour assurer sa vie, son avenir, car des richesses terrestres disparaissent. Il existe pourtant un autre trésor qui demeure pour toujours. Ce trésor de la communion de la foi qui bénéficie des richesses de la grâce divine. Les bénédictions reçues ne doivent pas s'amasser à nous, mais passer vers autrui. Condamner le mal fait par autrui, mais ne jamais juger leur personne. C'est envers nos personnes que nous devons rester critiques, sévères. Ne gaspillons pas non plus les trésors de l'Évangile devant ceux qui le méprisent. Cherchons des occasions positives pour les répandre afin d'édifier la foi les uns des autres. Si nous prions avec foi, nous recevrons. Si nous cherchons, nous trouverons la grâce. Si nous frappons la porte de Dieu, elle s'ouvrira devant notre confiance et notre insistance. La foi est comme un chemin étroit qui mène à une porte étroite. Or, beaucoup de gens ne voient, ne trouvent le chemin étroit parce qu'ils ne veulent pas le trouver. Alors, ils empruntent des avenues larges, mais qui, fatalement, les conduisent à leur perdition. Après avoir terminé son discours, Jésus a
prononcer une petite histoire, une parabole. Il y a ceux qui croient en l'Évangile et qui sont sauvés par la grâce. Ils sont assurés de leur salut. Alors, ils ressemblent à l'homme qui creusa profondément pour jeter les fondations de la maison qu'il bâtit, et cette maison résista à la tempête survenue. Tandis que celui qui ne croit pas ressemble, dit-il, à celui qui bâtit sa maison dans le sable, mais lorsque l'orage vient, elle est emportée, elle ne résiste pas. Lorsque Jésus termina son sermon, les foules furent étonnées de son enseignement, car il parlait avec compétence et autorité, contrairement à l'enseignement des rabbis qui s'appuyaient uniquement sur leur savoir fallacieux.

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Dans l'attente de notre prochaine émission, nous vous disons au revoir et à Dieu seul la gloire.

0: Oui, merci. Et ce sont nos amis luthériens que nous retrouvons tout de suite.
1: Amis d'ici et d'ailleurs, bonjour. Marie-France, quand les chrétiens veulent évangéliser, ils se lancent dans le porte-à-porte et essaient de convaincre leurs interlocuteurs en leur prouvant qu'ils ont tort de ne pas encore avoir rejoint leur église. Erreur. Ce qui emporte la conviction, c'est souvent le spectacle de l'amour qui règne entre les chrétiens. À vous.
2: Dans les premiers temps des missions chrétiennes à Madagascar, lorsqu'on questionnait les adultes qui demandaient le baptême sur les raisons de leur conversion, quelle est la principale raison de votre désir de devenir chrétien? Est-ce un sermon particulier que vous avez entendu? Ou bien avez-vous été frappé par un passage particulier de la Bible? On entendait le plus souvent affirmer que c'était les changements intervenus dans la vie des convertis qui avaient au début attiré leur attention. J'ai connu un tel qui était voleur, un autre qui était un ivrogne, et un troisième qui se comportait comme une brute avec sa famille. Ils sont tous changés. Le voleur vit en honnête homme. L'ivrogne mène une vie sobre et respectable. Quant au troisième, il est devenu le plus doux des pères de famille. J'en connais qui disent qu'ils croiront en Dieu le jour où ils le verront. Eh bien moi, j'affirme que je vois Dieu de mes yeux dans la vie de ceux qui croient en lui.

mérite de ton Fils bien-aimé, notre Sauveur et Seigneur Jésus-Christ, mort pour nous tous. Accorde-nous le don de ton Esprit Saint, afin que toute notre vie soit éclairée par l'adoration que nous te devons. Aide-nous à faire dans nos journées la part plus petite à ce qui concerne la vie ici et maintenant, en sorte que nous avancions plus fermement vers le royaume où tu nous attends. Nous t'en prions, au nom de notre Seigneur Jésus-Christ.

0: Je suis dans la joie, chantent les Gédéons, et ils veulent le dire à leurs amis. C'est peut-être ce qui manque le plus au témoignage des chrétiens, l'aveu de leur joie. On discute, on argumente, on veut prouver aux non-croyants qu'ils ont tort, ce qui est certainement vrai, mais ils seront surtout convaincus par le spectacle de la joie présente dans la vie des croyants.
1: La dernière fois, nous avons vu que notre travail, notre métier ou profession dans le monde n'est en fait que le prolongement du travail de Dieu pour la conservation et l'équilibre de sa création. Cela me fait penser que pour bien faire notre travail, pour bien exercer notre métier, il est primordial d'observer Dieu, de voir comment lui s'y prend.
2: Effectivement, Marie-France, l'original céleste peut être le modèle et l'exemple pour tous ceux qui se passent ici-bas. Jésus ne nous a-t-il pas appris à prier de façon générale, donc aussi pour notre vie professionnelle, que ta volonté soit faite sur la terre comme au ciel?
0: Tout à fait, Jean. Le tout est de découvrir comment Dieu travaille, et cela, nous ne l'apprendrons pas par des expériences isolées et individuelles. Rappelons-nous les échecs lamentables de Pierre, de belles confessions, là il avait compris, suivi de moments d'aveuglement qui font dire à Jésus « Tes pensées ne sont pas celles de Dieu, mais celles des hommes. » Il a fallu que Pierre multiplie beaucoup ses expériences avec Dieu avant d'avoir enfin une vue globale de sa façon d'agir.
1: Je reviens à mon idée du début, Marc. Pour que notre travail soit vraiment accompli dans l'Esprit de Dieu, qui en est l'initiateur, il nous faut continuellement l'observer avec soin. Nous ne pouvons pas avoir une vue d'ensemble de sa façon d'agir si nous ne jetons que de temps en temps un regard plus ou moins distrait sur lui.
2: Le problème, c'est que tant de choses détournent notre attention de Dieu et nous empêchent de consacrer beaucoup de temps à méditer sa façon de travailler. Aussi est-il important de réserver des moments pour avoir avec lui, notre employeur divin, des entretiens à propos de notre travail. Ces moments de concertation avec Dieu devraient au moins être quotidiens. Pour mener notre vie, y compris professionnelle, selon sa volonté, il est important de le rencontrer là où son travail devient visible pour nous.
0: Et pourquoi ne pas parler une fois de plus de Daniel ? Avec lui, nous voyons que notre service visible à notre lieu de travail ne peut être plus grand que nos rapports intimes avec Dieu. La clé de la réussite de Daniel comme fonctionnaire d'État à Babylone est certes aussi à rapprocher dans la grande intelligence dont Dieu l'a doté, mais surtout dans ses rencontres quotidiennes avec Dieu pour le concerter sur la façon d'accomplir ses tâches. Trois fois par jour, il priait et louait son Dieu.
2: Stressé comme nous le sommes souvent par la multiplicité de nos tâches, nous pensons parfois avoir plus urgent à faire que de consacrer une partie de notre temps si précieux à nous isoler pour rencontrer Dieu seul à seul. Évidemment que le temps peut manquer. Il faudrait cependant veiller à ce que cela ne devienne pas une habitude.

0: N'oublions pas, la sagesse et la connaissance spirituelle nous viennent de Dieu, y compris pour l'exercice de notre métier selon sa volonté.
1: Nous parlerons à notre employeur divin lors de ces entretiens. Dans la prière, nous pouvons appeler à l'aide celui qui possède tout pouvoir. Jésus l'avait compris et avait souvent prié. Au ciel, il continue maintenant son travail d'intercession. Comment, nous, ses serviteurs, pourrions-nous nous payer le luxe de faire autrement? Que sa volonté se fasse sur la terre comme au ciel. En tant que citoyens des cieux, nous devrions lui permettre d'être aux commandes dans tous les domaines de notre vie.
0: Si Daniel commençait ses rencontres régulières avec Dieu par la prière, il savait aussi que ses réponses, Dieu les donne dans la Bible. Aussi la méditait-il et conservait-il ses paroles dans son cœur. Il laissait à la parole de Dieu le temps de croître en lui et de porter du fruit. Nous sommes si accaparés par nos tâches quotidiennes que nous avons vraiment besoin de moments de calme et de recueillement où nous pouvons assembler le puzzle de paroles bibliques éparses, nous concentrer sur ses promesses et directives, sur ses réprimandes et ses paroles de réconfort.
2: Tant il est vrai que c'est dans sa parole que nous avons l'occasion de découvrir Dieu à l'œuvre. Vous pensez peut-être parfois ne pas avoir le temps pour cela. Vous savez cependant qu'il est primordial de vous mettre à l'écoute de Dieu dans sa parole si votre travail doit aussi, dans la forme, être le prolongement de celui de Dieu. Alors, comme le dit Paul, mourez à certaines des nombreuses activités qui veulent vous happer. N'existez plus pour elles, pour pouvoir être disponible pour écouter votre employeur divin, pour que la parole de Christ habite parmi vous abondamment.
1: Daniel reconnaissait ses erreurs à son employeur divin lors des entretiens préparatoires de ses journées. Confessons-les, lui également, et demandons-lui de nouvelles directives et l'assistance de son pardon et de ses promesses pour le travail à faire. Comment pourrions-nous accepter de nous corriger si nous ne sommes pas prêts à confesser nos erreurs ? Comment pourrions-nous vivre du pardon et de la grâce de notre Seigneur Jésus-Christ si nous pensons être parfaits ? Ce pardon vivifiant est pourtant là pour quiconque le demande au Seigneur, avec humilité et foi.
0: Et puis n'oublions pas, si notre travail doit croître dans le Seigneur, il faut que lui-même croisse en nous. Un arboriculteur sait que s'il veut avoir une influence sur les fruits de ses arbres, il faut qu'il intervienne sur les racines. Pour porter plus de fruits de la foi, y compris à et par notre travail, il faut que nous soyons de plus en plus enracinés en Jésus. Car sans moi, dit-il, vous ne pouvez rien faire. Aussi, prenons l'habitude de rencontrer l'auteur et le réalisateur de notre foi dans des entretiens quotidiens de préparation de la journée.

0: Nous voici au terme de notre rencontre d'aujourd'hui, et c'est toujours avec un peu de mélancolie que nous vous quittons. Vous pouvez cependant rester en communion de pensée avec nous si vous le désirez.
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0: Oui, merci. Après ce chant de la foi sur Radio Bonne Nouvelle, retrouvons Billy Graham, qui lui va nous parler aujourd'hui de la foi, oui, de la foi de Noé, l'homme Noé, Noé dans la Bible.
1: Habitude de désigner à la fin d'une année l'homme de l'année. Je voudrais aujourd'hui prendre avec vous comme modèle un homme que Dieu remarqua au milieu d'une génération corrompue, Noé. On a beaucoup parlé de rechercher l'arche de Noé. Je pense qu'il est bien plus nécessaire de se mettre à la recherche de la foi de Noé. Ce serait certes extraordinaire de retrouver l'arche, mais la signification de la foi de Noé est bien plus importante que l'emplacement de l'arche. Le chapitre 11 de l'Épître aux Hébreux distingue Noé comme l'homme dont la foi tournée vers l'avenir a eu comme résultat une attitude d'obéissance active. C'est par la foi que Noé, divinement averti de ce qu'on ne voyait pas encore et saisi d'une pieuse crainte, construisit une arche pour sauver sa famille. C'est par elle qu'il condamna le monde et devint héritier de la justice qui s'obtient par la foi. Par la foi, Noé fit exactement ce que Dieu lui dit, mettant en jeu son avenir en s'appuyant sur la certitude de la parole de Dieu sans aucune preuve matérielle. Jusqu'à l'arrivée du déluge, pendant 120 ans, il construisit l'arche. Il arriva à mener sa vie quotidienne d'une façon pieuse dans un monde impie. Pendant cette période, Noé ne fut pas entouré d'égards, aucune distraction touristique, par de bonnes affaires, mais la foi et la fidélité dans les petits détails de la vie quotidienne, préparait Noé pour le jour du cataclysme, le jour où sa foi aurait l'occasion de se manifester au grand jour. Imaginez-vous comme nous paraîtrions ridicules si Dieu nous demandait, à vous et à moi, de construire un transatlantique pendant 120 ans au milieu d'un désert. La foi, c'est précisément l'assurance de ce que l'on ne voit pas. La foi de Noé l'a amené à obéir à Dieu et à construire l'arche. L'arche n'était pas un truc, une nouveauté pour amener les gens à avoir la foi. C'était une question de vie ou de mort. Nous non plus, nous ne devons pas inviter les gens à entrer dans l'arche pour avoir une vie plus agréable. Mais à notre époque, où nous pressentons la venue du déluge du jugement de Dieu, nous annonçons le salut parce que c'est le seul moyen d'échapper au déluge. L'histoire de Noé contient un sérieux avertissement aux membres d'Église. Les hommes qui aidèrent Noé à construire l'arche n'y entrèrent pas, parce qu'il était trop tard quand le déluge survint. Auparavant, les coups de hache et de marteau de Noé devaient être pour les contemporains des appels à fuir la colère à venir. L'histoire de Noé constitue un grand effort d'évangélisation. Il nous faut entrer dans l'arche du salut préparée pour nous par la mort et la résurrection du Christ, avant que la porte ne soit fermée et qu'il soit trop tard. Êtes-vous prêt pour le jugement qui vient? Sinon, hâtez-vous de vous repentir et d'avoir foi en Christ. L'histoire de Noé montre aussi quelles doivent être les relations du chrétien avec le monde. Comme Enoch, Noé marchait avec Dieu. En marchant avec Dieu, il ne marchait pas avec le monde. L'Écriture dit même qu'en construisant l'arche, il condamnait le monde. Pourquoi les premiers chrétiens se servaient-ils de l'arche flottant sur les flots déchaînés comme symbole de l'Église? Parce que Dieu sauve son peuple hors du monde avant de s'en servir pour rebâtir le monde. Dans le récit du chapitre 6 de la Genèse, il est souligné la tristesse de Dieu en voyant la corruption du monde. Mais il y avait Noé. Noé, c'est l'exception, le non-conformiste. Noé nous montre que les croyants doivent être la conscience du monde. Ils doivent veiller comme des sentinelles prêtes à sonner de l'alarme. Ils doivent aussi être des pionniers du monde nouveau. Ils doivent être des prophètes annonciateurs de l'espérance. L'arc-en-ciel, mis par Dieu dans le ciel après le déluge, apporte le message d'espérance. Il n'y aura plus de déluge. Noé avait avec lui dans l'arche tout un monde nouveau, annonciateur du royaume de Dieu. Bien des gens se demandent aujourd'hui quelle est la mission de l'Église. L'Église est-elle un canot de sauvetage destiné à venir au secours de ceux qui se noient, ou bien est-elle un canot de débarquement contenant les germes d'un nouvel ordre social? Noé est un bon modèle. Il exerçait un ministère d'évangélisation en préparant l'arche pour sauver des gens. Il vivait en dehors de la corruption de son époque. Il vivait comme un prophète et il avait un ministère de prophète. L'exemple de Noé illustre très bien l'enseignement biblique sur la place de l'Église dans le plan de Dieu. Dans l'Épître aux Éphésiens, Paul enseigne que l'Église n'est pas avant tout une institution, mais un rassemblement de gens rachetés. Il est clair dans ce passage que l'Église est en premier lieu la communauté rachetée de ceux qui ont été sauvés par grâce par le moyen de la foi. Nous sommes sauvés pour accomplir les œuvres bonnes que Dieu a préparées pour nous. Nous devons avoir tout à la fois un ministère prophétique et un ministère d'évangélisation. Comme Noé, nous devons proclamer la justice et le salut de Dieu. Comme Dieu attendit 120 ans au jour de Noé, ainsi aujourd'hui, il use de patience envers vous. Il ne veut pas qu'aucun périsse, mais il veut que tous arrivent à la repentance. Il retarde le retour du Christ jusqu'à ce que le message du salut soit allé jusqu'aux extrémités de la terre. De même que Dieu a dit à Noé, « Soyez féconds et multipliez », de même il attend que son peuple augmente jusqu'à ce que l'Église soit établie et qu'il y ait des disciples parmi tous les peuples de la terre. Pendant cette année, Billy Graham ou les membres de son équipe tiendront de grandes campagnes d'évangélisation aux États-Unis, en Australie. Le ministère de l'évangélisation se poursuivra par le moyen de l'heure de la décision qui atteint des millions d'auditeurs et par le film. Pensez à nous dans vos prières. Consacrons-nous comme à nouveau au Seigneur en vue de ses efforts. Comme Noé le fut pour sa génération, l'Église est appelée à être un signe du royaume de Dieu dans ce monde. Dans une étude annuelle de la religion en Amérique, l'Institut de sondage Gallup a dit « Nous devons poser la question suivante. Nos églises produisent-elles des gens aimables ou des gens nouveaux ?» Noé, nous l'avons vu, se mettait en marge du monde en construisant l'arche. Que ferons-nous dans les mois qui viennent ? Aurons-nous plus que jamais faim et soif de justice pour nos vies et pour notre société ? Ou bien aurons-nous faim de satisfaction que donnent le succès et l'abondance ? Serons-nous plus que jamais des ouvriers de paix ? Aiderons-nous à vaincre la colère avec ses explosions de violence, des enfants maltraités, des vies brisées ? Serons-nous plus que jamais de ceux qui ont le cœur pur ? Ou serons-nous davantage gagnés par la contagion de la débauche sexuelle qui nous entoure ? Aurons-nous, dans les mois qui viennent, plus de divorces dans nos familles ? Serons-nous réputés au contraire pour notre fidélité conjugale ? Serons-nous connus dans le monde et entre nous comme des gens intègres qui savent ce que veut dire oui ou non et sur lesquels on peut compter pour tenir leurs promesses ? Ou au contraire, laisserons-nous derrière nous un sillage de promesses non tenues ? Je demande à Dieu que pendant les mois qui viennent, Dieu nous aide, nous qui croyons au Seigneur Jésus-Christ, à ressembler à cet ange. Que nos esprits soient fixés au ciel, que nos pieds soient solidement appuyés sur les réalités de ce monde. Ayons à la main la parole de Dieu, que le message de la grâce et du jugement de Dieu sorte clairement de nos lèvres et que l'arc-en-ciel des promesses de Dieu brille sur nos vies comme à la fin de la vie de Noé.

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1: Du temps de Noé, les hommes mangeaient, buvaient, se mariaient et mariaient leurs enfants.

Cette histoire a des millénaires, écoutez-la, gens de la terre, car depuis le temps de Noé, au fond, les choses n'ont pas changé. Noé tous les jours travaillait ce que Dieu avait ordonné, et tous ses amis se moquaient, tous ses amis lui disaient.

Quand Noé finit son ouvrage, les oiseaux, les bêtes sauvages entrèrent par couple dans l'arche. La famille fermait la marche. Les voisins dirent, quel dommage, Noé le pur, Noé le sage est devenu

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Bienvenue à votre conférence biblique sur Radio Bonne Nouvelle avec Monsieur Serge Tarasenko, physicien nucléaire et chrétien convaincu. Il nous parlera sur un thème qu'il a développé lors d'une série de conférences, Objectifs et limites de la connaissance. Monsieur Serge Tarasenko, dans quelques instants après ces notes. 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

Nous allons aborder un sujet parallèle à celui que nous suivons depuis hier soir. Là, j'aimerais bien faire une mise au point pour ne pas qu'il y ait de confusion. J'ai l'habitude avec les auditoires, je sais que vous êtes spéciaux, que vous ne ferez pas la confusion. Mais c'est par habitude que je rappelle simplement, au cas où il y aurait confusion, que nous suivons deux lignes bien parallèles. Nous ne parlons plus en ce moment du thème de la première soirée qui était « Y a-t-il une intelligence derrière l'univers ?» C'est le thème que nous avons abordé hier soir. Nous le continuons, nous l'avons abordé sous un titre, puisqu'il y aura quatre de cette série. Le titre hier soir, c'était, vous voyez, je ne me rappelle même pas, « Voir l'invisible ». Et ensuite, ce soir, nous verrons la suite de ce thème. Je ne parle pas du thème cet après-midi. Nous suivons les thèmes des soirées. C'est l'organisateur, M. Jacques Beauvert, qui a voulu m'interpeller, en quelque sorte, me dire, voilà, frère, vous allez avoir devant vous à peu près 8 possibilités de vous exprimer, 8 sessions. Voyez-vous un thème? Alors, moi, je ne voulais pas vous imposer la souffrance ou, disons, la pesanteur d'un thème en 8 parties. Ça aurait été beaucoup. Alors, j'ai choisi de moi-même de suivre 2 thèmes parallèles qui d'ailleurs s'enchevêtrent, s'entrelacent, pour les faire fusionner en une synthèse le dimanche après-midi. Mais nous suivons 2 thèmes bien distincts. Le premier thème, y a-t-il une intelligence derrière l'univers, c'est celui des soirées. Hier soir, ce soir, vendredi soir, samedi soir. Le thème que nous suivons à partir d'aujourd'hui jusqu'à samedi après-midi, c'est au-delà des découvertes scientifiques, en quoi nos vies sont-elles impliquées? Vous voyez? Alors, je reviens au premier thème qui est celui des soirées. Hier, nous avons vu voir l'invisible. Ce soir, nous verrons l'homme, ce recto verso inconnu. Demain soir, nous verrons connaissance, non pas de l'univers, mais chez l'univers. Et enfin, samedi soir, intelligence ou sagesse. Voilà pour l'intelligence derrière l'univers. Quant aux après-midi, sous le thème général, au-delà des découvertes scientifiques, en quoi nos vies sont-elles impliquées, nous allons aborder, sous le titre de « La connaissance, son objectif, ses limites », ce thème. Demain, nous verrons réalité tragique et quotidienne d'une perversion de la science. Et après-demain, nous verrons le thème, le sous-thème, je devrais dire, vers une connaissance libérée et libératrice. Et nous sommes concernés par tout cela, comme vous allez le voir. Et la fusion des deux, la rencontre pour le dimanche après-midi, la synthèse des deux s'effectuera sous le titre suivant « Un atome de sagesse et une société renaît ». Tout cela pour alerter notre entendement sur le fait que c'est bien gentil peut-être de venir écouter parler de thèmes scientifiques, confortablement assis, tout au moins je l'espère. Et puis, c'est un peu, vous savez, comme devant un écran de télévision, on regarde des choses qui nous concernent que de très loin. Et d'un autre côté, se dire, ben, ma vie de tous les jours, elle est dans son contexte. Je viens ici pour ma propre culture, entendre parler un physicien sur le thème Bible et science. Et puis voilà, ça me nourrit, ça me donne une corde de plus à mon arc. Je pourrais peut-être donner des réponses à des gens qui m'interpellent sur ce thème-là. Eh bien non. Tout ça, ça se tient. Il n'y a pas d'un côté ça et de l'autre côté ce que je viens de dire avec un mur. Le fait que l'homme est capable de science nous interpelle tous. Nous sommes tous dans le même bain. S'il y a des gens super doués qui dirigent le monde de la connaissance au niveau des découvertes, et nous l'avons vu hier, nous avons vu où va la science moderne. Et je vous garantis que ce que je vous livre en ce moment, à ce niveau-là, comme hier soir, ce n'est pas courant dans le grand public.
Ce sont des conférences rares et très recherchées, parce que les scientifiques modernes ne se livrent pas au public. Les choses restent enfermées en laboratoire ou dans les communautés scientifiques. On n'en parle pas en public parce qu'on parle toujours de l'hypothèse que le public ne comprendra pas. Et ça, c'est pas vrai. Parce que la société sera impliquée par ces découvertes, il faut que le public sache. Ça a toujours été ma ligne. Quand je suis entré dans le nucléaire il y a 35 ans, j'avais déjà prévenu mes supérieurs, nous allons au niveau du nucléaire vers des grands problèmes sociaux. Car on est loin d'avoir résolu tous les problèmes, il faut impliquer la société. Mes supérieurs m'ont dit, tais-toi, reste dans ton coin, travaille, c'est pas leur affaire, de toute façon ils comprendront rien. Voyez l'attitude arrogante dans certains domaines du monde scientifique. Il faut, vous avez une intelligence que Dieu vous a donnée tout aussi bien qu'à moi. Elle vibre sur un autre diapason, peut-être au niveau d'une affaire, une entreprise, ou même tout simplement de votre travail quotidien, même la mère de famille dans sa maison, il n'y a rien de dégradant dans cela. C'est simplement une différente longueur d'onde. Mais nous sommes tous impliqués par les conséquences d'une science que l'homme utilise à la manière d'une puissance remarquable, qui peut tout aussi bien amener le bien-être de la société et de l'homme comme le détruire. Et quand je dis détruire, ce n'est pas nécessairement au niveau d'une guerre atomique. Nous allons voir sous le thème qui va nous préoccuper ces après-midi, comment la science peut devenir, lorsque mal utilisée, une perversion de la société. Et détruire progressivement une société pour la rendre méconnaissable et l'entraîner dans une ruine irréversible. C'est important, nous sommes tous impliqués là-dedans. On va rester passifs. On va venir écouter les conférences et puis dire ben, « tout est bien dans le meilleur des mondes, il faut réagir ». Je ne dis pas que du jour au lendemain, il faut sortir dans la rue avec les écolos et leurs banderoles, etc. Chercher quelque chose, soulever les masses, mais il faut le vivre. Et comme ici, il y a beaucoup de chrétiens, il faut le vivre, nous sommes responsables. Sommes-nous le sel de la terre? Ce n'est pas réservé à des scientifiques qui sont chrétiens d'être le sel de la terre. C'est à nous d'alerter la société et dire, si nous continuons dans cette voie, eh bien, nous allons directement à notre perte. Il faut ôter, il faut montrer comment la croix a ôté la perversion de la connaissance. Et comment la connaissance peut redevenir ce talent extraordinaire que Dieu a mis à la disposition de l'homme. Voilà en ce qui concerne la motivation de ces conférences. J'ai bien prononcé le mot « conférence ». Je le souligne pour la raison suivante. Beaucoup de chrétiens viennent à des conférences comme cela et écoutent. Et souvent, on lit sur leur visage que la plupart d'entre eux repartent déçus. Et je sais pourquoi ils sont déçus. Vous savez pas pourquoi? Parce qu'ils n'ont pas entendu un bombardement à coups de versets bibliques, de A à Z, depuis le début jusqu'à la fin de la causerie, verset sur verset, et allons-y, ça tire dur. Et les versets liés entre eux par un vague jargon de Canaan qui essaye de faire la synthèse de tout ça, tant bien que mal. Alors s'ils n'ont pas entendu quelque chose de ce genre, ils repartent déçus. On dirait qu'ils ont été conditionnés, mais vraiment comme le lavage de cerveau, à entendre toujours les mêmes redites, les mêmes versets, les mêmes phrases types, et s'ils ne les entendent plus, eh bien ils sont déçus. Ce sont des êtres conditionnés. Il faut savoir nous libérer de ce conditionnement. La parole de Dieu n'a jamais été un livre pour faire du lavage de cerveau. Alors, il faut savoir écouter une conférence comme si vous étiez des gens qui n'aviez jamais entendu parler de la parole de Dieu. Car les gens qui viennent de l'extérieur, qui ne font partie d'aucune communauté chrétienne, qui ont peut-être un rideau tiré entre Dieu et eux parce qu'ils ont évacué une certaine idée de Dieu, eh bien ces gens-là sont aussi valables, sinon plus, aux yeux de Dieu. Ils ont une valeur infinie. Et quand un orateur s'adresse à eux, il prend cela en considération. Il n'est pas du haut de sa tour d'ivoire, en bon chrétien, en disant « Vous êtes une classe inférieure, joignez notre club de chrétiens et vous allez voir, on va vous servir des belles choses. » Si jamais telle est mon attitude, moi je préfère tout plier et partir. C'est pas du tout l'attitude du chrétien, encore moins
de l'orateur que du témoin, là où il est, dans son usine, dans son milieu professionnel. Nous ne faisons pas partie d'un club. Ça n'a rien à voir. Et même si nous avons érigé notre foi, notre relation entre les uns et les autres, comme un club de super gens, eh bien nous nous trompons. Car les analyses de plus en plus fines montrent que dans nos églises, il y a le microcosme de la société telle qu'elle est. On retrouve les mêmes querelles, les mêmes orgueils, les mêmes lâchetés, les mêmes coups bas que dans la société non rachetée. Alors c'est ça le témoignage de l'Église ? C'est parce que nous en avons fait un club. Alors qu'un peuple régénéré doit rayonner. Avant tout, non pas sa supériorité, mais la gloire de Dieu. Et c'est dans la mesure où je suis mort à moi-même, où je suis complètement fondu, moi-même, dans la masse, dans la réalité de Christ, que lui peut rayonner à travers moi. Et alors à ce moment-là, le monde réagit et vient à nos réunions. Et non pas comme dans la situation d'un club où on essaye d'attirer de nouveaux venus pour les faire inscrire. La conversion étant le moyen par lequel on devient membre du club. Ça, c'est terminé. Si nous jouons encore sur cette note, nous vivons des siècles, un siècle, des décennies en ce moment, où tout cela va être débarqué. Parce que l'Esprit de Dieu est à l'œuvre. Et il commence, lorsqu'il est à l'œuvre, à remettre sa propre maison en ordre. Alors, on n'a qu'à se tenir à carreau. Parce que la remise en œuvre, ça ne va pas faire toujours du bien. Il va y avoir un tas de choses qui vont valser par la fenêtre. Des vieilles habitudes, de pieux ronronnements, ces sentiments de supériorité, etc. Tout ça, ça va valser. Dieu va mettre sa maison en ordre. Parce que le monde en a ras-le-bol d'avoir une église comme ça. Et ils ont raison. Je leur donne 100% raison. Alors, ceci étant dit, une mise au point peut-être un peu dure, mais essentielle, abordons le thème qui nous préoccupe dans cette optique de personnes qui redécouvrent non seulement le contenu de la connaissance, mais surtout pourquoi connaître. Et nous allons en quelque sorte éclairer ce thème par la lecture de quelques versets dans la parole de Dieu. Alors je vous invite, pour ceux qui auraient une Bible avec eux, à lire tout à fait au début, car lorsque l'homme paraît, sa mission est déjà fixée. Surtout dans le domaine de la connaissance. Donc, Genèse est le livre qui va nous préoccuper, au chapitre 1er et au verset 28. Voilà. C'est suite à la création de l'homme et de la femme. Le couple est là, créé à l'image de Dieu, et Dieu les bénit. Verset 28 du chapitre 1 de Genèse. Et Dieu leur dit, « Soyez féconds, multipliez, remplissez la terre et l'assujettissez et dominez sur les poissons de la mer, sur les oiseaux du ciel et sur tout animal qui se meut sur la terre. » Voici la mission, le cadre de la mission définie. Nous allons entrer dans le détail de cette mission, mais auparavant, pour compléter notre éclairage, nous allons continuer la lecture au chapitre 2, un peu plus loin, les versets 1, 2 et 3. Ainsi furent achevés les cieux et la terre et toute leur armée. Dieu acheva au septième jour son œuvre qu'il avait faite. Il se reposa au septième jour de toute son œuvre qu'il avait faite. Dieu bénit le septième jour et le sanctifia, parce qu'en ce jour, il se reposa de toute son œuvre qu'il avait créée en la faisant. Et enfin, pour compléter notre triangle, dans le livre de Deutéronome, chapitre 29, verset 29, « Les choses cachées sont à l'Éternel notre Dieu. Les choses révélées sont à nous et à nos enfants à perpétuité, afin que nous mettions en pratique toutes les paroles de cette loi. » Eh bien, sur ce thème de « Qu'y a-t-il derrière la connaissance scientifique ? En quoi nos vies sont-elles impliquées ?» Nous avons là une incitation, une invitation à entrer précisément dans ce qui a permis à l'homme de faire des découvertes scientifiques. Certains vont dire, ah oui, mais
découvertes scientifiques sont faites par une catégorie spéciale de personnes hautement formées, entraînées. Certains sont des génies, c'est vrai. Et ils sont là dans une société tout à fait à part, un peu secrète, au rite bien à eux, un langage que nous ne comprenons pas. Et puis, qui, dans l'alcôve de ce lieu secret, manigance un tas de choses incompréhensibles, qui débouchent au niveau de la vie de tous les jours par une fusée qui s'envole vers la Lune, un homme qui marche sur la Lune, un vaisseau spatial qui nous renvoie des images de planètes situées à des millions de kilomètres d'ici, au niveau de la génétique qui enfin découvre le secret de certains cancers, de la transmission génétique, des possibilités de manipuler la génération qui vient au niveau des laboratoires, etc. On nous parle d'être fabriqués en tube éprouvette. On nous parle de beaucoup de choses. Et l'homme de la rue soit s'émerveille, soit reste indifférent, soit s'effraie. Les découvertes scientifiques. On a vite fait de faire la part des choses et on subit les découvertes. Alors que l'impératif est là, ce n'est pas réservé à une classe de gens, cette faculté de faire des découvertes, c'est la mission même de l'homme. Quelle est-elle ? Dieu les bénit, Dieu leur dit, soyez féconds, multipliez, remplissez la terre et l'assujettissez. Donc il y a toute l'expansion en phase initiale de la race humaine. Et déjà dans cette perspective de la connaissance, cette race humaine croît, dans le sens de croître, se développe pour, plus nombreuse sera-t-elle, plus les antennes dressées dans le monde où nous vivons seront nombreuses, plus la somme d'informations recueillies sera grande. C'est pas multiplier simplement pour naître, vivre et mourir. L'homme a en lui un impératif. Ce n'est pas un ordre donné par Dieu. Il ne fait que, quand il dit « remplissez la terre, l'assujettissez », c'est pas un ordre comme d'un patron à un inférieur. Il ne fait que souligner quelque chose qui fait déjà partie de notre architecture. En d'autres termes, il y a en nous une motivation profonde de connaître, entre autres aussi de se multiplier. Mais on ne peut pas se multiplier sans se connaître. Déjà, la Bible utilise ce terme, l'homme connut sa femme, ils devinrent une seule chair et ils eurent une telle et telle postérité. Connaissance déjà porte cette dimension essentielle d'intégration. Connaissance, c'est pas, comme on l'a réduite au niveau philosophique et autres, l'observation de sujet à objet. Vous savez, la connaissance, connaître la lumière, c'est de me détacher de cette lumière, la regarder, moi, sujet, là, l'objet, et puis d'essayer de comprendre ce qui se passe. Mais ça, c'est une forme extrêmement réduite de la connaissance, au niveau pratique de solutions de tous les jours. La vraie connaissance, c'est faire partie d'eux. Entrer dans la réalité même. Alors vous allez me dire, au niveau de la lumière, comment est-ce possible ? Je n'ai pas encore parlé de lumière, je parle au niveau de la femme et de l'homme. Ils s'unissent. Dans le couple, on arrive progressivement à une parfaite connaissance, ou presque, de l'un et de l'autre. Et dans cette connaissance, de cette connaissance, la postérité qui vient sera le reflet de cette unité. Si le couple est juste un amalgame qui ne tient que tant bien que mal, l'enfant aussi sera marqué par cette qualité, ce défaut, je dirais, dans le couple, de manque d'unité, et ça sera répercuté dans sa vie, et peut-être lui aussi fera un mauvais mariage. Tout cela, nous l'apprenons dans la connaissance du genre humain. Donc, connaissance, déjà il y a cette dimension essentielle, la connaissance n'aura de portée ultime que dans la mesure où, loin de rester dans une relation sujet-objet détachée, j'entre dans le sujet. Je deviens moi-même sujet. Et n'est-ce pas la connaissance de Dieu, qui est beaucoup plus qu'une étude de Dieu, une étude sur Dieu. C'est là le grand drame de nos théologies, qui étudient Dieu et font une réflexion intellectuelle, cérébrale sur Dieu. Alors que la connaissance de Dieu ne se réalise que dans une entrée en Dieu, parce que lui d'abord entre en nous.
Et dans cette symbiose, nous prenons connaissance de Dieu parce que lui nous a connus le premier. Voilà le vrai sens de la connaissance. Et ce n'est pas pour rien que cette mission d'assujettir la terre est précédée du rappel que l'homme a en lui une motivation profonde de connaître l'autre au niveau sexe, de se connaître pour faire une unité et ainsi multiplier, croître en nombre. Tout ça, c'est lié. Et nous arrivons à ce thème de assujettir. D'autres traductions, comme la synodale, par exemple, dire soumettre. Soumettre la terre. Vous savez que la terre, c'est pas simplement ce terreau que nous réunions pour faire la culture. Ça va beaucoup plus loin. Le terme terre, dans la Bible, traduit la matière. La terre, agriculture, est un exemple de matière au niveau minéral. Ce que nous en sortons, c'est au niveau végétal. Les bêtes que nous mettons dessus sont au niveau animal. Et nous qui assujettissons tout cela sommes du niveau humain. Mais en fait, assujettir la terre, c'est assujettir la matière. Car ces différents stades du règne de la matière remontent tous à quelque chose de fondamental qui s'appelle, par exemple, les particules dans le langage physique, les atomes, les molécules. C'est-à-dire que la connaissance va embrasser tout cela. Elle va descendre au fondamental comme elle va examiner tous les stades structurés. Et d'ailleurs, lorsque l'homme regarde l'univers et essaye de comprendre le point de départ, il assiste, grâce aux éléments fossiles qui restent, non seulement aux animaux, à l'histoire des animaux qu'il y a eu avant lui, mais il assiste au point de départ d'univers. Avez-vous déjà entendu parler de la lumière fossile ? Certainement jamais. Vous avez tous entendu parler d'animaux en paléontologie, hein, de ces animaux préhistoriques, mais personne ne vous a peut-être jamais parlé de lumière fossile. Eh bien, au départ de l'univers, lorsque les premières particules qui allaient former la matière se sont agglutinées, il y a eu un dégagement phénoménal d'énergie, de température, de lumière. Et cette lumière, qui remonte à peut-être des milliards d'années, on n'en sait rien, personne ne peut faire la mesure, qui remonte loin en arrière, se sont agglutinées, il y a eu un dégagement phénoménal d'énergie, de température, de lumière. Et cette lumière, qui remonte à peut-être des milliards d'années,

statique pour dire comment ça se passe. Le tout, c'est de l'assujettir. Ça veut dire de maîtriser les mécanismes qui caractérisent l'univers autour de nous et en nous. C'est tout cela, assujettir. Maîtriser ces mécanismes. Pourquoi faire ? Bien sûr, déjà pour avoir des ressources d'énergie. On ne peut pas vivre sans transformer de l'énergie. Notre corps en est le premier exemple. Nous vivons que parce que nous transformons de l'énergie au niveau calorifique, au niveau chimique, à toutes sortes d'aspects de ces niveaux chimiques. Ce serait trop long d'entrer dans le détail de la vie biologique. Mais il y a transformation d'énergie. Mais cette énergie, il faut que nous la tirions de quelque part, de la nourriture. Cette nourriture, à part les fruits qui viennent en saison, il faut la préparer, il faut la cultiver, il faut la découvrir. Et ainsi de suite, lorsque on commence à croître, à multiplier, il faut organiser sa société. Il y a des bouches à nourrir. Alors, pour les nourrir, il faut mettre les gens au travail. Mais pour que les gens puissent travailler avec un sens d'une récompense juste, le salaire, il faut les payer. Mais pour les payer, il faut trouver des richesses. Mais pour trouver ces richesses, il faut des machines. Et ainsi de suite, voyez comment une société naît. Partout, les structures amènent l'impératif de la connaissance. Car pour que ces machines tournent, il faut encore les inventer. Pour les inventer, il faut regarder l'univers. Il faut plonger dans ses secrets. Et ainsi de suite. Voilà comment l'assujettissement de la planète commence. Alors, l'homme qui ne vit pas dans son contexte réel, nous en reparlerons beaucoup ce soir, de ce contexte réel, ce recto verso de l'homme, ne voit que ce qu'il découvre et s'imagine qu'il peut aller ainsi à l'infini. Par exemple, si la matière enferme de l'énergie, eh bien on va aller au fond des choses. Quels que soient les problèmes annexes posés, on va bien sûr essayer de les résoudre. Je prends le nucléaire par exemple. Toutes sortes de problèmes au niveau pollution, risque d'accident, vous voyez, ça arrive, et ainsi de suite. Mais on se dit, il y a les impératifs de la vie de notre société, il faut aller de l'avant, il faut consacrer une certaine somme d'argent et certain temps à ces problèmes, mais sans trop. Il faut surtout produire, produire pour produire, et il faut une croissance. Et certains disent même, mais c'est le même impératif de la Bible, croître. Croissez, multipliez. Donc, il faut une croissance économique. Et c'est là que nous entrons dans le nœud, le cœur du problème, car il s'est passé là une inversion des choses. Une inversion des choses où l'homme perd de vue un certain sens de l'équilibre. Quel est ce sens de l'équilibre? Pourquoi l'a-t-il perdu? Comment faire pour le retrouver? C'est ce que nous allons voir au cours de ces trois après-midi. Mais parlons de cet équilibre. Cet équilibre, vous allez me dire, vous pouvez m'en parler, monsieur, mais je le découvre déjà autour de moi, dans la nature, dans beaucoup de choses. Au niveau, par exemple, même de ma vie privée, il faut, par exemple, que je ne mange pas trop, ni trop peu. Il faut acquérir un certain équilibre au niveau de l'absorption d'aliments, au niveau du sport, au niveau du travail intellectuel, etc., etc. Mais je parle d'un équilibre encore plus profond. Et le deuxième passage que nous avons lu va nous éclairer à ce sujet. Lorsque l'Éternel achève, à la fin de l'ère de la création, le monde, il le laisse dans un état, un certain état de complexité que la science découvre. Souvent, elle nous montre l'univers très compliqué. Et de plus en plus, on a comme l'intuition que notre façon de voir l'univers nous a un peu fourvoyé. En fait, l'univers est d'une simplicité extrême. Mais parce que notre cerveau a été formé de telle et telle façon, et que nous avions bâti sur des préjugés une certaine approche scientifique de l'étude, nous avons découvert un univers de plus en plus compliqué. Nous avons découvert toutes sortes de noms de particules qui traduisent des phénomènes dans l'univers. Vous avez entendu parler des atomes. On a voulu descendre plus bas. On a cassé des atomes. Qu'est-ce qu'on a trouvé? On a trouvé des protons, des neutrons. On a voulu casser ces protons, ces neutrons. On a découvert toutes sortes de forces et de nouvelles particules. Des hadrons, des leptons, des mésons, des muons.
Et ensuite d'autres, ensuite des particules comme charme, beauté,

0: étrangeté, des quarks up and down, voilà, et ça est, c'est parti. Il y en a dans tous les azimuts. Et à chaque fois que l'homme fait ses découvertes, il dresse un tableau. Un superbe tableau, vous savez, comme le tableau de Mendeleïev, où il y a tous les éléments, césium, rubidium, enfin peu importe, et il met dans chacune des cases les particules qu'il découvre, et à chaque fois qu'il en découvre des nouvelles, il est obligé de réarranger le tableau. Et il est passé maître dans l'art de prévoir ce qu'il va découvrir. Ah oui ? Parce que, voilà ce qui se passe. Il se dit, ici il y a un phénomène que je ne m'explique pas, et si je pouvais m'expliquer, ce ne serait que grâce à la découverte d'une autre particule dont je soupçonne l'existence, mais que je n'ai pas encore détectée. Il me faudra des machines encore plus puissantes. À CERN, on construit un immense tunnel périphérique qui fera quelque chose comme 30 km de tour. On lancera des particules à des vitesses très très proches de la lumière. Et même, on fera pour être sûr des collisions, parce que à quoi ça sert de faire tourner ça? On les envoie à un moment donné vers une cible. Alors vu la vitesse à laquelle elles arrivent, elles cassent tellement d'atomes qu'on libère des particules de plus en plus fines, des grains de matière. Eh bien là, maintenant, on va plus loin. On va s'amuser à faire tourner un faisceau dans un sens, un autre en sens inverse, et à un moment donné, on va ramener au même niveau les deux faisceaux. Alors ce sera la collision de front, comme ça. Vous voyez, l'énergie, elle est doublée, là. Énergie de collision. C'est très astucieux. C'est les faisceaux protons-antiprotons, pour ceux qui s'intéressent. Mais ça coûte très cher. Pourquoi ? Parce qu'on veut encore et plus découvrir des particules. Pourquoi ? Parce qu'on sait que telle expression dans l'univers de telle force, avec l'idée lointaine que ça va servir à notre vie de tous les jours, plus tard, c'est découvert. C'est pas simplement pour le beau plaisir de faire de la science. Eh bien, dans cette recherche, on doit trouver une nouvelle, un nouveau grain de matière, nouvelle identité. Et alors, puisqu'on soupçonne son existence, on peut, un peu comme un portrait robot dans la police, on peut faire un portrait de cette particule, de ce grain de matière. On dit, il aura telle et telle propriété, voilà ce qu'on attend de lui. Et puis, on fait les expériences. Et un bon jour, victoire, on l'a trouvé. C'est ce qui est arrivé en 80, lorsqu'on a découvert le boson W0+. Ça ne veut rien dire pour vous, tant mieux. Vous soulagez, vous plutôt, vous ne vous surchargez pas l'esprit avec ça. Eh bien, quand on le découvre, on est absolument ravi de voir que les propriétés qu'on soupçonnait, on les retrouve. Mais il y a toujours la petite surprise que peut-être, disons, une ou deux propriétés, on a un peu exagéré. Mais on découvre d'autres propriétés qu'on n'avait pas soupçonnées. Alors, au lieu de le mettre exactement dans cette case, je ne peux plus le mettre dans cette case, cette particule nouvelle. La case n'a plus son sens parce qu'il y a des propriétés nouvelles. Je suis obligé vite de tout chambouler, réarranger mon tableau, enfin de mettre cette particule trouvée dans sa case, et je regarde mon tableau. Oh zut alors, il y a trois cases vides de plus maintenant, dans ce réarrangement. Alors vite, essayons de deviner ce qui va venir dans ces trois cases vides, et on est reparti. Ça peut aller très loin, ça coûte très cher. Alors, c'est là qu'on s'est dit, peut-être, on va trop loin, l'univers est certainement beaucoup plus simple que cela. Et, à force de regarder cela, on constate qu'il y a un équilibre fondamental dans l'univers, mais qui traduit aussi une complexité que l'on réalise au niveau de sa compréhension. Et lorsque je me tourne vers le verset que nous avons lu, je découvre au niveau d'une lecture en hébreu, toujours monté à l'origine, le mot vaihulu. Ce mot est pratiquement intraduisible. Et nos traducteurs de la Bible se sont donnés un mal fou. Et au mieux, ils ont laissé des mots comme les derniers du verset 3. Dieu se reposa de toute son œuvre qu'il avait créée en la faisant. Ça vous semble pas drôle, ce la créer en la faisant? Ça, on dirait une répétition. On sent tout l'embarras du pauvre docteur en théologie qui s'appelait Louis Segond. Il est vraiment gêné. Et en fait, si on voulait le gêner encore plus, on lui dirait, maître en théologie, respect pour votre connaissance, mais il faudrait traduire ça plus près du sens hébreu, et il faudrait que vous mettiez, il se reposa de toute son œuvre qu'il avait créée pour faire. Alors le lecteur dit, oh non, non, ça va assez comme ça, je préfère encore en la faisant, parce que ça veut toujours rien dire, mais ça fait rien, ça semble plus homogène que créer pour faire. Eh bien, créer pour faire est la traduction littérale de ce mot vaihulu. Créer pour faire quoi? eh bien, nous touchons là toute la motivation profonde de la vie sur Terre. De la vie, pas au niveau biologique seulement, mais surtout le sens de cet univers. Déjà, créer, c'est pas faire sortir du néant quelque chose. C'est l'homme qui dit, lorsqu'il voit apparaître des choses qui n'étaient pas avant, il y avait le néant avant, il n'y avait pas de néant. Il y avait tout simplement un univers que nous ne pouvions ni comprendre, ni intercepter, ni en faire un objet de réflexion intellectuelle et rationnelle. C'est ce fameux monde invisible dont nous parlions tant hier soir, pour ceux qui étaient là, cette doublure de l'univers visible. Et lorsque Dieu, à la manière d'un artiste qui, dans sa pensée, prenait un compositeur de musique, tout comme le compositeur de musique, cette composition, qui est l'univers, va sortir de son esprit, de son dessin, de ce qu'il a prévu, qui est invisible, et il va la matérialiser. C'est ça, créer. C'est matérialiser un dessin, D-E-S-E-I-N, hein, un dessin, un propos, une mission, un but.
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il va matérialiser, tout comme un compositeur pour lequel une symphonie reste à l'état inexprimable tant qu'elle est dans son cerveau, dans son être. Il faut qu'il l'écrive. Et au moment où il l'écrira, que des notes commenceront à se mettre sur une portée, à ce moment-là, il aura créé, il aura fait mettre sur un niveau visible et jouable, au niveau instrumental, quelque chose qui était en lui. Et qui, tant que c'était en lui, c'était pas jouable. Il eût fallu, au mieux, que celui qui attend avec impatience que ce compositeur crée la symphonie, que ce monsieur ou cette dame en attente devienne le compositeur lui-même. À ce moment-là, il entendrait cette symphonie en lui. Vous voyez, c'est ça la vraie connaissance. C'est très important, ça. Parce que, à la limite, d'entendre la symphonie interprétée, même par le meilleur orchestre et le meilleur chef d'orchestre, ne donnera qu'une pâle idée de tout ce que le compositeur a voulu mettre dans cette symphonie. Car s'il a exprimé au niveau de notes, il y a encore toute son émotion. Peut-être qu'il n'est pas passé exactement à travers ses notes. Donc pour découvrir son émotion et sa motivation profonde, il faudrait que je devienne identique au compositeur, que je sois le compositeur lui-même. À ce moment-là, je connaîtrai en fait sa symphonie. C'est ça tout le sens profond de la connaissance. Mais la symphonie est là, et vous avez tous assisté, plus ou moins j'espère, à des récitals de grande musique, et quand c'est bien joué, bien interprété, bien conduit, on vibre à un certain diapason, on revit le temps du compositeur, on est porté. Je m'exprimais hier avec une personne qui est orthodoxe, qui était là hier, qui parlait du chant orthodoxe, du chant de la famille orthodoxe des chrétiens, qui porte aussi, par les profondeurs, une sorte de ce qu'on appelle chez nous apophanie. Une apophanie, c'est une réalité tellement dense et tellement riche qu'elle devient inexprimable. Je ne peux plus ni l'exprimer en musique, ni en parole. Elle se vit. En fait, toute réalité de Dieu en nous, c'est cela. Beaucoup de gens réduisent la richesse d'une vie en Christ à des paroles ou à des gestes. Il y a toute une gestuelle qui s'introduit maintenant. Maintenant, vous voyez des gens en cœur qui dansent, qui lèvent les bras au ciel. Bon, que leur cœur soit rempli de joie, merci Seigneur. Mais d'en faire, de mettre la charrue avant les bœufs et dire que si on ne s'exprime pas comme ça, eh bien on n'a rien de la joie en Christ, ça ne va plus. Il y a quelque chose qui ne va plus. On a réduit une réalité profonde à une expression de geste ou de chant ou etc. À chaque fois que je chante, ou même que je lève un bras, ou que je danse, ou que je joue un morceau de musique, je dois porter dans mon esprit cette certitude que cela n'est qu'une pâle traduction de la réalité profonde qui, si elle était vécue, me rendrait absolument incapable d'exprimer quoi que ce soit, tellement elle est riche. C'est une des richesses que nous avons à découvrir avec nos frères orthodoxes. Je le dis ici en passant. Il y a là, pendant des siècles, préparé toute une richesse que nous découvrons en entrant dans cette presque ce silence, j'allais dire. Ce n'est pas un silence vide d'absence, c'est un silence tellement riche de présence qu'il nous écrase dans le sens que nous trouvons toute parole inutile, même tout chant inutile. Nous sommes en état apophanique, une réalité profonde qui ne peut plus s'exprimer. Et d'ailleurs, le peuple juif trouvait que la réalité divine était tellement riche. Ce mot Dieu, rien que le mot Dieu déjà traduit une image. Et réduire Dieu à une image, à un mot, c'est déjà presque blasphémé. Donc, le peuple juif ne pouvait même pas prononcer le nom de Dieu, tellement la réalité divine était riche, elle se vivait à ce niveau apophanique, c'est-à-dire d'une vie qu'on n'exprime pas. Vous voyez ? Alors ici, pareil, dans le mot Vaïchoulou, il y a là toute une richesse. Une richesse qui veut montrer que Dieu avait créé, non pas pour simplement que les choses aillent d'elles-mêmes, un peu comme un compositeur qui aurait lâché une symphonie et puis bon, elle serait pas dans le public, terminée, il a touché sa paye, les droits d'auteur, et terminé, il continue à vivre. Un vrai compositeur, il construit toute une œuvre dans sa vie. Eh bien, de la même façon, Dieu crée pour que quelque chose se fasse. Voilà le terme, Vaïchoulou. Quelque chose se fasse, c'est-à-dire que son dessein se mette en route. Et nous avons vu que la mise en route de ce dessein, c'est toute la structuration de l'univers, l'homme qui apparaît,
qui découvre en lui cette mission de se multiplier, de découvrir l'univers, d'en maîtriser les mécanismes pour sa vie de tous les jours. Est-ce que ça s'arrêterait là? Non. Le pour faire va beaucoup plus loin. Pour que l'homme fasse, entre autres, l'expérience de la limite de la connaissance. Pour que l'homme réalise que s'il réduit son univers et sa façon de vivre, son éthique, à simplement ce qu'il connaît, eh bien, il est le plus malheureux des êtres sur cette terre. Car en fait, sa connaissance poussée jusqu'au bout doit l'amener à un vide. Il réalise que tous ces mécanismes qu'il découvre, finalement, il n'y a aucune réalité derrière. Nous l'avons vu hier, je le rappelle aujourd'hui. Vous voyez, c'est là que les sujets vont commencer à s'entrelacer un peu. J'ai parlé hier de la lumière. Vous rappelez ce que j'ai dit ? Que, en fait, ce que nous appelons lumière, que nous pensons une réalité, n'est pas réalité en tant que telle. C'est tout simplement la réaction de notre corps au niveau de ce qu'il a été créé pour faire, c'est-à-dire pour réagir. Si Dieu nous a créés avec un œil, une rétine, un nerf optique et un endroit du cerveau qu'on appelle vision, réaction de vision, c'est tout simplement pour que lorsque un certain phénomène que plus tard nous appellerons lumière, lorsqu'un certain phénomène interagit, touche notre œil, active le nerf optique qui excite un endroit du cerveau qui crée une sensation qu'on appelle vision, sensation que je vis et qui me pousse à donner un nom à ce que j'ai ressenti, nom qui sera lumière. Si Dieu fait tout cela, c'est pour me faire non seulement vivre l'avantage de la lumière, c'est utile de l'avoir, mais surtout pour qu'au fond des choses, et c'est là le fond des choses, pour que je me dise, au fond, tout cela, ce mécanisme m'amène à un mot, mais quelle est la réalité derrière ce que j'ai ressenti et que j'ai appelé lumière? Et je ne le connaîtrai pas tant que moi-même je ne deviendrai pas lumière. Voyez comment de nouveau on rentre dans cette symbiose totale. Comment de nouveau on réalise que notre connaissance de sujet à objet ne nous amène qu'à à la limite à un langage pour décrire comment nous ressentons les choses autour de nous. Et bien sûr, ce langage est utile pour assujettir la Terre, connaître les mécanismes. Mais pour aller au fond des choses, nous devons fatalement, inévitablement arriver à ce carrefour. Derrière tout ce que j'ai découvert après 20 siècles de science, eh bien, quelle est la réalité ultime? Quel est le fin fond des choses? Et je ne le verrai jamais puisque je suis limité par des sensations. Et d'un autre côté, je sais que pour découvrir cela, il faut que j'entre là-dedans. Et hier, nous avons vu, nous le reprendrons ce soir un peu, parce que, en général, je fais une jonction par recouvrement, pour pas qu'il y ait de discontinuité. Nous verrons cet aspect capital de la foi dimension d'une connaissance qui nous fait entrer dans cette symbiose, dans cette globalité des choses. Nous devenons comme la chose que nous voulons étudier. À ce moment-là, ça ne devient plus une chose, je vous fais remarquer. Ça devient, au-delà de phénomènes, ça devient la personne de Christ. Nous allons voir tout cela progressivement. C'est extrêmement important. Si je me résume à ce stade, assujettissez la Terre, connaissez ce qui vous entoure, connaissez-vous vous-même. C'est pour qu'à la limite, j'arrive à un sentiment total d'impuissance. Et n'est-ce pas le cri de l'Ecclésiaste ? Vanité des vanités, tout n'est que poursuite du vent. J'aimerais lire la fin du chapitre 1er d'Ecclésiaste, qui dit ceci. J'ai appliqué mon cœur à connaître la sagesse, c'est-à-dire la motivation profonde derrière cet univers tout structuré. Verset 17 du premier chapitre d'Ecclésiaste. J'ai appliqué mon cœur à connaître la sagesse et à connaître la sottise et la folie. J'ai compris que cela aussi, c'était la poursuite du vent. Car, avec beaucoup de sagesse, on a beaucoup de chagrin. Et celui qui augmente sa science, augmente sa douleur. Voilà la question que je pose à mes collègues. Avez-vous connu cette douleur, vous qui vous prétendez être au sommet de la connaissance scientifique? Connaissez-vous cette douleur? C'est-à-dire la douleur de voir qu'en fait, à travers toutes ces théories, ces beaux noms de lepton, muon, maison, pion, etc., charme, beauté, étrangeté, matière, énergie, continuum, espace-temps, et j'en jetterai pendant des heures. Derrière tous ces mots, vous ne tenez qu'un langage qui traduit
la façon dont vous avez été fait pour réagir à tout ce que vous appelez par ces noms, et c'est tout. Quelle est la réalité derrière? Et tant que vous ne la connaissez pas, vous êtes gagné par une douleur, une attente. Vous savez que vous ne pourrez pas aller plus loin, car aller plus loin, c'est découvrir encore d'autres noms. Mais pour aller plus loin, il faut entrer dans cette réalité. Et la Bible me dit, tu n'entreras que dans la mesure où l'autre viendra à toi. À ce moment-là, dans cette rencontre, vous entrerez l'un dans l'autre et vous vous connaîtrez. Et tant que je n'ai pas fait non plus une expérience, mais ce pas vital, je suis dans la douleur. Et plus ma connaissance augmente, plus la douleur s'attise. Car plus ma connaissance augmente, plus j'ai un sens de vide. Voilà le but profond de la connaissance, délibérément amené par le Créateur. C'est pas le péché qui a amené ce vide. Ça, le péché n'a rien à voir là-dedans. Nous verrons demain comment le péché pervertit et érige ce vide en vanité, en gloire de l'homme. L'homme se vante de ce vide. C'est ça l'effet du péché. Mais ce vide existe. C'est le fin fond de la connaissance, d'assujettir la terre. C'est ça le fin fond. C'est une douleur. Et dans cette douleur, je ne suis appelé à faire qu'une chose. Quelle est la fin de toute douleur? C'est la mort. Je suis appelé à mourir pour renaître, tout le thème de la nature, qui meurt avant de naître. Il n'y a jamais de belles fleurs avant qu'une graine ne soit morte. Il n'y a jamais d'épi de blé avant qu'un grain ne soit mort. Et il n'y a jamais d'être total, de vraie connaissance, sans que je meure à ma connaissance des choses. Voilà le fin fond de la connaissance. Voilà là où commence, à travers l'humilité, la vraie sagesse. Voilà ce à quoi Dieu appelle l'être. Voilà pourquoi il crée, pour que l'homme fasse tout ce cheminement et arrive au fin fond de sa connaissance, dans un vide duquel il émerge grâce à la puissance et l'œuvre de la croix au niveau d'une réalité, sa vraie réalité qui est celle de Christ. Il n'y a plus de séparation, il n'y a plus d'étude de Dieu à l'homme. Dieu enfermé dans une théologie au point que le monde entier se désespère de savoir qui est Jésus-Christ. Et je reprendrai ce cri de Marie-Madeleine. « Où avez-vous mis mon Jésus ?» Voilà le cri que je jette à la théologie moderne aujourd'hui. « Où l'avez-vous mis ? Dans des dogmes ? J'en ai rien à faire de vos dogmes. Ils sont vides, ils sont morts. Je veux Jésus vivant. » Voilà le cri. Eh bien, ce cri est identique. « Où avez-vous mis le Créateur derrière tous vos concepts scientifiques ?» Bien sûr, vous n'y arriverez pas au Créateur. Mais le chemin qui vous amène au Créateur passe par un vide. L'avez-vous découvert? Nous verrons demain que l'homme, loin de découvrir ce vide, se dresse dans un élan d'orgueil ultime avant l'écroulement final, dans un élan d'orgueil pour dire « Regardez l'homme ce qu'il est. Regardez ce qu'il est capable de faire. La gloire de l'univers, c'est l'homme. » Et voilà la recette pour l'écroulement d'une civilisation. Eh bien, Dieu n'avait pas créé pour faire ainsi. Il avait créé pour que l'homme fasse cette expérience du vide. Et seulement après, il peut se reposer de son œuvre. Et cet après-midi, loin de moi le propos de développer ce thème, je dois le développer d'ailleurs à la porte ouverte, à la Pentecôte. Le repos de Dieu, c'est le nôtre. C'est pas les pieds sur une table, le derrière dans un fauteuil, en train de lire un roman ou regarder la télé en attendant que l'humanité se débrouille. C'est pas du tout ça. Le repos de Dieu, c'est un relais qui est pris. Tout ce qui est matériel est achevé à la fin de la sixième ère. La création continue. Nous allons voir d'ailleurs sur chacun des thèmes dans les sessions qui vont suivre. La création continue, elle ne s'arrête pas. Ce qui est matériel s'arrête. Dieu crée le matériel pour que le relais soit pris et que soit créé le spirituel. Et le spirituel ne sera créé qu'au niveau de l'homme cette fois-ci, non plus au niveau de la particule, des plantes, des animaux, mais au niveau de l'homme, lorsque l'homme atteindra enfin une dimension d'esprit vivifiant dans ce deuxième Adam, c'est-à-dire Christ lui-même. Voilà la vision divine. Car, au fond, pourquoi créer l'univers? C'est pour l'amener à la perfection.
Et qu'est-ce qui peut s'unir à quelqu'un de parfait, sinon une création parfaite? Donc, il faut l'amener à la perfection. Elle n'est pas parfaite au départ. La meilleure preuve, c'est l'homme lui-même. Il commence par glisser et tomber sur sa peau de banane. La première tentation, une simple injonction d'obéissance. C'était même pas le choix entre le bien et le mal. C'était de savoir s'il allait obéir ou désobéir à l'ordre de Dieu. Il est même pas fichu d'obéir. C'est ça que vous appelez un être parfait? Non, il n'était qu'une ébauche. Mais il s'embarque dans une aventure, une, la seule. Il n'y a pas 36. Dieu n'a qu'un seul dessein qui va l'amener à ce stade intermédiaire crucial de devenir un être spirituel. Et devenant un être spirituel, d'ensemencer sa vie matérielle pour progressivement l'assujettir, pour que sa connaissance soit assujettie, pour que l'univers soit assujetti, mais au niveau d'une vie spirituelle cette fois-ci, qui fera non pas de notre terre un chaos, une pagaille, une antre où se débattent l'inflation, le dérapage économique, la violence, mais pour que l'homme amène sur terre enfin une société viable qui sera entièrement tournée vers glorifier Dieu, le Créateur vers lequel tout aboutit. Voilà le dessein divin. Voilà ce que veut dire créer pour faire. Voilà le sens de l'assujettissement. Et Dieu nous donne, donc, dans ce verset 28, nous dit de dominer sur les poissons. Vous allez me dire, mais frère, ça sonne un peu incongru ce que vous dites. Vous nous avez amené sur un niveau élevé, puis là, d'un seul coup, vous nous reparlez de poissons de la mer, oiseaux du ciel, tout animal. Eh bien, dominer, parce que ce sera pour lui, le deuxième volet de sa connaissance, un peu un test. Un test, eh oui. Dominer, une autre version, la version synodale, dira régner. Il y a deux façons de dominer. Il y a la façon de se détacher d'un contexte que l'on doit dominer et puis de lui imposer une tyrannie, la façon brutale, totalitaire. Et à l'autre façon, vous avez des gens avec vous, vous êtes patron d'une usine, comment vous allez dominer, régner sur votre usine? Vous allez commencer par connaître chacun de vos ouvriers, de vos contremaîtres, votre chef de service. Sur le plan humain, sur le plan qualité professionnelle. Et non seulement vous allez les connaître, mais vous allez leur donner les possibilités de bien connaître l'usine. Et petit à petit, vous allez harmoniser toute cette activité en vous connaissant de plus en plus. Ça, c'est dominer en s'intégrant à. Malheureusement, nous le verrons demain, l'homme loupe. Rate complètement, passe à côté de cette possibilité qui est pourtant le sens de sa mission, et lui sombre dans la première des façons, la façon de dominer en imposant, toujours en se détachant, et même la connaissance est marquée par cela, car maintenant pour connaître, on se détache de ce qu'on étudie. On nous dit, au niveau de la formation scientifique, si vous voulez faire du bon travail, il faut que vous vous détachiez de votre sujet. Par rapport à l'électron, ou ce qui se passe au niveau sous l'éprouvette, plutôt dans l'éprouvette sous le microscope, ou au niveau des galaxies, c'est facile de se détacher, il suffit de prendre une petite distance ou une grande, comme des millions d'années-lumière. Mais quand l'homme s'étudie lui-même, ça devient un petit peu embarrassant. Et nous le verrons ce soir en particulier, toute la patauge, tout l'errement, tout ce tourbillon épouvantable dans lequel nous sommes entrés par une fausse vision de la connaissance quant à l'étude de l'homme. Nous avons voulu prendre la distance par rapport à l'homme, mais pour pouvoir faire une connaissance comme ça, il faut être différent. Différent, c'est-à-dire étudier l'homme tout en étant différent de lui, mais c'est anachronique, ça n'a aucun sens. C'est pour cela que notre connaissance de l'homme patauge complètement, patine. Alors, l'homme est invité, comme je vous l'ai dit, à connaître en s'intégrant. Dominer en s'intégrant. Et le premier champ d'expérience pour l'homme, c'est précisément ce qui est immédiatement en dessous de lui, les animaux. Et quand je dis les animaux, je parlais de tout l'environnement. C'est à cela que l'homme sera testé au niveau de sa connaissance. Or, ce test, je suis navré de le dire, au XXe siècle, est négatif. Regardez ce que l'homme a fait de son environnement. Comment il a pollué, comment il a détruit les équilibres écologiques délicats, comment il continue à le polluer, et toutes sortes de relations, même au sein de l'environnement social, comment l'homme ignore l'homme. Il y a des gens, des vieilles personnes qui meurent, il faut attendre des mois avant de découvrir qu'elle est morte. Voisine de palier ne le sait même pas. Voilà le dominer en
écrasant, c'est-à-dire en prenant de la distance. L'homme s'est retiré de l'univers. S'est retiré. Il s'est cru un être spécial. Il s'est fabriqué une fausse identité de roi de la Terre. Et il se dit, il faut que j'étudie l'univers et l'homme lui-même en se détachant de lui. Et le résultat, il n'a qu'une solution, c'est de tyranniser cet univers. Il a failli dans le test. C'est un test négatif. Et pourtant, Dieu l'invite à le connaître à travers son expérience. Comment voulez-vous que l'homme connaisse Dieu? En polluant son environnement, donc en se polluant lui-même. Comment voulez-vous qu'il résolve les problèmes de la pollution de l'univers, de son environnement, s'il est pollué lui-même par les conséquences d'une séparation avec son Créateur? Il ne peut pas résoudre les problèmes de la pollution de l'environnement s'il est pollué lui-même. Et la pollution qui l'atteint est bien plus grave que des effets bactériels ou cancérigènes. Ça, c'est déjà assez grave en soi. Le vrai cancer de l'homme, c'est sa maladie profonde d'être séparé de Dieu, mort spirituellement. Il est déjà mort. Voilà la vraie maladie humaine. Eh bien, Dieu invite l'homme à revivre, et nous verrons tout cela par les sessions. Mais dès maintenant, je peux le dire, l'homme n'est pas laissé dans la patouille tout seul. Dieu, à travers son expérience, veut l'amener à ce vide là aussi, pour qu'il réalise que lui est venu vers lui pour le recréer, non pas en réponse, en palliatif à son échec, mais du fond de son échec, du fond de sa mort, il veut amener la vie. Toute la nature est écrite sur ce thème. Et d'ailleurs, en conclusion, nous le voyons dans ce passage lu dans Deutéronome, où il nous demande de mettre en pratique ce que nous avons reçu. Au-delà du texte même de ce que nous avons lu, au-delà même des paroles de ce verset de Deutéronome que je relis, il y a là une injonction, beaucoup plus profonde. Les choses cachées sont à l'Éternel, notre Dieu. Les choses révélées sont à nous et à nos enfants, à perpétuité, afin que nous les mettions en pratique et que nous mettions en pratique toutes les paroles de cette loi. Les choses révélées, cachées. Il semble y avoir une antinomie. Les choses cachées. En fait, tout est caché. Nous revenons à la conclusion que nous avons découvert hier soir, cet après-midi, que la réalité des choses qui nous entourent n'est pas une réalité. C'est simplement la réaction de notre corps et notre intelligence, puisque nous nommons les choses, c'est une façon d'assujettir l'univers, c'est la réaction de notre corps à des phénomènes dont la réalité profonde nous échappe. Nous ne parlons que de lumière, d'atomes, d'énergie, de temps, d'espace, et nous ne voyons le monde logique que parce que nous avons été créés ainsi, pour le voir ainsi. Et c'est tout. Quelle est la réalité profonde? Quelle est la chose cachée? Dieu en est non seulement le dépositaire, mais il est lui-même, cette réalité cachée, qu'il révèle. Pas dans son entièreté, mais chaque chose en son temps. Il se révèle d'abord lui-même dans la personne de Jésus-Christ. Et s'il se révèle, ce n'est pas simplement pour que nous nous brossions les épaules en disant « ça y est, moi j'ai une forme de connaissance supplémentaire à la vôtre. Ah, moi j'ai fait un pas dans ce monde invisible. » Afin que nous mettions en pratique toutes les paroles de cette loi. Et quand c'est révélé, c'est pas seulement au niveau d'une génération, c'est à nos enfants. C'est-à-dire sans cesse, Dieu interpelle l'homme et heureusement, dans sa miséricorde, parmi de ceux qui ont atteint ce vide, il y a ceux qui entendent le fait que Dieu a répondu à ce vide. Il est venu comme nous, dans la personne de Jésus-Christ, pour reprendre les conséquences de ces vides, cette puissance qui tord l'homme et qui le détruit dans sa civilisation, dans ses efforts, et pour détruire ces conséquences, afin que par cette destruction dans laquelle nous sommes impliqués, nous vivions enfin sur le vrai diapason de l'homme, la dimension spirituelle qui donne un sens à tout le reste. Et à ce moment-là seulement, nous, nos enfants, sommes en position de prendre enfin le taureau par les cornes, de prendre enfin nos responsabilités qui est d'assujettir la terre, de dominer sans écraser, de découvrir pas seulement des mécanismes, mais comment, à travers l'utilisation des retombées technologiques de nos découvertes, nous ne soyons plus des gens qui dominions la société, qui l'écrasions, qui la polluons, mais que nous soyons des gens qui glorifient Dieu et qui amènent encore plus d'harmonie sur terre, qui rendent gloire à Dieu. Voilà la mission profonde, enfin accomplie.
afin que nous mettions en pratique. Et il faut mettre en pratique ce que nous avons découvert, pas au niveau d'une science, mais au niveau, ils disent, d'une loi. Souvent, pour nous, la loi, c'est, en termes romains, une suite d'articles, tu feras pas ci, si tu fais ça, tu seras puni de telle et telle façon. C'est pas ça du tout. La loi, c'est une écriture de quelque chose qui définit le cadre de notre vie et de la survie, surtout. Car si nous ne suivons pas les impératifs de la vraie vie, qui ne commence qu'au niveau spirituel, à ce moment-là, nous sortons de ce cadre et nous mourons. En fait, nous sommes morts et nous n'arrivons jamais à la vie. Nous avons beau avoir toutes nos facultés, toutes les ambitions du monde, la brillance de la culture, nous pouvons être totalement morts spirituellement. Et ça, c'est la recette pour l'échec d'une civilisation. Nous débouchons dans l'échec à long terme et nous ne sommes pas capables de découvrir la perfection de Dieu. Demain, nous verrons au niveau de la lettre que Paul a écrite à l'église de Rome, comment l'homme s'entend, réalisant au fond de lui-même qu'il y a au fond une perfection quelque part, a carrément tourné le dos, a préféré construire son univers à lui entièrement artificiel. Mettre cela en pratique, ça veut dire reconnaître qu'il y a Dieu parfait, même si j'en saisis pas les éléments de cette perfection, et me laisser submerger par cette puissance de vie qui commence par une mort à tous mes concepts, une mort à moi-même, me laisser submerger par une puissance de vie qui m'amène progressivement à entrer dans ce cheminement vers la perfection finale. Voilà le dessein de Dieu, voilà la mission profonde derrière assujettir et dominer. L'homme l'a-t-il seulement découverte? Je dirais qu'il ne l'a jamais découverte. Et il ne la découvrira que dans la mesure où il écoute celui qui l'interpelle depuis tous les temps, non pas au niveau de religion haute, mais au niveau d'une seule puissance, la puissance de la parole de Dieu. Voilà ce que j'avais à dire cet après-midi au niveau de notre sujet, la connaissance, son objectif, c'est-à-dire de nous amener à connaître que tout n'est que vide et vanité, si ça s'arrête là, ou prendre le relais, et la connaissance a ses limites, même dans l'ordre que nous découvrons au niveau du visible, ces mécanismes, etc., nous avons aussi un impératif de rester en équilibre, chose que nous ne pouvons pas faire, parce qu'il faut être pour cela régénéré par une vie nouvelle. C'est tout cela le but de la connaissance. Vous voyez à quel point l'homme, même au XXe siècle, au sommet d'une connaissance dite scientifique, est loin d'avoir découvert la vraie connaissance. Seuls ceux qui, forcément ou pas forcément sans bagage intellectuel, sans diplôme peut-être, seuls ceux qui ont plongé leur regard et écouté celui qui parle à nous au niveau de la parole, entrent dans cette vraie connaissance, parce qu'enfin ils s'intègrent à celui qui va un jour réunir toutes choses en lui. Celui qui est notre Créateur et notre Sauveur, Jésus-Christ. Amen.

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Mais avant que le pasteur Karian nous parle et nous dirige dans son culte d'adoration, c'est René Robert qui chantera pour nous.

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1: Chers auditeurs, le programme Perspectives réformées vous propose encore aujourd'hui un culte liturgique qui consistera en la lecture d'un texte biblique, en une brève méditation et une prière, et ensuite nous terminerons par écouter un psaume de David. Voulez-vous écouter tout d'abord, pour commencer, une lecture biblique dans l'Évangile selon Jean au chapitre 10. C'est une partie du discours de Jésus, d'un discours qu'il a eu avec les Juifs. On célébrait à Jérusalem la fête de la dédicace, c'est-à-dire la dédicace du temple de Jérusalem. C'était l'hiver. Et Jésus se promenait dans le temple sous le portique de Salomon. Les Juifs l'entourèrent et lui dirent, « Jusqu'à quand tiendras-tu notre esprit en suspens? Si tu es le Christ, dis-le nous franchement. » Jésus leur répondit, « Je vous le dis et vous ne croyez pas. Les œuvres que je fais au nom de mon Père rendent témoignage de moi. Mais vous ne croyez pas parce que vous n'êtes pas de mes brebis. Mes brebis entendent ma voix, je les connais et elles me suivent. Je leur donne la vie éternelle, et elles ne périront jamais, et personne ne les ravira de ma main. Mon Père, qui me les a donnés, est plus grand que tous, et personne ne peut les ravir de la main de mon Père. Moi et le Père, nous sommes un. » Et je m'arrête et souligne ce dernier verset de la parole de Jésus. « Moi et le Père, nous sommes un. » Il arrive, chers amis, un temps pour presque chacun d'entre nous où les questions qu'il se pose au sujet de Dieu deviennent des questions importantes, pour ne pas dire la plus importante de toutes. Un petit garçon de ma connaissance demandait très souvent, « Mais dans quel nuage est-ce que Dieu se trouve-t-il ? » Quand ce petit garçon deviendra plus grand, les questions qu'il va se poser sur Dieu deviendront encore plus importantes, plus insistantes. Mais tous, petits comme grands, voudraient entrer en contact avec Dieu. Et nous voulons tous avoir une assurance que ce Dieu que nous cherchons soit un Dieu d'amour. Lorsque tragédies et catastrophes s'abattent sur nous, autour de nous, détruisent la paix, nous regardons toujours vers le ciel. Ceux qui cherchent sérieusement à connaître Dieu devraient regarder, savez-vous où? Dans la Bible. Et c'est ici, sur les pages de ce livre, la Bible, l'Écriture sainte, que nous découvrons que Jésus de Nazareth est bien Dieu. C'est ce qu'il a dit quand il affirme « Moi et mon Père, nous sommes un ». D'une façon merveilleuse, d'une façon qui échappe presque à notre compréhension, à notre entendement, cette simple phrase fait partie de l'enseignement biblique et qui affirme que Dieu est un Dieu trinitaire, que Dieu, celui que les chrétiens croient, est d'abord Père, il est Fils et il est Saint-Esprit. L'avantage que nous retirons de cette nature de Dieu est immense. Nous devrons donc être infiniment reconnaissants que Jésus, Dieu Fils et son Père sont un seul et même Dieu. Ainsi, en Jésus, toutes nos questions sur Dieu trouvent leur réponse. Jésus nous révèle l'amour de Dieu, cet amour qu'il a manifesté envers nous. C'est là une vérité et aussi le motif véritable pour procurer la joie. Dieu est venu si près de nous qu'il est devenu même quelqu'un comme quelqu'un d'entre nous, comme un homme appartenant à la race humaine. À présent, nous devons travailler à connaître ce Jésus chaque jour un peu mieux, et davantage. Ceux qui le connaissent comme leur sauveur personnel savent que Dieu ne les abandonnera jamais. Ils savent que Dieu les conduira à travers toutes les épreuves de la vie, même les pires, et jusqu'à travers la mort elle-même. Alors, mes amis, connaissez-vous ce Dieu? Connaissez-vous en Jésus votre sauveur personnel? Si c'est le cas, vous pouvez prier avec moi. Prions Dieu. Dieu Tout-Puissant, nous te sommes infiniment reconnaissants pour Jésus de Nazareth, qui te révèle parfaitement. Réponds à nos questions les plus profondes. Enseigne-nous la plénitude de l'amour divin, tout comme nous apprenons à connaître Jésus mieux chaque jour. Pardonne-nous aussi toutes nos offenses en son nom. Amen. À présent, chers amis, je vous invite à écouter un morceau de musique qui n'est autre en réalité que le chant par un chœur du psaume 122 dans les psaumes de David.

Voulez-vous recevoir, si vous êtes dans la foi, dans l'espérance et dans l'amour chrétienne, la bénédiction? Que la grâce de notre Seigneur Jésus-Christ soit avec vous tous. À celui qui peut vous affermir selon l'évangile et la prédication de Jésus-Christ, conformément en la révélation du mystère caché pendant des siècles, manifesté maintenant par les écrits des prophètes, d'après l'ordre du Dieu éternel, à Dieu seul le sage soit la gloire, au siècle des siècles, par Jésus-Christ. Amen.

Restez avec vous, Tammy, pour le deuxième volet de Perspective Réforme sur Et Madame Kayayan, tout de suite après ce chant.

Voici une parabole de Jésus-Christ, dite parabole des vignerons. Il y avait un père de famille qui planta une vigne. Il l'environna d'une haie, y creusa un pressoir et y bâtit une tour. Puis il la loua à des vignerons et quitta le pays. Le temps de la récolte étant proche, il envoya ses serviteurs auprès des vignerons pour recevoir les fruits de sa vigne. Et les vignerons, ayant saisi les serviteurs, battirent l'un, tuèrent l'autre et en lapidèrent un troisième. Il envoya encore d'autres serviteurs en plus grand nombre que les premiers et ils les traitèrent d'eux-mêmes. Enfin, il leur envoya son propre fils en disant « Ils respecteront mon fils ». Mais quand les vignerons virent le fils, ils se dirent entre eux « C'est l'héritier, allons, tuons-le et nous aurons son héritage ». Et l'ayant saisi, ils le jetèrent hors de la vigne et le tuèrent. Quand donc le maître de la vigne viendra, que fera-t-il à ses vignerons? Ils lui répondirent, il fera périr misérablement ces misérables et il louera la vigne à d'autres vignerons qui lui rendront les fruits dans la saison. Jésus leur dit, n'avez-vous jamais lu dans les Écritures, la pierre rejetée par ceux qui bâtissaient est devenue la pierre de l'angle? C'est l'ouvrage du Seigneur et c'est une merveille devant nos yeux. C'est pourquoi, je vous le dis, le royaume de Dieu vous sera ôté et il sera donné à une nation qui en produira les fruits. Celui qui tombera sur cette pierre sera brisé et celui sur qui elle tombera, elle l'écrasera. Quand les principaux et les pharisiens entendirent ces paroles, ils comprirent qu'il parlait d'eux et ils cherchaient à se saisir de lui. Mais il craignait le peuple parce qu'on regardait Jésus comme un prophète. Écoutez les paroles de ce cantique comme une prière que nous élevons, adressons à Dieu. Jésus est notre ami suprême. Quel amour! Mieux qu'un tendre frère, il nous aime. Ici, parents, amis, tout passe. Le bonheur paraît et s'efface. Son cœur seul jamais ne se lasse. Oh, quel amour! Il s'est offert en sacrifice. Oh, quel amour! Il ne veut pas qu'aucun périsse. Quel amour! Cherchant sa brebis égarée, dans le désert, il l'a trouvée, et pour toujours, il l'a sauvée. Oh, quel amour!

Mes chers auditeurs, c'est le pasteur Kayayan de l'émission Perspective Réformée qui s'adresse à vous. Il s'adresse à vous chaque jour dans un programme différent. Le programme que vous venez d'entendre constitue une brève méditation et elle s'appelle l'Esprit et la Parole. Mais outre celui-ci, comme vous savez, nous avons un programme varié pour chaque jour. Ainsi, si vous êtes à l'écoute régulièrement de nos émissions, les dimanches, nous avons un programme dit liturgique, c'est-à-dire un programme qui comporte de la lecture biblique, des prières, ainsi que des chants ou de la musique religieuse. Après cela, vous avez, et sans doute vous avez été intéressé, si ce n'est passionné, par notre programme d'histoire biblique. C'est-à-dire, nous avons commencé une longue série qui va du livre de la Genèse, du premier livre de la Bible, jusqu'à la fin de l'Ancien Testament, et qui explique toute l'histoire de la relation de Dieu avec un peuple, le peuple d'Israël, afin qu'à partir de ce peuple d'Israël, il prépare l'avènement de son Fils et la constitution de son Église. Il y a également la longue et passionnante série de l'histoire de l'Église, l'Église au cours de l'histoire. Nous avons des cours de catéchisme, nous avons des sujets qui traitent de la morale biblique et chrétienne, nous avons des messages d'évangélisation et d'autres sujets qui enrichissent la vie chrétienne, qui fortifient la foi et qui éclairent donc notre vie afin que nous puissions vivre sous le regard de Dieu pour sa gloire et en son honneur. Si vous avez des questions à nous poser au sujet de ce programme, n'hésitez pas à nous écrire. Prenez note bien régulièrement de nos adresses, il vous sera donné tout à l'heure, et écrivez-nous clairement votre nom et votre adresse, et nous nous ferons un grand plaisir de vous envoyer nos textes, nos méditations, toutes nos publications. J'espère que vous serez à l'écoute de notre prochaine émission, et que vous écouterez aussi la suite de l'émission d'aujourd'hui.

0: Aujourd'hui devant Dieu, tel est le titre de la méditation que Perspective Réformée vous propose. Désaccord sur la fin tragique, et voici une parole tirée de l'Évangile selon saint Jean. L'apôtre Pierre, le disciple Pierre, dit à Jésus, « Non, jamais tu ne me laveras les pieds. » Jésus lui répondit, « Si je ne te lave les pieds, tu n'auras point de part avec moi. » Je suppose que nous avons tous la tendance, pour ne pas dire la fantaisie, de vouloir dicter au Sauveur le genre de sauveteur que nous aimerions qu'il soit. Nous avons nos théories et nous nous imaginons savoir mieux que lui quant à la manière d'agir. Justement, Pierre, le disciple, avait ses propres idées là-dessus. Dans le texte d'aujourd'hui, nous apprenons que Jésus ne savait tout près de sa mort. Il entendait déjà les coups de marteau qui frappaient les clous de la croix. Mais ses proches n'en entendirent rien, rien d'inhabituel. Ainsi, jusqu'à la fin, il y eut le contre-courant de l'expérience de Jésus. En effet, même les siennes ne l'ont pas compris. Même celui à qui Jésus allait plus tard confier une mission des conducteurs ne comprenait pas que l'œuvre de Jésus consista à tout chambarder et que Jésus alla aussi renverser toute religion fabriquée par l'homme. Quiconque désire le salut apporté par Jésus doit accepter d'être lavé par lui. Certes, cela est bien humiliant d'admettre qu'on a besoin d'être ainsi nettoyé, et que seul, c'est-à-dire un autre, appelé Jésus, puisse accomplir ce lavement des pieds à la tête. Mais il est le seul qui, sur le calvaire, fut capable de laver tous nos vêtements dans son sang. Peut-être l'une des raisons pour lesquelles nous ne connaissons pas la libération totale consiste à vouloir modeler et façonner le Sauveteur sur mesure. Il est exact que le supplice du calvaire nous choque, mais nous ne pouvons nous en passer. Notre Sauveur, celui présenté sur les pages de l'Évangile, fut exécuté comme un criminel, et dans cette mort infâme, il devint l'agneau de Dieu qui ôte les péchés du monde. Serez-vous de ceux qui disent « Seigneur, lave-moi ». Moi aussi, alors priez-le.
1: Prions le Seigneur. Nous reconnaissons, Dieu de miséricorde, que nous avons du mal à admettre notre besoin du Sauveur. C'est lui qui, obéissant jusqu'à la mort et jusqu'à la mort de la croix, nous arrache à toute impureté et nous refaçons selon son image et ressemblance. Notre prière d'aujourd'hui et de chaque jour sera « Seigneur Jésus, lave-moi aussi par ton sang ».

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Dans l'attente de notre prochaine émission, nous vous disons au revoir et à Dieu seul la gloire.

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1: L'espérance est naturelle au cœur de l'homme. Un homme qui n'espère plus est un homme perdu. Et c'est vrai, on espère jusqu'à la fin, jusqu'à son dernier souffle. Il est pourtant, nous le savons bien, des espérances vaines, stériles, décevantes, parce qu'elles ne se réalisent jamais. Tout autre est l'espérance chrétienne, voyez-vous. L'apôtre Pierre la qualifie d'espérance vivante, donc elle est le contraire d'une espérance morte. Une espérance vivante, tout d'abord parce qu'elle repose sur un fondement solide, sur les promesses de Dieu qui ne saurait mentir et qui nous a donné la plus grande preuve qui soit de son amour, de son intérêt pour nous, le don de son propre Fils, Jésus-Christ. Une espérance vivante aussi parce qu'elle est source de joie pour qui la possède. Que le Dieu de l'espérance vous remplisse de joie, écrivait Paul aux Romains. Une espérance vivante aussi parce qu'elle est le plus efficace des viatiques. Rien n'est plus stimulant, plus encourageant pour le chrétien que de vivre en attendant la réalisation de la bienheureuse espérance et la manifestation de la gloire de Dieu qui vient et que nous attendons et sur laquelle nous pouvons compter. Vivre donc, c'est espérer. Espérer, c'est vivre. L'espérance vivante, c'est la vie dans l'espérance et l'espérance dans la vie, pour aujourd'hui également. C'est la réalité de Jésus-Christ avec soi tous les jours, car c'est lui, notre espérance.

Restez avec nous, amis, pour l'heure luthérienne, la voix du Christ aux nations. Aujourd'hui, nos amis luthériennes vont nous parler de la confiance.

0: Amis fidèles à nos rencontres hebdomadaires de l'heure luthérienne, notre fraternel salut en ce début d'émission. Marie-France, quelle anecdote allez-vous encore nous raconter pour illustrer l'Évangile ?
1: Eh bien, je vais vous raconter une histoire peu commune, celle d'un pasteur dont la seule prédication dans sa nouvelle paroisse a consisté à s'y faire enterrer. Cela se passe en Estonie, durant la Première Guerre mondiale. Walter Paucker venait de recevoir en automne 1918 un appel dans une autre paroisse, mais il resta dans sa première paroisse en attendant son successeur. Il y resta même à l'approche des bolcheviks, alors que la plupart des gens fuyaient. Il écrivit à ses parents « La pensée du berger qui quitte son troupeau à l'approche du loup ne me lâche pas et me force à rester à mon poste. Je suis entre les mains de Dieu. Si c'est sa volonté, il me protégera. » Le 17 décembre, il fut arrêté. Il refusa l'offre d'un commissaire bolchevique de l'aider à fuir. Il resta avec les autres prisonniers pour les assister. Le jour de l'épiphanie, le 6 janvier 1919, il fut abattu avec beaucoup d'autres au milieu des prières et d'un chant qu'il avait entonné avec les autres. Deux semaines plus tard, les bolcheviks furent repoussés et son ancienne paroisse alla en cortège remettre son cercueil à la paroisse qu'il avait appelée et où l'on célébra ses funérailles. C'est ainsi qu'il fut reçu dans sa nouvelle paroisse.

Prions. Seigneur, quand nous voyons dans la Bible et même après la nuée de témoins traverser victorieusement l'épreuve en te faisant confiance, nous devenons tout petits. Il nous arrive d'avoir peur devant ce qui menace notre existence. Nous avons l'impression qu'il ne se passe pas de miracle dans notre vie. Et lorsque tu nous en fais vivre, nous trouvons que cela va de soi. Alors, rends vivante notre foi en toi. Ouvre nos yeux pour que nous te voyions à l'action dans le cours de notre vie. Tu es notre Seigneur. Tu tiens nos vies dans tes mains puissantes et tu fais encore des miracles au-delà de ce que nous demandons ou pensons. Aide-nous à ne pas seulement te croire capable de certaines, mais de toutes choses, et à te présenter tous nos besoins. Rends-nous chaque jour le plus reconnaissant pour ta fidélité à nous pardonner et à nous assister pour l'amour de Jésus. Amen.

0: Oui, savoir, comme le chantent les psalmistes du Québec, que le Dieu vainqueur de la mort et de l'enfer est avec moi, non pas dans sa colère, mais avec son pardon et sa protection, cela rassure, cela apaise. 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
1: Jean et Claude, je vous invite aujourd'hui à assister avec Jésus aux noces de Cana. Ah, j'aime bien ce récit parce que il nous montre que Jésus, en acceptant l'invitation à ses noces, tient en haute estime le mariage. Le récit nous apprend qu'à l'occasion de ses noces, il fera son tout premier miracle, comme s'il voulait dire « Je réserve mon premier miracle au mariage parce que je veux qu'il soit honoré de tous et parce que ma volonté est que les époux soient heureux en amour. »
2: Moi aussi, Marie-France, je suis sensible à ce récit parce que Jésus, en acceptant l'invitation des jeunes époux, montre qu'il veut bénir tous les époux par sa présence. Il a le pouvoir de bénir leur amour, leur vie commune et leur futur foyer. Nous savons tous par expérience qu'il faut beaucoup d'amour dans un foyer pour que les choses se passent bien et que les enfants, fruits de l'amour, puissent s'épanouir dans une maison où règne la tendresse.
0: Je suis en plein accord avec ce que vous venez de dire, mais j'ai l'impression que Jésus s'occupe de futilité. Le récit nous apprend que le vin vient à manquer et que Marie, la mère de Jésus, en est toute bouleversée. J'aime bien le bon vin, mais pour une histoire de vin, est-ce que cela vaut vraiment la peine de déranger le maître? Il y a tant de choses plus importantes dans la vie et même dans le mariage.
1: Eh bien justement, Jean, cette histoire de vin, à l'occasion de laquelle Jésus fera l'un de ses plus beaux miracles, jette une belle lumière sur l'amour que Jésus porte aux hommes et à leurs problèmes. Il nous donne ici une belle leçon de confiance. S'il nous révèle son pouvoir miraculeux, même pour une simple question de vin, c'est pour nous montrer qu'il a le pouvoir de réjouir nos cœurs, même dans les choses les plus simples. Il veut ainsi, comme le chante le poète dans ce cantique, verser sur nous l'huile et le vin de son amour. N'est-il pas celui qui va verser son sang précieux pour que nous soyons sauvés?
2: Et puis, n'est-il pas merveilleux de le voir prendre soin non seulement de nos besoins spirituels, mais aussi des besoins matériels? Trop de gens, n'est-il pas vrai, ne font de Jésus qu'un sauveur bien éloigné de leurs problèmes quotidiens? Si nous doutons de son pouvoir dans les petits problèmes de la vie, comment croirons-nous lorsque les grandes détresses de la vie, comme le péché, le diable et la mort, nous feront peur?
0: En tous les cas, reconnaissons que Marie n'a pas peur de confier à Jésus ce problème de vin. Lorsqu'elle apprend que la fête risque d'être altérée par ce problème tout terre à terre, elle dit au serviteur « Faites ce qu'il vous dira ».
1: Oui, Jean, voilà, dans la bouche de la mère de Jésus, une solide parole de confiance qui nous instruit sur ce qu'est la foi. Si nous admettons, fort du témoignage des évangiles, que Jésus est le Fils de Dieu et le Sauveur du monde, alors nous apprendrons aussi à parler comme Marie. Nous nous tournerons vers le Seigneur de la vie pour attendre de lui le secours et l'assistance dans toutes les choses qui nous préoccupent, même si, à vue humaine, il n'y a pas de solution.
2: Ce que vous dites là, Marie-France, me paraît très important. Tous les jours, nous apprenons que bien des épreuves se mettent en travers de la vie et qu'un rien peut parfois être la cause de bien des malheurs. L'amour dans le mariage n'est pas toujours au beau fixe. Les enfants ne s'élèvent pas tout seuls. L'argent du ménage ne tombe pas du ciel. La maladie et même la mort nous font paniquer. Et très souvent, nous ne voyons pas de solution. Et quand on ne voit pas de solution, la déprime s'installe vite. On doute de tout. Même de Dieu, de la foi et de la prière.
0: Claude, revenons au récit de notre mariage. À vue humaine, les cruches de vin sont vides. Il est trop tard pour courir les marchands. La fête risque de tourner à l'eau, si vous me permettez cette plaisanterie. Déjà, le maître de cérémonie s'impatiente. Des invités réclament à boire, mais quoi faire?
1: Oui, quoi faire? Marie non plus ne sait pas, mais qu'importe. Elle sait que Jésus, son fils, est aussi le Seigneur de gloire. Il peut toutes choses. Et surtout, il intervient toujours pour le bien de ses frères, les hommes. N'est-il pas venu dans ce monde pour offrir sa vie en sacrifice? Mieux que personne, il sait ce dont nous avons besoin. C'est pourquoi Marie trouve tout naturel de dire au serviteur « Faites tout ce qu'il vous dira ». Comme si elle voulait dire « Patience, Jésus sait quoi faire. Il sait toujours quoi faire pour nous rendre heureux. » Oh, si nous savions cela un peu mieux, notre confiance pour marcher dans la vie serait tellement plus sereine.
2: En effet, Jésus sait quoi faire. Par le pouvoir qu'il a sur toute chose, il va faire de quelques 150 à 200 litres d'eau le meilleur vin qui soit. au point que même le maître de cérémonie en sera tout émerveillé. Par ce geste généreux, il déposera en fait dans la corbeille des époux un beau cadeau. Il nous montre qu'on a tort de le considérer comme un compagnon austère et triste. Lui qui sait que le vin réjouit le cœur, veut que la fête des noces continue. Du reste, chaque fois qu'il intervient, il apporte la joie, la délivrance, la paix, le calme.
0: Oui, soulignons encore un autre aspect de sa bonté. Ce récit nous montre que ses dons sont généreux, abondants. Il sait donner et la quantité et la qualité. Il n'est pas un maître avare qui compte sur le pouce les bienfaits qu'il distribue. Il nous donne toujours ce qu'il a de meilleur. Il nous donne au-delà de ce que nous demandons ou pensons. Le miracle des noces illustre à merveille sa générosité. Pour nous racheter, il donnera le meilleur de sa personne, en acceptant le sacrifice de sa vie divine et pure. Il veut que là où, dans nos pauvres vies, le péché abonde, son pardon surabonde en quantité et en qualité.
1: Nous aussi, si nous lui faisons confiance, nous aurons désormais dans nos foyers un invité prestigieux, toujours attentif à tous nos besoins, toujours empressé à nous garder de tout mal et à nous secourir dans tous nos problèmes. Faisons comme Marie. Quoi qu'il arrive dans nos vies, et même si nous ne voyons pas de solution, faisons-lui confiance. Toujours il sait quoi faire. Et lorsqu'il agit, il fait tout à merveille.

0: Nous allons maintenant nous séparer jusqu'à la semaine prochaine et nous vous invitons à rester fidèles à Dieu dans la lecture de la Bible et dans la prière. 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

0: toutes et à tous, bonjour de la part de Roger et de toute l'équipe de Vivre la vérité. Je vous accueille chaleureusement, surtout si c'est la première fois que vous suivez cette émission. Restez donc avec nous pendant ce quart d'heure amical. Connaître Dieu et vivre pour lui plaire. Voici un programme fantastique, ouvert à tous ceux qui acceptent d'ouvrir la Bible pour eux-mêmes. Et depuis quelques semaines, nous faisons connaissance avec plusieurs membres d'une même famille, la famille Fernandez. Ayant fui la guerre en Espagne en tant que réfugiés, leur vie était bien difficile et ils ont connu beaucoup de problèmes de tout genre. C'est dans de telles conditions qu'ils ont rencontré le Dieu vivant de la Bible. Voici comment Victor a résumé cette expérience de délivrance.
1: C'est à cette période-là, donc au début des années, de l'année 53, que le plus jeune de mes oncles, ma mère, mon père et ma sœur, nous sommes devenus disciples de Jésus-Christ. Après une vie mouvementée, il faut simplement se souvenir dans quelles circonstances miséreuses on était. Il n'y en avait qu'un qui pouvait intervenir dans notre vie et nous sortir, excusez le mot un petit peu familier, du pétrin. Et j'aime à me souvenir que le Christ, habitué des étables, nous avait rendu visite dans notre écurie.
0: Les parents de Victor, monsieur et madame Fernandez, avec d'autres membres de la famille, se sont donc tournés vers le Seigneur. Comme guide à leur cheminement spirituel, ils ont pris en main le Nouveau Testament.
1: Au travers de leur lecture, ils ont remarqué que les chrétiens du Nouveau Testament, les chrétiens de la primitive Église, confessaient de façon publique leur engagement, leur foi. Ils ont découvert que la Bible retrace des épisodes de ces croyants qui disaient qu'ils étaient pécheurs, qu'ils étaient croyants, qu'ils acceptaient ce que le Christ avait fait et qu'ils étaient baptisés. Là encore, c'était pour nous une découverte, lorsque l'on a réalisé que le baptême était celui d'hommes et de femmes conscients, d'hommes et de femmes qui répondaient volontairement à l'appel de la grâce, qu'il ne s'agissait pas d'un acte que l'on imposait à un enfant, en bas âge généralement, sans lui demander son avis, mais que le baptême biblique réclamait la foi, la repentance, l'engagement de la personne. Il supposait le non à un passé et le oui à un avenir dont Dieu était le maître. Mon père et ma mère se sont fait baptiser quelques mois seulement après leur conversion, au mois de mai 1953. Quelle n'a pas été notre découverte lorsque nous avons appris que le mot « baptiser » n'était en fait pas un mot français, pour nous il ne signifiait rien, que c'était un mot grec qui voulait dire « immerger », que le baptême, c'est une immersion. Et ça apparaît dans l'Écriture, ça apparaît dans la pratique de l'Église primitive. Tant et si bien que nous avons réalisé que ce que le Christ demandait, mes parents l'ont réalisé avant moi, ce que le Christ demandait d'eux, comme il le demandait de tout croyant, c'est qu'ils confessent de façon publique qu'ils étaient morts à leur vie ancienne, et qu'ils étaient nés à une vie nouvelle, ce que le baptême, l'immersion, symbolise de façon admirable. Un jour, je me rappellerai toujours de ce dimanche, ils ont donc été immergés au nom de Jésus-Christ. Je les ai vus disparaître dans l'eau et ressortir. C'était pour moi vraiment un message à confesser la foi, à confesser la réalité de cette vie nouvelle que le Christ donne. Et c'est le jour du baptême de mes parents que moi-même, j'ai aussi pris la résolution de confesser ma foi de la même manière, ce qui fut fait quelques semaines plus tard, au mois de juin de la même année.

Pour moi, le baptême a été plus que cela. C'était l'acte déterminant qui allait désormais donner à mon engagement sa véritable dimension. Parce qu'il était un acte public. Jusqu'à ce moment-là, jusqu'au baptême de mes parents, je continuais à fréquenter l'église qui était la mienne et à participer aux études bibliques de l'église évangélique à Toulouse. J'étais toujours scout de France. Et avant que mes parents ne soient baptisés, je me rendais compte, je réalisais, je me souviendrai du lieu où vraiment la question s'est faite pressante à mon esprit. Dans une rue de Toulouse, j'étais tout seul, et où j'ai réalisé que le baptême déterminerait ma vie. Et c'est effectivement le jour où j'ai confessé mon attachement à la personne de Christ, où j'ai pris la résolution d'en être un témoin public, que je me suis séparé de mon église d'origine, parce qu'il me semblait vraiment qu'elle ne répondait pas aux normes que l'Écriture nous montre. C'est pourquoi le baptême, pour moi, a été vraiment déterminant. Il a marqué un tournant.

0: Aujourd'hui, devenu prédicateur de cet évangile, Victor donne conseil à d'autres qui se trouvent devant le même choix.
1: Une amie qui fréquentait les études dans la ville où j'exerçais mon ministère a demandé à me voir. Et manifestement, c'était une amie qui marchait bien, qui aimait les choses de Dieu, qui trouvait du plaisir dans l'évangile. Ses enfants avaient déjà confessé leur foi au Christ. Les deux aînés s'étaient fait baptiser. Elle-même assistait régulièrement à toutes les réunions de l'Église. Mais elle était préoccupée. Son mari ne suivait pas sa démarche. Bien que croyant, il n'emboîtait pas le pas au reste de la famille. Et les deux étaient et sont toujours très unis. Et cette amie, cette sœur en Christ, me disait qu'elle se posait des questions quant au baptême. Et elle me disait qu'elle en avait fait un sujet de prière. Et c'est ainsi qu'elle formula la chose en me disant « Je demande à Dieu qu'il me montre ce que je dois faire quant au baptême. » Il me semble que j'ai eu à ce moment-là une véritable inspiration pour la réponse. J'aurais pu simplement me réjouir du fait que cette amie priait et cette amie souhaitait savoir ce qu'elle avait à faire. Et je me suis moi-même surpris en lui disant « Eh bien, Dieu ne répondra pas à cette prière. » Vous devinez l'étonnement de mon interlocutrice. Elle me dit « Mais pourquoi donc ?» Je lui ai répondu tout simplement « Écoutez, tout ce qui touche à ce que vous devez faire quant au baptême, Dieu vous l'a enseigné dans l'Écriture. » Donc, ne croyez pas qu'il va vous répondre expressément alors qu'il vous suffit de lire et d'obéir. Mais face au problème que vous avez et qui, lui, a sa place, il faudrait peut-être changer la formulation de votre prière. Oui, mais alors, qu'est-ce que je dois demander ? Je ne sais pas quoi faire. Je vous sais désireuse d'obéir, mais aussi désireuse de ne pas faire des dégâts dans votre famille. Écoutez, demandez donc à Dieu autre chose. Dites-lui, Seigneur, je suis prête à obéir. Je sais ce que tu me demandes, je l'ai vu, je l'ai lu, j'en suis convaincue. Mais tu vois le problème qu'il y a dans ma famille. Et tu sais que je ne voudrais pas heurter mon mari. Alors, je suis prête, mais montre-moi comment je dois le faire. Je lui dis, c'est très différent de demander comment je dois le faire plutôt que dois-je faire. Je n'y avais pas pensé, me dit-elle. Et elle était vraiment perplexe en me répondant ainsi. C'était donc un jeudi après-midi que nous débattions sur ce sujet. Le lundi matin, voici que cet ami me téléphone. Il faut que je vous raconte ce qui s'est passé. Moi-même, je ne m'attendais à tout et à rien. Je lui dis, qu'est-ce qu'il y a donc ? Hier, me dit-elle, nous étions seuls à la maison avec mon mari. Les enfants étaient partis en promenade. Et tout à coup, mon mari me dit, mais dis donc, tu ne vas quand même pas rester devant la porte de l'église comme ça ? Quand te fais-tu baptiser ? Elle et moi, nous avons éclaté de rire au téléphone, devant l'humour de Dieu. Elle se posait des questions, elle a changé sa prière. Dieu lui a répondu par la bouche de son mari. Je crois qu'il en est souvent ainsi, lorsque nous prions Dieu. Nous parlons, et nous parlons selon nos intentions, selon nos désirs, selon nos vues. Ce qu'il nous faudrait peut-être essayer de faire, c'est d'harmoniser notre vie à ce que Dieu veut. Et alors notre prière a une autre formulation. Et Dieu y répond.

Une prise de position, un témoignage public, parfois les obstacles se multiplient et nous restons alors silencieux. Ce que Victor a expérimenté au sein de sa propre famille et dans la vie des membres de l'Église dont il s'occupe indique l'importance d'obéir à Dieu tout simplement. Dieu répond à la prière et j'espère que ce témoignage rendu à la fidélité de Dieu va vous aider, cher ami, à le suivre de plus près.

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Et maintenant, c'est Roger, au nom de toute l'équipe, qui vous dit à bientôt.

Les jours passent, chaque seconde nous vieillit un peu plus. Notre jeunesse se charge d'années et petit à petit nous range parmi les personnes d'âge mûr et bientôt parmi les vieillards. C'est la vie. Et je voudrais aujourd'hui m'adresser aux vieillards. Ils sont nombreux ceux qui, chaque jour, écoutent Télébible, nous vous en remercions, parce que c'est à peu près le seul message quotidien qu'ils peuvent entendre, eux, que les infirmités de l'âge empêchent d'aller voir des amis, de sortir, d'avoir des contacts avec autrui, ou d'aller même à l'église. Alors écoutez, amis âgés, cette promesse écrite spécialement pour vous, comme pour tous ceux qui redoutent de vieillir d'ailleurs aussi, jusqu'à votre blanche vieillesse, je suis le même. Jusqu'aux cheveux blancs, je vous porterai, dit Dieu. C'est moi qui l'ai fait jusqu'ici, c'est moi qui vous porterai encore, qui vous prendrai sur mes épaules et vous délivrerai. Nous vieillissons, mais notre Père Céleste, lui, ne vieillit pas. S'il a veillé sur notre enfance, sur notre jeunesse, sur notre âge mûr, il veillera aussi sur notre vieillesse. À nos forces déclinantes, il propose sa force. À notre débilité, il propose sa puissance. À notre isolement, il nous propose sa présence. Notre vie lui est précieuse, quel qu'en soit l'âge. Si nous sommes nés de nouveau, c'est pour l'immortalité et non pour la mort qu'il nous aime. Le temps qui nous ravit de si nombreuses choses ne pourra jamais nous ravir et nous priver de l'amour de Dieu, notre Père, en Jésus-Christ.

Merci à René Robert et Georges Butté pour ce duo qui exprime la foi de tous ceux qui connaissent dans leur vie Jésus-Christ comme Sauveur et Seigneur.

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Alors je répéterai la question pour l'enregistrement. J'ai rencontré, je répète la question, des contradictions au point de départ et qui sont devenues par la suite, par un examen plus approfondi, des paradoxes. Est-ce que je peux développer ce point ? Dans l'ensemble, je vais dire, avant de donner un exemple, les apparences sont quelquefois même délibérément contradictoires pour créer en nous la motivation d'aller plus loin. En fait, c'est un effet discriminateur. J'ai deux possibilités. J'écarte celle de l'indifférence qui serait une troisième. J'ai deux possibilités. Ou je me dis, il y a une contradiction fondamentale. À ce moment-là, pour moi, le livre ne veut plus rien dire. Je rejette dans l'ensemble. Ou je me dis, est-ce que ce n'est, comme toute chose dans la nature, au niveau de ma conscience, qu'une apparence ? En quoi et qu'est-ce que je dois faire pour aller plus loin ? Et si je vais plus loin, est-ce que je vais trouver une réconciliation au lieu d'une contradiction ? J'ai plutôt opté pour la deuxième démarche et à chaque fois, je suis arrivé à cela. Et j'aimerais reprendre l'exemple que j'avais donné au niveau de haïr, dans le sens de très fort. Les gens essayaient de tordre, de dire « celui qui aime plus son père, sa mère que moi ne peut pas être mon disciple ». Ils ont tellement été surpris par la force du mot haïr qu'ils ont même, au niveau de l'interprétation, un peu tordu les choses. En fait, c'est bien le mot haïr. Seulement, le mot haïr, pour nous, dans les sociétés dans lesquelles nous vivons, est synonyme dans la haine de meurtre, de destruction, etc. En fait, la haine, dans son sens le plus pur, si j'ose dire, dans la Bible, veut dire l'antithèse de l'amour. L'amour, dans le sens que, au-delà de ce que nous vivons physiquement, moralement, sur le plan émotionnel, etc., l'amour suprême, c'est un appel à l'intégration. C'est d'ailleurs, c'est le même mot, c'est la même réalité que connaître. Connaître fait appel à s'intégrer. Aimer, c'est donc faire partie totale d'eux. C'est en cela que l'amour est suprême. Donc l'antithèse, ce serait n'avoir rien à faire avec. Se couper complètement d'eux. C'est ça la haine au sens biblique. Alors évidemment, dans un contexte de chute de l'homme, où derrière, il y a cette puissance qui veut empêcher que la perfection se fasse, une puissance de freinage en quelque sorte, une puissance de destruction, elle va attacher à cela une dimension de meurtre, pousser l'homme vers le meurtre à travers ne pas avoir affaire avec quelque chose. Mais en fait, ce qui m'a surpris, c'est que Dieu crée et la possibilité d'aimer et la possibilité de haïr dans ce sens absolument absolu du terme. C'est-à-dire de ne pas n'avoir rien à avoir affaire avec. Et il me crée aussi avec la possibilité d'avoir entièrement affaire avec. Et alors, c'est cette capacité-là de haïr qui va être utilisée dans le contexte d'être son disciple. En effet. Alors là, il faut reprendre l'homme dans son contexte de prototype. Il est enfermé dans la prison du sensorio-conceptuel, dans l'espace-temps, et s'il ne prend pas garde, et c'est d'ailleurs l'un des buts de la connaissance, c'est de nous faire arriver aux limites pour que nous réalisions, comme Socrate l'a dit, que quand nous pensons connaître, en fait, nous ne connaissons rien. Tant qu'on n'a pas franchi la barrière des apparences, la vraie connaissance commence après. Eh bien, dans cette position que j'ai, cette capacité de haïr, je suis, en fait, dans une situation où je vois mes proches, parents, mon frère, selon la chair, ma sœur, mes enfants, etc. C'est les premiers êtres que je vois quand j'apparais, que je deviens conscient dans une famille, parce que je limite ma conscience d'eux, ma connaissance d'eux, à simplement ce pourquoi je suis fait uniquement dans le prototype, c'est-à-dire au niveau, un vécu au niveau, même le psychisme fait partie de ce fonctionnement-là, il englobe tout mon être, mais parce que je réduis tout à cela, je finis par me faire, non pas une idée réelle de mon père, ma mère, mon frère, ma sœur, mais une image qui traduit comment je les ressens. Et c'est cette image qui, à la limite, va s'étendre aussi lorsque Christ viendra à la rencontre dans ma vie. Je réduirai Christ à peut-être une image historique, à un dogme, à une théologie. Et tout cela fera que je serai devant une barrière que je ne pourrai pas franchir. Je ne connaîtrai jamais mon père, ma mère, mon frère, ma sœur, tant que je les limite à ce que je ressens d'eux. Je ne reconnaîtrai jamais Christ, je ne le connaîtrai jamais dans sa réalité, tant que je les limite à ce que je ressens d'eux-mêmes. Donc, il faut que cette barrière saute. Je ne peux pas la faire sauter, comme nous l'avons vu, par moi-même. Et pourtant, je suis créé
pour passer de cette phase prototype, qui est précisément la barrière des apparences, dans la phase parachevée. Donc si je me laisse, si je me soumets à ce qui a été déjà fait, il n'y a rien à faire, il n'y a qu'à entrer dans ce qui est fait. À ce moment-là, je passe au-delà de la barrière des apparences, en ce qui concerne mon père, ma mère, etc., le Christ, et j'entre dans une réalité à laquelle je peux m'unir. Et en fait, j'entre dans la réalité de mon père, ma mère, mon frère, ma sœur, au-delà des apparences. C'est ça l'unité remarquable. Tous unis dans ce tout. Tous unis dans ce qui transcende, dans cette réalité totale. Mais, par la même occasion, je peux voir la différence entre ce qui était mon concept de mon père, à travers ce que je ressentais, et la réalité, parce que ça redescend après au niveau de mon conscient encore, et j'apprends à n'avoir plus rien à faire avec ce que je ressentais de mon père, ma mère, mon frère, ma sœur. Parce que je savais que c'était un obstacle. Je sais maintenant que c'était un obstacle. Je préfère les retrouver dans cette unité qui transcende l'espace et le temps. Et lorsque ça retombe au niveau de mon conscient en est transformé aussi. Mes attitudes en sont transformées par rapport à lui. Et c'est en cela que je deviens son disciple. Mais le point de départ a été le refus total de me limiter à ce que je ressentais d'eux. Le refus total, la haine. Voilà. Alors comment est-ce que Jean, qui dit par la suite « celui qui est son frère est un meurtrier », voilà, précisément, là on retrouve la corollaire de cela. Son frère, c'est au-delà du frère de la chair, en fait, puisque nous faisons partie d'une famille unique, même au niveau génétique on le sait déjà, mais bien au-delà, nous sommes tous créés pour cette perfection. Donc nous faisons partie de ce mouvement en avant des êtres humains à travers le temps, l'espace, l'histoire, la civilisation, vers cette perfection. Donc, celui que je ne connais pas sur le plan sensoriel, conceptuel, celui que je n'ai jamais rencontré, et même celui que je rencontre tous les jours, est dans sa réalité au-delà de ce que je ressens de lui. En cela, il est mon frère parce que nous sommes tous faits pour cela. Alors si, par conséquence ou par un accident, je me mets à ne plus avoir envie, ne plus avoir rien à faire avec la réalité qui dépasse tout ce que je ressens de mon frère. Si je la refuse, cette réalité, à ce moment-là, je suis un véritable meurtrier parce que je détruis cette capacité qu'il a d'être uni à moi. C'est en cela que je suis meurtrier. Alors vous voyez la complémentarité extraordinaire, et j'en ai découvert d'autres. Démantèlement, réassemblage, quelle est la responsabilité de l'homme là-dedans, puisque tout dépend de Dieu, est-ce que l'homme ne serait qu'un robot ? Alors là, c'est pareil. En fait, la question qui est touchée là, c'est la liberté de choix, le libre arbitre. Est-ce que l'homme est libre dans son choix de se tourner ou de se détourner ? Là encore, on a une vision, comme j'appellerais, sensorio-conceptuelle de la liberté. Pour nous, déjà, on le sentait que la liberté, au fond, c'est se dégager d'une certaine oppression qui me maintient à moins que je suis. Donc la libération serait le processus qui me maximise, excusez-moi ce terme mathématique, qui me restitue progressivement ma globalité. Ce serait ça la libération. La liberté, qui est la finalité de ce processus, la liberté parfaite, serait la situation où j'aurais complètement retrouvé ma globalité. Jusqu'ici, on suit. Donc, parler de libre arbitre, d'être libre de choisir, dans le sens le plus pur, le plus noble du terme, ça veut dire être dans une situation de globalité telle que je fasse enfin le bon choix. Mais n'oublions pas que cette globalité, puisque l'homme est fait pour Dieu en Christ, et encore là je dis des mots, mais c'est beaucoup plus grand que ça, cette globalité n'a de sens que par rapport à Christ, c'est-à-dire l'homme ne devient complètement lui-même que lorsqu'il est complètement identifié à la réalité de Christ, qu'elle soit spatio-temporel, ça c'est très partiel, mais c'est ce qui compte, c'est surtout au-delà de l'espace et du temps. Donc là, il est à son maximum. Là, il est libre quand il est complètement identifié à lui. C'est ce qui fera dire à Paul, en fait, ce n'est plus moi qui vis, c'est Christ qui vit en moi. Et quand je dis en moi, il devrait dire peut-être en nous, parce que, si vous voulez, il y a une fusion là. Ce n'est plus moi tout seul. Le moi, il n'a de sens qu'au niveau de ce que je perçois de lui. Mais à partir du moment où j'entre en fusion total, et qu'il prend ma vie et que ma vie entre dans la sienne, je ne suis plus capable de le concevoir, je ne suis plus capable de le percevoir au niveau strictement sensoriel. Et en même temps, je suis enfin dans une fusion telle que ma volonté devient la sienne et sa liberté devient la mienne. C'est un processus, je ne l'atteins que complètement après. Donc, la liberté serait
la position est celle qui me permettra donc de faire des choix corrects, d'une globalité enfin retrouvée en Christ. Complètement lui en moi et moi en lui. En attendant, c'est une progression. C'est la maturation. Et d'ailleurs, c'est bien le même livre des Hébreux qui nous rappelle que l'homme mûr, donc celui qui progresse, qui mûrit, on ne devrait pas dire mûr, qui est toujours en mûrissement, c'est celui qui progresse vers sa globalité, et celui qui devient de plus en plus capable, c'est ça le test, de discerner la différence entre ce qui est dans le dessein divin et ce qui s'y oppose, tout en ayant les apparences. C'est ça, bien et mal, dans la Bible. On a réduit ça à des concepts de moralité, etc. Il y a eu autant de moralité et de principes moraux que de systèmes qui ont traversé notre histoire. Mais en fait, bien, dans le sens profond du terme biblique, c'est ce qui est entièrement conforme au dessein divin. C'est pour ça que Dieu dit « vit cela » et tout paraissait bon. Tout était bon. Ça veut dire que ce qu'il voyait de ce qu'il avait réalisé jusqu'ici était conforme à son dessein. Le mal, c'est pas forcément ce qui s'oppose à son dessein à première vue. Ce qui est terrible avec le mal, c'est que ça a l'apparence d'être dans son dessein et ça s'y oppose en fait. Vous voyez, toujours les apparences. Et je suis très prône, je suis très tenté de réduire tout à des apparences. C'est en cela que je peux faire le mal. Donc, celui qui mûrit, qui se libère, est celui qui devient de plus en plus capable de discerner la différence. Ça veut dire qu'il atteint son libre arbitre maximum à ce moment-là. Liberté veut dire fusion en lui. Donc, au moment où il va faire un choix, par exemple, est-ce qu'il va opter ou non pour Dieu, est-ce qu'il est son libre arbitre? En fait, il ne pourra jamais être à ce moment-là, puisqu'il est au plus creux de la vague. Il est à ce moment-là complètement encore séparé de Dieu. Il va faire le pas qui va commencer ce processus pour une intégration totale. Donc, il n'est pas du tout libéré. Et s'il pense que son libre arbitre joue, ce qu'il appelle liberté est une forme d'esclavage. Parce que sa liberté se ramène à discerner les choses en fonction des apparences. Ça ne peut pas être la liberté. Donc, il n'est pas libre, dans le sens de l'absolu. Alors, ça nous dit, il devient un automate. Mais c'est pareil, notre conception de l'automate est encore sensorio-conceptuelle. Au fond, puisque l'homme est fait pour être maximisé dans une union totale avec Dieu, c'est ça la vraie liberté. Eh bien, il est automate tant qu'il n'est livré qu'à ses sens, qu'à ses apparences, etc. Et il se libère, se dégage de cette dimension d'automate, il devient enfin lui-même quand il entre là-dedans. Donc c'est en cela qu'il dépend encore du Créateur, qu'il l'a fait pour cette liberté totale. Donc le Créateur va déclencher cela. Plus question de parler d'automate et de plus de libre arbitre, vous voyez la nouvelle perspective. Alors, j'ai parlé de la responsabilité que nous avons, et surtout du fait que ce qui s'est passé il y a 2000 ans, dans le contexte de l'espace et du temps, nous implique dedans, par le fait que nous sommes tous faits pour l'éternité. Comment est-ce que je vois, en tant que scientifique, la résurrection, c'est-à-dire ce réassemblage? En fait, le scientifique, au niveau des sciences naturelles par exemple, observe bien qu'il y a démantèlement, car même le végétal contient un message génétique, et dans un des aspects de ce message, il y a cette faculté d'être démantelé dans la Terre, pas ailleurs, dans la Terre, pour un réassemblage. Maintenant, à la limite, je parle au nom de ce qui est devenu conscience à l'heure actuelle dans le monde de la science, vu par la fenêtre de tout ce que j'ai rencontré comme scientifique. Je ne prétends en aucune façon parler pour toute la communauté scientifique. Mais ce que je dis, c'est qu'il constate aussi que, au fond, l'homme n'est pas dans son plein potentiel. Alors, vous avez des gens comme Hubert Reeves, un physicien canadien qui parle beaucoup sur la télé française, qui lui voit la libération de ce potentiel par plus de puissance cérébrale. Comme chacun sait, nous n'utilisons qu'entre 10 ou 15% de cette faculté fantastique que nous avons d'associer les choses, etc. En fait, lui voit notre progression dans arriver à 70, 80, peut-être même 85% de notre puissance cérébrale, ce qui, d'après lui, permettra à l'homme d'éviter de se faire sauter la planète. Car il dit que maintenant, s'il a mis des millions d'années à l'univers de s'organiser, l'homme a la puissance en ce moment, en quelques heures, de se détruire complètement la planète. C'est ça le paradoxe. Il ne s'en sortira que par plus de puissance cérébrale. Je vois ça comme, à la limite, la même illusion qui continue, car plus de puissance cérébrale permettra d'affiner ce qu'il sait de ses apparences.
des explications qui ne sont que des sensations. Il aura encore plus de sensations, multipliées par 3, par 4, par 5. Voilà ce qu'il aura. Mais ce n'est pas pour autant qu'il débouchera dans sa véritable dimension, son plein potentiel. Alors ça, c'est l'interprétation courante. Mais il y en a qui commencent à se dire, au vu de l'examen de la nature, que, au fond, est-ce qu'il n'y aurait pas aussi une façon d'être démantelé pour être réassemblé? Voilà la question qui se pose. Ils disent, nous faisons partie de la nature, nous sommes une forme, au niveau de la forme, hein, bien plus extraordinaire de structure, de complexité, etc., que la graine. Donc, nous aussi, nous avons peut-être des facultés cachées. Nous aussi, nous avons une possibilité de nous relier au tout, comme ils disent. Il nous faudra la conscience de ce tout. La conscience ne sortira pas par plus de travail académique, il faudra beaucoup plus que cela. Ils se rendent compte que là aussi, il va falloir passer par une transformation du type brisement pour une reconstitution. Mais ils ne savent pas encore comment et quoi. Voilà où ça en est à l'heure actuelle. Donc, résurrection, oui, vous avez prononcé le mot, le réassemblage, c'est la résurrection. Nous ressuscitons avant même que notre corps soit mort. Nous ressuscitons dans le sens que, à partir du moment où nous sommes démantelés, et qu'enfin en nous émerge cet être parachevé qui garde ses capacités physiques et psychiques et autres, mais qui, au niveau d'un vécu de la foi, retrouve progressivement sa globalité, en cela, dans cette émergence, il y a résurrection. C'est celle-là qui compte. Et elle annonce déjà celle qui sera vraie pour les corps, voyez. Mais en cela, j'en parle à mes collègues. Ils écoutent, ils en font ce qu'ils veulent. Je ne viens pas avec eux, vers eux, en disant « voilà la vérité ». Vous l'acceptez, je dis voilà ce que j'ai vécu, voilà ce que la Bible dit, maintenant c'est à vous. Mais je sais, et je leur dis, en même temps, qu'il y a dans nous, un peu comme dans une graine, qui est faite pour être brisée, pour être reconstituée. Il y a chez nous ce potentiel, et il y a chez nous, non seulement ce potentiel, il y a chez nous un peu comme un post-récepteur, qui est calé sur une longueur d'onde, qui est celle de précisément ce cheminement, c'est-à-dire de la découverte que ce cheminement est pour nous, qu'il est déjà fait et que nous pouvons entrer. Cette longueur d'onde, je l'avais appelée la foi. Tout être humain l'a. Cet être humain, tant que la foi n'est pas déclenchée, pourra entendre 101 théories sur une amélioration du potentiel humain. Mais ce que je dis, et je le répète à mes collègues, c'est que tous nous avons ce calage sur une longueur d'onde, celle de la foi, en nous. Et que dans les 101, à un moment donné, il recevra l'écho de celui qui parle au nom, avec parole tellement imparfaite, peut-être réductrice, réductionniste, mais qui est un peu l'expression de ce pourquoi l'homme est fait. D'un seul coup, son poste va s'allumer à cet endroit-là, et il saura. Donc ce ne sera pas moi qui l'aurai convaincu, je n'aurai été que le canal par lequel sera entré en vibration ce poste, en quelque sorte, et qui l'aura lui aussi allumé à cette foi, qui deviendra vivante et qui fera qu'il se parachèvera en Christ. Voilà ce qui se passera. Voilà ce que je leur dis. Et pour ma part, il y a un changement qui commence à s'opérer, à long terme. Alors, ce que j'ai semblé un peu impliqué dans ce que je disais, que toute l'humanité est crucifiée avec Christ, ce que je semble impliquer, c'est une dimension de salut universel. Comment est-ce que je me sors ou je m'intègre à cette notion de salut universel, auquel cas je pourrais me mettre en travers avec la parole de Dieu qui, elle, réfute le salut universel. Voilà ce qui est en gros ce qui est dit. Ce qui me frappe dans la lecture de la parole, c'est que Dieu veut que tous les hommes soient sauvés. Ça, c'est absolument scripturaire. Bon. Quand Dieu veut, c'est pas simplement comme nous qui voulons et puis qui constatons qu'on n'y arrive pas. C'est qu'il met en l'homme tous les mécanismes pour qu'il y arrive. Maintenant, reste à savoir comment ces mécanismes, et le mot mécanisme est bien pauvre, vont opérer. Est-ce que tous seront sauvés ou non? Voilà la question qu'on peut se poser. À ce moment-là, la théorie du salut universel aura gagné. Moi, ce que je vois à travers la parole et à travers ce que je vis, c'est que, en fait, il y a le dessein divin, sa volonté, que l'on réduit aussi à ce que nous en comprenons. On superpose notre compréhension sur ce qu'il veut, et de ce fait, on finit par dire, par lui faire dire des choses, comme par exemple, nous sommes prédestinés au salut. Il y a ceux qui, ils auront beau vivre une vie absolument dissolue, ils seront sauvés, et il y a ceux qui ne sont pas prédestinés, ça veut dire, ils auront beau chercher le salut, même aller dans les églises et tout, ils ne seront jamais sauvés. Vous voyez comment l'homme ratatine des choses aussi, alors qu'il devrait adorer ce mystère, il devrait se mettre dans l'humilité totale et dire, Seigneur, tes pensées ne sont pas mes pensées, mes voix ne peuvent pas être tes voix. Donc,
qu'est-ce qu'il va faire de cette capacité? Il fait tout ce qui est dans son domaine. Il prépare tout cela. Il nous implique dedans. Nous avons été crucifiés et ensevelis avec lui. Ce n'est pas une métaphore ou une image. C'est une réalité. Avant même que je n'existât, avant même que je fus né, j'étais déjà impliqué sur la croix. Parce que mon existence va au-delà de le temps qui sépare ma naissance de ma mort. C'est une autre existence, ça n'a rien à voir avec une réincarnation ou quoi que ce soit. C'est que je suis dans le dessein divin, j'ai une réalité au sens divin du terme. Et quand lui meurt, il implique toute l'humanité. Mais voilà la réponse. Alors vous allez dire, la réponse de l'homme, là encore elle dépend de Dieu. Vous venez de le dire. Donc il fera que certains ne répondront pas. En fait, ce n'est pas aussi simple que ça. C'est, je ne dirais pas plus compliqué, mais là encore, quand on parle, on réduit tout à des concepts. Notre cerveau travaille. Votre cerveau travaille parce que vous m'écoutez. Vous comparez à ce qui s'est emmagasiné dans votre tête au niveau d'une certaine éducation. Mais là, on chemine déjà sur un terrain glissant. Qu'est-ce qui va se passer? Moi, la Bible me dit, n'essaye pas de découvrir les mécanismes du salut et de faire ta petite sélection, de dire finalement, il y a cette thèse plutôt que celle-là. Dieu ne s'enferme dans aucune thèse. Son plan ne s'enferme dans aucune thèse. Que ce soit universaliste ou anti-universaliste. Elles sont perdantes toutes les deux. C'est exactement comme l'évolution, l'évolutionnisme et le créationnisme. Elles sont perdantes toutes les deux. On n'enferme pas ce que Dieu fait dans aucune thèse, pour commencer. Déjà, avec ça, on est vraiment réduit à l'échelle 1, là. On n'est plus boursouflé de prétentions qu'on va comprendre. On va coller une thèse dessus. Voilà. Bon, ceci étant dit, tout dépend de Dieu. La question s'est posée. S'est posée avant bien nous. Déjà, quand les Juifs regardaient ce qui s'était passé avec Pharaon, les premiers Juifs convertis ont commencé à se poser des questions qu'on peut-être on n'osait pas formuler du temps de la religion juive intégrale. Mais quand un Juif, les premiers convertis chrétiens étaient des Juifs de départ, ils lui ont dit à Paul, il dit, mais tu ne trouves pas ça injuste quand même? Ce Pharaon, il a été l'instrument de Dieu finalement pour le sortir d'Israël, d'Égypte. Dieu s'est servi de lui de l'instrument comme instrument, et dès qu'Israël est sorti, il l'a balayé. C'était terminé pour Pharaon. Alors tu trouves ça juste? C'est d'un cynisme épouvantable. Et en fait, il ne faisait que toucher du doigt ce que Job montre. Le livre de Job montre que, au-delà de Pharaon, Satan est l'instrument de Dieu. Satan ne règne pas dans un univers à lui et Dieu dans un autre, et puis il y a confrontation. Dieu est en contrôle total, y compris de Satan. Du Satan, comme dit la Bible, c'est l'esprit du mal. Eh bien, dans cette perspective donc, de contrôle absolu, Paul nous dit, tout ce que nous sommes, ce sont des vases. Il y a des vases vils, il y a des vases nobles. Il y en a qui sont faits donc pour une certaine dimension, d'autres pour d'autres. Entre parenthèses, le vase, ça nous étonne pas, parce que quand Dieu souffle dans les narines de l'homme un souffle de vie éternelle, l'homme devient une âme éternelle, ce souffle qui passe crée un vase, en quelque sorte, qui attend que le contenu vienne. Le contenu, c'est l'Esprit de Dieu. À ce moment-là, lorsque l'Esprit de Dieu entre, l'homme devient enfin, entre dans sa globalité, il devient un esprit vivifiant, comme dira Paul dans sa première lettre à l'église de Corinthe. Eh bien, ce vase, cette notion de vase, c'est tout notre extérieur. Il y a des vases vils, il y a des vases nobles. Jamais, jamais, j'ai entendu dire la Bible que Dieu allait casser des vases en morceaux et d'autres, il les allait préserver. Il parle de vils et de nobles, c'est tout ce qu'il dit. Donc, n'essayons pas de tirer une thèse de tout ça, que tout le monde sera sauvé, qu'il y aurait plutôt non, une discrimination, etc. On n'en sait rien. On sait par contre qu'il y a une possibilité de ne pas être sauvé. Ne serait-ce qu'en attribuant à l'esprit du mal ce que Dieu a fait par son esprit. Bon, théologiquement, ils appellent ça le blasphème contre le Saint-Esprit. Voilà le terme théologique. Mais là encore, elle nous dit qu'il y a une possibilité de s'aliéner à jamais la présence de Dieu. Il y a aussi la parabole du mauvais riche qui descend en enfer, etc. Vous voyez, c'est ce qu'on a à notre disposition, mais au grand jamais, devons-nous en tirer des thèses qui disent, bon, bah, ça veut dire qu'il y en a qui ne seront pas sauvés, comment ça va se passer, est-ce que c'est juste, ça y est, tout démarre. Le salut, ça fait un tout, si vous voulez. C'est un tout qui transcende le temps et l'espace. On ne peut pas réduire le salut à des événements, à du circonstanciel.

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qu'est-ce qui va se passer à la fin de l'histoire d'une vie? Je sais, moi, personnellement, que Dieu recherchera cette personne jusqu'au bout, jusqu'à la dernière fraction de seconde. Il sera interpellé. Et il y a même ceux qui n'ont pas connu Christ et dont Paul parle dans Romains 2, 17. On leur posait aussi la question. Mais cela, qu'adviendra-t-il de ceux qui ne sont pas, qui n'ont jamais connu Christ, qui ont vécu avant lui, ou qui plus tard, à qui on n'a jamais parlé de Christ? Alors voici ce qu'il dit. Regardez comme c'est sage. Il dit, voilà, dans Romains chapitre 2, ce ne sont pas en effet ceux qui écoutent la loi qui sont justes devant Dieu, mais ceux qui la mettent en pratique qui seront justifiés. Quand les païens qui n'ont point la loi font naturellement ce que prescrit la loi, ils sont eux qui n'ont point de loi, une loi pour eux-mêmes. Ils montrent que l'œuvre de la loi est écrite dans leur cœur, leur conscience en rendant témoignage, et leurs pensées s'accusant ou se défendant tour à tour. C'est ce qui paraîtra au jour où, selon mon évangile, Dieu jugera par Jésus-Christ les actions secrètes des hommes. Voyez un peu le filigrane ? Il est clair. Nous avons réduit le salut à des schémas classiques. Et même dans le milieu évangélique, à une réunion d'évangélisation où quelqu'un lève la main, s'avance. Bien sûr qu'il y a un démarrage de salut. Le salut étant une progression, ce n'est pas un état. L'état est atteint à la fin. C'est une progression vers. Nous sommes devenant sauvés. C'est ça le grec. On n'a pas en français, malheureusement, de forme progressive. Mais si on l'avait, c'est ce qu'on traduirait. Toutes les autres langues traduisent par la forme progressive. Nous sommes devenant sauvés. C'est ça. Mais parce que Dieu nous voit sauvés, pour lui, nous sommes sauvés. Il achèvera ce qu'il a commencé. Bon, la parenthèse est fermée. On a réduit le salut à des gens qui entendent parler de Jésus-Christ d'une façon consciente, qui entendent le message du salut, qui lèvent la main. En ce faisant, nous disons quelque chose de vrai, mais nous réduisons, si nous ne faisons pas attention, le canal par lequel le salut arrive à ce schéma. Paul va beaucoup plus loin. Ce qu'il dit au fond, c'est le fait que l'homme a été créé à l'image de Dieu. L'image de Dieu, c'est beaucoup plus qu'une ressemblance. Le mot image, en hébreu, tselem, veut dire un déroulement, une succession d'images qui n'ont pas de sens en soi, mais qui, dans leur déroulement, nous amènent à l'original. L'original, il n'y a pas d'image qui ait de sens sans un original. Voilà. Donc, puisque l'homme est créé à l'image de Dieu, puisqu'il est créé ce vase, ça veut dire qu'il aura la possibilité un jour que ce film reparte. Car le drame de la chute de l'homme, c'est un film qui se bloque. Ce film ne peut plus se dérouler. Lorsque nous sommes devenant sauvés, nous entrons dans un film qui repart. Et l'homme progresse d'image en image. Mais même pendant que le film est bloqué, il s'arrête sur une certaine image fixe, pour employer une métaphore, une comparaison, qui est d'ailleurs exactement celle du mot de Tselem hébreu. Donc celui qui est bloqué, qui vit sans jamais avoir entendu parler de Christ, a dans le fond de lui-même, plus qu'une vague conscience, il a un écho très fort, puisqu'il a été fait pour Dieu, tout être a été fait pour Dieu. Dieu veut que tous les hommes soient sauvés de tout temps. Il a en quelque sorte quelque chose qui lui dit qu'il a une rectitude et une façon d'être de travers. Et il finit par en déduire une loi tribale, une morale de fond d'Afrique, où, sans que pour ça je sois péjoratif vis-à-vis d'eux, pour moi ils ont des fois vécu avec beaucoup plus de pureté que nous, empêtrés que nous sommes dans tous nos conflits théologiques. Ils vivent une pureté quelquefois à ce niveau-là. Eh bien, là, comme il dit, ce qui compte, c'est que quand ils vivent une certaine morale, cette morale ne procède pas uniquement du fonctionnement de leur sens, elle procède d'un écho profond, d'une certaine connaissance du fait que Dieu est juste, etc. Et ils s'alignent. Et quand ils verront Dieu, c'est en fonction de ça qu'ils seront jugés. Ils sont donc évalués, c'est ça. Évalués, jugés dans le sens d'évaluer, pas dans le sens de sanction au départ. Donc vous voyez, le mystère de la volonté de Dieu est extraordinaire. Il va bien au-delà de tous nos concepts. Et encore, ce que nous avons dit ce soir, c'est très très approximatif, il y a beaucoup plus. Voilà ce que je peux dire. Je ne peux pas apporter des réponses positives par rapport à une thèse universaliste. Je réfute toutes les thèses. Non pas que je trouve que ça vaut rien. Une thèse est intéressante. C'est comme un devoir, c'est comme une écriture d'une composition française. C'est comme une pièce de poésie. Mais la réalité divine va au-delà des thèses. Ne réduisons pas le plan de Dieu à des thèses. Voilà la leçon à tirer. Oui, j'ai parlé de contradictions apparentes entre la Genèse dans son récit de la création et les thèses scientifiques. J'ai parlé de créationnisme et d'évolutionnisme. Est-ce que je peux
un peu dire davantage de choses là-dessus. Je vais commencer par déjà débusquer un seul terme. Au fond, s'il y a beaucoup de facettes à ce conflit entre ceux qui disent que ce que la Bible dit est vrai, c'est comme ça que ça se présente en général, et ceux qui disent non, c'est l'évolution qui est vraie, quand je relis la Bible, je constate que l'une des fondamentales de ce conflit réside sur le temps. Les créationnistes disent, mais non, l'univers a été fait en 7 jours calendaires de 24 heures. Les évolutionnistes disent, c'est impossible. C'est vraiment impossible. Tout montre dans la géologie que c'est des millions d'années, etc. Voilà comment je les renvoie dos à dos. Premièrement, je commence par les créationnistes. Quand ils parlent de jour, ils lisent dans Genèse, et ce fut le possible. C'est vraiment impossible. Tout montre dans la géologie que c'est des millions d'années, etc. Voilà comment je les renvoie dos à dos. Premièrement, je commence par les

qu'il ne s'agit pas de jours calendaires. Et d'ailleurs, la Bible ne met aucune dimension de temps, car, nous l'avons découvert ce soir, même le temps n'est qu'une sensation du cerveau. La Bible ne va pas s'attacher à des dimensions aussi terre-à-terre qu'une perception sensorielle qu'on appellera temps. Et pour elle, c'est secondaire. Ce qui compte, c'est le sens de toute chose. Alors le sens, le voilà. Soir et matin. Le mot Ereb pour soir, Boker pour matin, est très très interpellant, très intéressant. C'est toujours un peu mystique comme ça se présente à première vue. Soir, Ereb, il nous dit, Ereb, c'est une réalité qui était et qui disparaît. Un cheminement, un déroulement plutôt, qui continue et puis d'un seul coup il s'arrête, il disparaît, et qui est remplacé par quelque chose qui n'était pas et qui apparaît. Ça c'est le mot pour matin. Alors nous, on ne pouvait pas traduire ça par une phrase, on a collé les mots qui, dans notre entendement, traduisent le mieux cela. Je remarque que, d'une façon étymologique, c'est excellent d'avoir trouvé soir et matin, soir pour quelque chose qui disparaît et matin pour quelque chose qui apparaît. C'est pas mal. Mais voilà, le piège était là. Immédiatement, il fallait faire le bridger, en quelque sorte, mettre un mot pour séparer les deux. On a mis jour. Bien sûr, on voit ça comme jour, parce qu'il y a soir et matin, mais on ne remarque pas que c'est dans le mauvais ordre, pour commencer. Et en fait, le mot jour veut dire une certaine ère, une période. Le jour est une période de 24 heures, une ère, ça peut être n'importe quoi. Si c'est des millions d'années, ça peut être aussi des microsecondes. Moi, je peux vous faire une théorie de la création de l'univers en 7 microsecondes. Pourquoi pas? Il n'y avait personne pour voir ce qui se passait. Alors, comme ça, j'ai gagné d'avance. Que ce soit les évolutionnistes ou les créationnistes, on ne peut rien prouver. Et la Bible ne cherche pas à prouver, parce que prouver, c'est encore des voyants qui s'allument dans la tête, une sensation secrète qu'il y a un 6, 7, 8 voyants qui sont allumés. J'ai dit, j'ai prouvé, mais ce n'est qu'une sensation cérébrale. La Bible ne s'attache pas à des sensations cérébrales, bien qu'elle en parle, mais elle nous en présente le danger si on réduit tout à cela. Donc vous voyez, dans quel contexte nous apparaît la Genèse? Ça veut dire qu'il y a 6 ères, 7, nous sommes dans la 7e, qui commencent par pourquoi un soir et un matin? Eh bien, parce que soir, c'est synonyme d'obscurité, matin, c'est synonyme de lumière. S'il y avait un observateur qui pouvait vivre assez longtemps pour voir les airs défiler, ça se peut, c'est des millions d'années, ça se peut, ça soit 24 heures, ça se peut, ça soit une microseconde. On n'en sait rien, on le saura un jour. De toute façon, on sera sorti du sensoriel, ça n'aura plus aucune importance pour nous. Ça a de l'importance parce qu'on est lié par notre sensoriel. Voilà. Bon, eh bien, je dis que le soir, obscurité, ça veut dire que si l'observateur est là, ce qu'il voit, en fait, c'est rien du tout. Il n'arrive pas à voir le dessein, car tout dans la Bible est fonction du dessein de Dieu. Il ne peut pas voir, lorsqu'une ère commence, il ne voit aucun dessein. Ne serait-ce que le début, par exemple. La toute première ère, il y a tout ce qui va constituer l'univers, et là, en désordre, et petit à petit, ça va être assemblé. L'ordre sort du désordre. Jamais la science pourra expliquer comment l'ordre peut sortir du désordre. Il faut un acte qui transcende les explications. C'est en cela que commence la création. Mais au début, je ne vois pas pourquoi ça s'organise. Et petit à petit, lorsque la matière sort, enfin, je commence à voir. Donc pour moi, à la fin de l'ère, il y a de la lumière, c'est un matin. Et en fait, la Bible va plus loin, elle dit, toutes les aires, en fait, ne sont que des images du type microcosme de l'ère, le cycle unique qui est notre histoire, qui commence aussi par un soir, une obscurité, personne ne voit le dessein divin, et qui finit par une apothéose, le glorieux matin des noces de l'agneau, où nous sortons du temps et de l'espace définitivement, où les cieux et la terre, le monde invisible et du visible, ne seront plus jamais ce qu'ils ont été, etc. Là, le matin brille à son maximum. Et même le soleil ne sera plus notre soleil. Tout ça, c'est cohérent dans la Bible, c'est extraordinaire. Donc, ne serait-ce que sur cet aspect-là, déjà, on voit que on peut renvoyer dos à dos créationniste et évolutionniste. Côté évolutionniste, ils parlent de millions d'années. Bien leur en face. Qu'est-ce qu'ils utilisent comme outil? Moi, j'ai travaillé à la datation du carbone 14. Ça a été le début quand j'ai commencé à l'âge de 20 ans. C'était un des premiers travaux de laboratoire que j'ai fait, de mesurer la date, la datation, comme on dit, à l'aide de ce fameux carbone radioactif. Bon, je ne voudrais pas élargir la question trop loin, mais je vous dirai simplement ceci. C'est que pour pouvoir faire des mesures avec cela, il faut faire des hypothèses sur la quantité d'azote qui se transforme en carbone, qu'elle est constante, qu'elle n'est jamais étouffée ou amplifiée par tel et tel phénomène. On a fait énormément d'hypothèses qu'on ne peut pas démontrer parce que personne n'était là.
En fait,

la connaissance de l'astrophysique et de la géophysique commence à nous faire dire que ces hypothèses ne sont pas valables. En fait, il y a tellement de choses qui ont changé que les hypothèses qu'on considérait comme valables ne le sont plus. Alors, du coup, sursaut d'honnêteté parmi beaucoup de physiciens nucléaires, limitons le carbone 14 à quelque chose qui rend plausible, on peut remonter aux évolutions des conditions initiales, etc. Limitons ce temps-là. Et vous ne savez pas à quelle échelle de temps on arrive ? Ce n'est pas des milliards d'années, ce n'est pas des millions d'années, ce n'est même pas des centaines ni même des dizaines de milliers d'années, c'est simplement 5660 ans en gros. Au-delà de 5660 ans, on ne sait plus ce qu'on mesure. On mesure. On peut coller des dates, des milliards, des millions d'années, mais on ne sait pas en fait. On n'en sait rien. Ça se trouve, c'est vrai qu'il y a eu des millions d'années, mais ça se trouve, c'est aussi bien faux. C'est ça l'incertitude. Mais à partir du moment où on rentre en deçà des limites de 5600 ans, on peut dater des fois à 20-30 ans près. Donc vous voyez, un exemple. Alors je dirais pour conclure que la genèse, j'ai fait une longue série là-dessus un jour, je me rappelle, c'est même en Suisse la première fois que j'ai faite, pas loin d'ici, ou au-delà de Bienne, là-bas, dans un séminaire, eh bien, la Bible nous présente la création dans la direction de son dessein, plutôt que des événements et comment ils se connectent et quelle échelle de temps on peut mettre dessus. Si l'homme avait vu ça dès le début, et je pense aux chrétiens, s'il avait axé son message sur ça, il n'y aurait jamais eu de conflit. Même si les autres étaient revenus en disant « Mais eux, votre Bible les raconte des bêtises », on les aurait gentiment renvoyés en disant « Écoutez, vous ne lisez pas la Bible correctement, vous la lisez comme un livre ordinaire ». Aller au-delà des mots qui apparaissent, qui sont souvent utilisés pour précisément choquer la raison. Parce que dans le choc de la raison, il y aura enfin le pas en avant qui me permettra de passer au-delà d'une vision rationnelle de la Bible. Et ça, c'est essentiel. C'est comme ça que je suis entré progressivement dans la réalité de la Bible. J'ai vu cette remarquable cohérence. Tout n'est que cohérence dans la réalité. Alors, capacité cérébrale augmentée, étude des capacités cérébrales, l'homme découvrant de plus en plus ses facultés, va les mettre en application immédiate ou prolongée. Est-ce que ça ne va pas vers davantage de menaces d'autodestruction? C'est une vue qui est plausible, dans le sens que fera l'homme de davantage de découvertes? Car au fond, le contexte, c'est pas de trouver et à éviter ce qui fait l'autodestruction. L'homme est conscient qu'il peut s'autodétruire. Le malheur, c'est qu'étant conscient, il ne sait pas comment s'en sortir. C'est juste comme dans la psychothérapie, qui fait appel à la psychologie, l'homme découvre les profondeurs de son psychisme. Ce qui ne va pas, il le décrit, je ne dis pas parfaitement, loin s'en faut des fois, c'est des fois très erroné, mais il le décrit quand même. Mais ce n'est pas parce que vous décrivez la chose que vous guérissez. Pour guérir, il faut tout à fait autre chose. Alors, pareil pour le cerveau, l'homme va découvrir une puissance phénoménale, il va entrer dedans, il va faire des applications et immédiatement il enverra le recto verso. C'est-à-dire, il verra comment améliorer sa société au point de vue matériel, mais en même temps il enverra les aspects négatifs et il ne saura pas comment décanter les deux pour pouvoir accélérer le premier et tuer dans l'œuf le second. C'est ça le drame. C'est tout le cri de Paul dans Romains. Je fais le mal que je ne voudrais pas faire et je n'arrive pas à faire le bien que je voudrais faire. C'est ça le grand dilemme de la chute. Donc, effectivement, ne pouvant pas sortir de ce dilemme, il aura une tentation encore plus grande de se détruire. Regardez, prenez le nucléaire, par exemple. L'exemple est absolument frappant. Le nucléaire peut amener à la disposition de l'homme beaucoup d'énergie. Supposez que d'un seul coup, ils résolvent les problèmes. Vous allez me dire, ça y est, le nucléaire est en train de S-I-N, on peut l'utiliser, tout va bien. C'est l'illusion dans laquelle on va vivre. Je ne dis pas illusion par rapport à accident possible. Je dis ceci, c'est que s'il y a angoisse du nucléaire dans le public, c'est d'abord à cause des dangers, des produits de fission, etc. Bon. Mais l'angoisse que moi j'ai discernée, parce que ça fait 20 ans, plus de 20 ans, 30 ans que je suis dans le débat nucléaire, j'ai pu discerner, après des centaines de dialogues avec des foules, avec des individus, que le fond de l'angoisse ne procède pas tellement de la crainte des accidents. Mais en fait, où va-t-on? Est-ce que l'homme est fait simplement pour du progrès matériel? Car si le nucléaire est parfaitement dominé, on va avoir plus d'énergie, on va y aller encore plus en avant dans la poursuite matérielle des choses.
Et le résultat, c'est qu'on passera à côté de la vie des choses. Au fond, de faire un pas en arrière nous oblige à nous reposer beaucoup de questions. Est-ce que le matériel est la priorité ultime? Voilà. Mais si le matériel marche tellement bien qu'il nous fait faire des bonds en avant, eh bien on ne se repose plus la question, on oublie. Et dans un sens, le paradoxe est là, solutionner tous les problèmes du nucléaire, donc libérer le nucléaire pour qu'enfin il n'y ait plus la menace des accidents, ne fera qu'envenimer la situation, parce que l'homme ira encore plus dans une fausse situation de sécurité. Il ira, puisque ça marche au point de vue énergétique, je vais en dépenser encore davantage, et le déséquilibre ira en s'accroissant par rapport à ceux qui n'ont pas, etc., etc., vous voyez. C'est typique, et ça, ça peut amener l'autodestruction. Qu'est-ce qu'on peut faire pour vaincre la peur qui s'exprime à tous les stades de notre histoire, à plusieurs niveaux, peur individuelle, peur collective, etc. La peur ne nous permet pas de laisser l'amour couler à flot. La peur, en fait, est un obstacle. Et inversement, je me fais l'écho de la parole de Dieu, l'amour parfait bannit la crainte. Eh bien, la peur, c'est encore quelque chose que nous vivons au niveau des tripes, comme on dit, souvent au niveau d'une angoisse qui peut être instantanée, quelque chose va nous tomber sur la tête, je vais passer par un accident de voiture, ou alors elle peut être très diluée dans le temps, au niveau de je ne sais pas ce qui va m'arriver, il y a toutes les formes. Mais ça, c'est le ressenti. Le ressenti, là encore, c'est l'apparence derrière laquelle se cache le nœud du problème. En fait, toutes les peurs, finalement, qu'elles soient courtes ou longues, pourraient, si on examine bien le cheminement, se ramener à un dénominateur commun. Tant que l'homme n'est pas restitué dans sa globalité, la globalité, c'est l'entrée en Christ, Dieu est amour, donc entrer dans une totalité d'amour, l'homme étant moins, se trouvant moins que ce qu'il sait dans le fond de lui-même, car il sait l'homme qu'il est appelé à plus, se trouvant moins que ce qu'il est, cette distance entre ce qu'il est et ce vers quoi elle est appelée crée précisément l'angoisse existentielle. Et cette angoisse existentielle est la source de toutes les peurs que nous connaissons, que ce soit à long terme ou même à court terme. Souvent, il y a des formes de peur salutaires. Je peux avoir peur de me pencher dans le vide et de ce fait-là, je basculerai pas dans le vide. Mais ce n'est pas de ça dont je parle. Je parle de cette angoisse qui vous talonne, qui vous détruit, elle peut être instantanée, elle peut être diluée dans le temps. Donc, au fond, la solution à la peur, c'est la sortie progressive de cette situation où je suis moins que moi-même. C'est ma libération. C'est l'entrée dans la totalité à laquelle je suis appelé par Dieu en Christ dans cet amour. Et à ce moment-là, l'amour ne devient pas quelque chose d'isolé. Même j'ai des facultés naturelles d'aimer. Elles sont aussi brisées pour être reconstituées dans son amour. Tout se brise en moi pour être reconstitué. Et petit à petit, ma vie, qui va quand même traverser des temps d'adversité, des temps où je vais avoir des craintes. Bon, tant que je progresse, je verrai encore, à ce moment-là, je verrai que la crainte que j'ai procède d'un manque d'avancer dans cette globalité. Je la réaliserai, je la confesserai en quelque sorte, dans mon intimité avec Dieu. Mais finalement, ne resteront que les craintes salutaires, celles qui me préservent d'un accident, etc. Voilà ce qui restera. Je resterai toujours dans un contexte de crainte, mais enfin je serai capable de désamorcer de ces craintes tout ce qui est angoisse existentielle, car angoisse, il n'y en aura plus. Voilà, je vous remercie beaucoup de votre attention.

C'était Serge Tarasenko qui répondait à des questions sur les paradoxes de la Bible. Voici la fin de votre conférence biblique sur Radio Bonne Nouvelle, votre radio locale chrétienne. Si cela vous intéresse, vous pouvez vous procurer ce message en nous appelant au studio de la radio au 05 59 23 67 68. Je répète, 05 59 23 67 68. En vous remerciant beaucoup de votre écoute, je vous souhaite une bonne journée et nous finissons sur ces quelques notes de Gershwin, Rhapsody in Blue.

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Peu après la libération, qui suivit la dernière guerre mondiale, je dirigeais dans une grande ville portuaire de province les travaux de construction d'un important collecteur d'égouts sur les quais le long de la grille qui séparait le port de la ville. Par suite de la récente et longue occupation, il manquait encore de denrées alimentaires de première nécessité. Aussi j'avais été obligé d'organiser dans un vaste baraquement à proximité du chantier une cantine afin de nourrir les quelques centaines d'ouvriers occupés à ces travaux. À quelque temps de là, les dockers du port voisin se mirent en grève. À noter qu'à cette époque, la grève était encore interdite et sanctionnée par la loi. Cette grève, en se prolongeant, paralysait les activités du port, avec des incidences graves sur tout le commerce de la grande cité. Un matin, les délégués ouvriers du chantier demandèrent à me voir et me parlèrent en ces termes. « Monsieur, nous avons une revendication à vous présenter. La grève des dockers du port a de lourdes conséquences en cette période de disette sur la vie de leur famille. Et nous vous demandons l'autorisation de faire manger les enfants des grévistes à la cantine du collecteur. Vous comprendrez facilement mon embarras devant cette revendication imprévue. En effet, travaillant pour l'administration, en faisant manger les ouvriers les enfants des grévistes, je risquais de favoriser et de prolonger une grève néfaste pour la ville et de me mettre à dos mes commettants. Mais refuser cette demande humanitaire de mes ouvriers que j'estimais me répugnait. Dans le silence, devant la dizaine de regards braqués sur moi, perdus dans ma réflexion, placé en quelque sorte entre le marteau et l'enclume, je m'entendis tout à coup prononcer à haute et forte voix cette parole. « On ne fera pas mourir les pères pour les enfants. » On ne fera pas mourir les enfants pour les pères. Chacun mourra pour son péché. Les visages des ouvriers s'épanouirent, comprenant que cette parole était une réponse positive à leur demande, mais que cette parole n'était pas de moi. Et ils me dirent, « Monsieur, de qui est cette merveilleuse parole ?» Et je leur répondis, « C'est une parole de Dieu qui se trouve dans la Bible. » Puis, chose jamais vue sur un chantier de travaux publics, nous parlâmes avec les ouvriers de Dieu, de la Bible, des prophètes et bien sûr de Jésus-Christ. Et après ce long et bon entretien, les délégués partirent tout heureux de pouvoir annoncer la bonne nouvelle aux grévistes, nouvelle qui se répandit comme une traînée de poudre dans la ville. Aussi, l'histoire ne s'arrête pas là. Le lendemain, j'étais convoqué d'urgence et de façon comminatoire à la chambre de commerce pour me trouver en présence d'importantes personnalités du port et de la ville, comme devant un tribunal, qui m'interpellèrent aussitôt. « Comment, monsieur, vous prenez des libertés scandaleuses en donnant à manger aux enfants des grévistes, vous prolongez une brève catastrophique ? De plus, vous faites complice d'un délit sanctionné par la loi ?» Aussi, nous vous sommons d'arrêter immédiatement cette situation. Nous réservons d'ailleurs d'alerter votre siège social à Paris pour qu'on prenne des sanctions contre vous. Après cette algarade, une des personnes présentes avec qui j'entretenais quelques relations me demanda plus doucement. Enfin, monsieur, pour satisfaire notre simple curiosité, pouvez-vous nous expliquer pourquoi vous avez été conduit à prendre semblable initiative. Très calmement, je contais alors les événements précédents. Un silence suivit, mais plus embarrassé. Ces messieurs se regardaient pour se consulter du regard. Surpris et impressionnés, la plupart étant catholiques, celui que je connaissais était protestant. Un ange passa, comme on dit, et j'entendis la voix du président me dire « Monsieur, nous retirons nos paroles un peu vives.
veuillez agréer nos excuses. Et chose jamais vue non plus dans une chambre de commerce, nous parlâmes de Dieu, de la Bible, des prophètes, et bien sûr de Jésus-Christ, ainsi que des exigences et des servitudes de la foi chrétienne. Et je pris congé, très soulagé, après cette épreuve, soulagement qui se transforma en joie, lorsque j'appris quelques heures plus tard que les parties s'étant rapprochées, la grève des dockers était terminée.

Évangile selon Matthieu, chapitre 14. En ce temps-là, Hérode le tétrarque, ayant entendu parler de Jésus, dit à ses serviteurs, « C'est Jean-Baptiste, il est ressuscité des morts, et c'est pour cela qu'il se fait par lui des miracles. Car Hérode, qui avait fait arrêter Jean, l'avait lié et mis en prison, à cause d'Hérodias, femme de Philippe, son frère. Parce que Jean lui disait, il ne t'est pas permis de l'avoir pour femme. Il voulait le faire mourir, mais il craignait la foule, parce qu'elle regardait Jean comme un prophète. Or, lorsqu'on célébra l'anniversaire de la naissance d'Hérode, la fille d'Hérodias dansa au milieu des convives et plut à Hérode, de sorte qu'il promit avec serment de lui donner ce qu'elle commanderait. À l'instigation de sa mère, elle dit, « Donne-moi ici sur un plat la tête de Jean-Baptiste. » Le roi fut attristé, mais à cause de ses serments et des convives, il commanda qu'on lui le donnât. Et il envoya décapiter Jean dans la prison. Sa tête fut apportée sur un plat et donnée à la jeune fille, qui la porta à sa mère. Les disciples de Jean vinrent prendre son corps et l'ensevelirent, et ils allèrent l'annoncer à Jésus. À cette nouvelle, Jésus partit de là dans une barque pour se retirer à l'écart dans un lieu désert. Et la foule, l'ayant su, sortit des villes et le suivit à pied. Quand il sortit de la barque, il vit une grande foule et fut ému de compassion pour elle, et il guérit les malades. Le soir étant venu, les disciples s'approchèrent de lui et dirent, « Ce lieu est désert, et l'heure est déjà avancée. Renvoie la foule, afin qu'elle aille dans les villages pour acheter des vivres. » Jésus leur répondit, « Ils n'ont pas besoin de s'en aller. Donnez-leur vous-même à manger. » Mais ils lui dirent, « Nous n'avons ici que 5 pains et 2 poissons. » Et il dit, « Apportez-les-moi. » Il fit asseoir la foule sur l'herbe, prit les 5 pains et les 2 poissons, et levant les yeux vers le ciel, il rendit grâce. Puis il rompit les pains et les donna aux disciples qui les distribuèrent à la foule. Tous mangèrent et furent rassasiés, et l'on emporta 12 paniers pleins de morceaux qui restaient. Ceux qui avaient mangé étaient environ 5 000 hommes, sans les femmes et les enfants. Aussitôt après, il obligea les disciples à monter dans la barque et à passer avant lui de l'autre côté, pendant qu'il renverrait la foule. Quand ils l'eurent renvoyé, il monta sur la montagne pour prier à l'écart, et comme le soir était venu, il était là, seul. La barque, déjà au milieu de la mer, était battue par les flots, car le vent était contraire. À la 4e veille de la nuit, Jésus alla vers eux, marchant sur la mer. Quand les disciples le virent marcher sur la mer, ils furent troublés et dirent, « C'est un fantôme !» Et dans leur frayeur, ils poussèrent des cris. Jésus leur dit aussitôt, « Rassurez-vous, c'est moi, n'ayez pas peur !» Pierre lui répondit, « Seigneur, si c'est toi, ordonne que j'aille vers toi sur les eaux. » Et il dit, « Viens !» Pierre sortit de la barque et marcha sur les eaux pour aller vers Jésus. Mais voyant que le vent était fort, il eut peur. Et comme il commençait à s'enfoncer, il s'écria, « Seigneur, sauve-moi !» Aussitôt Jésus étendit la main, le saisit et lui dit, « Homme de peu de foi, pourquoi as-tu douté ?» Et ils montèrent dans la barque, et le vent cessa. Ceux qui étaient dans la barque vinrent se prosterner devant Jésus et dirent, « Tu es véritablement le Fils de Dieu. » Après avoir traversé la mer, ils vinrent dans le pays de Génézareth. Les gens de ce lieu, ayant reconnu Jésus, envoyèrent des messagers dans tous les environs, et on lui amena tous les malades. Ils le prièrent de leur permettre seulement de toucher le bord de son vêtement, et tous ceux qui le touchèrent furent guéris.

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2: Bienvenue dans votre émission quotidienne du 2 août. Aujourd'hui, laissons le Seigneur nous enseigner au travers du chapitre 2 des proverbes. Merci Michel de nous en faire la lecture.
3: Proverbes chapitre 2. Mon fils, si tu acceptes mes paroles, si tu conserves mes préceptes au fond de toi-même, si tu prêtes une oreille attentive à la sagesse, en inclinant ton cœur vers l'intelligence, oui, si tu fais appel au discernement, si tu recherches l'intelligence, si tu la recherches comme de l'argent, si tu creuses pour la trouver comme pour découvrir des trésors, alors tu comprendras ce qu'est révérer l'Éternel et tu apprendras à connaître Dieu. Car l'Éternel donne la sagesse et ce sont ses paroles qui procurent la connaissance et l'intelligence. Il réserve le salut aux hommes droits. Comme un bouclier, il protège ceux qui mènent une vie irréprochable. Il préserve ceux qui vivent selon la droiture et font ce qui est juste. Il veille sur le cheminement de ceux qui lui sont fidèles. Alors, tu apprendras à discerner ce qui est juste, droit et équitable, et à reconnaître tous les sentiers du bien. Alors la sagesse pénétrera dans ton cœur et la connaissance fera tes délices. La réflexion sera ta sauvegarde et l'intelligence veillera sur toi pour te préserver de la mauvaise voie et des hommes qui tiennent des propos fourbes, de ceux qui abandonnent le droit chemin pour s'engager dans des sentiers obscurs, qui prennent plaisir à faire le mal, qui sont tout contents de s'enfoncer dans la perversité, dont le comportement est dépravé et les chemins tortueux. Alors tu seras aussi préservé de la femme d'autrui, de l'inconnu aux paroles enjôleuses, qui a quitté l'époux de sa jeunesse et qui a oublié l'alliance conclue au nom de son Dieu. Elle sombre vers la mort qui est sa demeure, et sa conduite mène au séjour des trépassés. Aucun de ceux qui vont chez elle n'en revient, aucun ne retrouve les chemins de la vie. Si tu écoutes mes conseils, tu marcheras dans la voie des hommes de bien, et tu suivras les sentiers des justes, car les hommes droits habiteront le pays, et ceux qui sont intègres s'y maintiendront. Mais les méchants en seront extirpés, et les traîtres en seront arrachés.

La sagesse de Dieu est la clé qui va ouvrir toutes les portes de votre vie. Cette sagesse donnera une réponse à chaque question, transformera le doute en assurance, la nervosité en calme, la crainte en confiance, l'échec en succès. Cette sagesse ne s'acquiert pas automatiquement avec l'âge, ni avec votre régularité à aller à toutes les réunions d'église, pas plus qu'en pratiquant de bonnes œuvres. Pour la recevoir, il faut agir comme Marie, la sœur de Marthe, qui s'asseyait aux pieds de Jésus et qui l'écoutait attentivement. Pour nous, aujourd'hui, cela consiste particulièrement à chercher à comprendre ce qu'il a à nous dire au travers de sa parole écrite, la Bible, pour ensuite mettre cela en action dans notre vie. Nous devons lire la Bible, l'étudier, la méditer, la repasser sans cesse dans notre cœur et dans notre pensée. Nous pouvons recevoir cette parole grâce aux messages que nous recevons de différents prédicateurs de façon orale ou écrite, mais dans ce cas-là, nous devons toujours vérifier que ce qui nous est enseigné correspond à ce qui est écrit dans la Bible. Il peut arriver que les préoccupations, les problèmes, une trop grande activité repoussent la parole de Dieu hors de notre cœur. Mais dès que vous êtes conscient d'une pareille situation, ne tardez pas à reprendre votre Bible et à mettre du temps à part pour replacer en vous la pensée de Dieu. Soyez malléable au Saint-Esprit. Acceptez ses reproches et agissez sans attendre selon ce qu'il vous dit. Il ne va certainement pas vous parler d'une voix audible, mais si vous êtes attentif, vous entendrez cette petite voix dans votre cœur. Si vous réalisez que vous vous êtes trompé dans tel ou tel domaine, eh bien confessez tout naturellement votre faute à Dieu et croyez que le sang de Jésus vous purifie de tout péché. Agissez sans attendre, selon la sagesse que Dieu vous donne, ou, si vous préférez, selon l'intelligence que vous recevez pour traduire en acte ce qu'il met dans votre cœur. Quand vous avez prié concernant une situation et que votre cœur est en paix, eh bien c'est le feu vert de Dieu pour continuer dans ce sens-là. Mais si vous n'êtes pas en paix au-dedans de vous quand vous priez, prenez le temps avant d'agir. Continuez à chercher dans la Bible des versets sur le sujet qui vous tracasse et attendez-vous à recevoir la lumière de Dieu. Il peut arriver que Dieu nous demande de mettre un projet ou une idée en attente plutôt que d'agir dans la précipitation. N'acceptez pas les compromis ou les mensonges. Restez honnête et fidèle à votre parole. La sagesse de Dieu, ce n'est pas agir selon les circonstances, mais selon ce qu'il met dans notre cœur. Aujourd'hui, cherchez la sagesse. En priant, abandonnez vos idées personnelles et soyez attentifs à sa sagesse et agissez tout simplement à ce qu'il vous montre. Que le Seigneur vous bénisse. Au revoir et à demain.

Et oui, 10 minutes, ça passe vite. Alors vous pouvez nous contacter, demander la prière, dire ce que cette émission vous a apporté en écrivant à Edith Pet. Tremplin. Boîte postale 21 30310 Vergèze, ça s'écrit V-E-R-G-E-Z-E, Vergèze, France. Par courriel, edith.tremplin@gmail.com. Je répète, edith.tremplin@gmail.com. Faites connaître cette émission autour de vous. Et puis, rendez-vous demain. Au revoir.

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Voilà, bonjour, et salam alaikum. Je m'appelle Karim, ou Abdelkarim, ça veut dire le serviteur du généreux. Et je crois que Dieu est généreux envers nous tous, qui sommes ses créatures, parce que il veut quand même nous faire goûter au ciel. Son désir, je crois que c'est que nous accédions tous au paradis. Et justement, le ciel, ça a été une bonne question qui a pris pas mal de place dans mon esprit quand j'étais jeune. Et je me disais, mais à quoi ressemble le ciel ? Comment c'est quelque part le ciel là-haut ? Mes parents me disaient, le ciel là-haut, c'est magnifique. Il y a des belles odeurs, il y a des belles routes. Personne n'y a été, donc on peut pas vraiment savoir comment c'est, mais sache que c'est très beau. Mais si tu veux en savoir plus, il faut que tu commences à lire le Coran. Alors c'est ce que j'ai fait, parce que je suis dans une famille musulmane. Donc j'ai commencé à m'intéresser au Coran et à ce qu'il disait. Alors j'ai commencé à faire des prières. Donc mes parents ne pratiquaient pas, donc c'était plus à la mosquée que je voyais des hommes pratiquer. Alors j'ai voulu faire comme eux au départ. Je savais pas prier, donc quand il fallait se lever, je me levais, puis je me mettais à genoux. Donc au début, je faisais comme eux. Et puis petit à petit, j'ai commencé à lire des livres sur la prière et à faire la prière, à faire le ramadan quelques jours, puis ensuite, quand j'étais devenu assez grand, à faire un mois. Petit à petit, je commençais à grandir dans les écritures, à comprendre certaines choses. J'en ai plus appris sur le ciel. J'avais appris que sur le ciel, j'avais le droit à des dizaines de femmes, que là-haut, rien ne serait difficile. La nourriture viendrait comme ça. Il y aurait juste à tendre la main. On serait assis sur des divans avec des draps de soie et on serait paré d'or et plein de choses comme ça. Et que ce serait un endroit magnifique. J'ai vraiment vécu pour accéder à ce ciel. Je priais tous les jours. Je faisais mes 5 prières par jour. Je faisais le ramadan chaque mois. Et j'essayais vraiment au maximum de plaire à Dieu et de lui être agréable. Alors je faisais mon maximum. À un moment donné, ce maximum est devenu difficile parce que je pratiquais ce qu'on appelait la sunna. Faire tout comme le prophète disait. Le pantalon au-dessus des chevilles, la barbe, faire les 5 prières par jour, faire en plus des prières surérogatoires, c'est-à-dire des prières en plus si on en a l'occasion. Tout ça, c'est ce qu'on appelait des hasanet, c'est-à-dire des bénédictions en plus pour vraiment accéder au ciel. Et pour vraiment avoir cette possibilité d'accéder au ciel. Parce que quand je demandais à ma mère et je lui disais, mais

Yemma, est-ce que, avec tout ce qu'on peut faire ici-bas, les prières, etc., est-ce que, quand même, j'ai une chance d'aller au ciel? Et elle me disait, Allahu A'lam. Ça veut dire, Dieu seul sait. C'est pas sûr. Peut-être. C'est Dieu qui décide. Il peut s'avérer que même à la fin, une personne ayant fait des bonnes œuvres toute sa vie, eh bien, elle n'entre pas au ciel. Parce que, Dieu la décide autrement. Dans la vie de la personne, il y a peut-être des choses qui allaient pas. Ou ça peut être le contraire, une personne qui a fait du mal toute sa vie, ou au dernier moment, Dieu décide qu'elle entre au ciel. Donc moi ça me perturbait ça, je disais mais comment une personne qui a fait du bien toute sa vie, peut-être qu'à la fin elle est même pas sûre d'aller au ciel, ça m'a beaucoup perturbé, je savais plus trop où j'en étais. Autour de moi il y avait des gens qui pratiquaient, d'autres qui pratiquaient pas, et quelque part on pouvait toujours racheter les mauvaises actions par des bonnes actions, donc je savais plus trop où j'en étais, donc à un moment donné j'ai décidé d'arrêter, parce que j'étais pas en paix dans mon esprit, bien que je faisais beaucoup de prières, j'avais pas l'impression de connaître Dieu, j'avais l'impression qu'il restait loin de moi et que ma situation ne changeait pas, j'avais pas l'impression de connaître véritablement Dieu. Pourtant, Dieu, c'était une grande question de ma vie. Je dis, mais qui est Dieu? À quoi il ressemble? Mais j'avais pas l'impression de le connaître, même avec toutes les prières que je pouvais faire. Alors, j'ai décidé d'arrêter de pratiquer. J'ai décidé d'arrêter l'islam. Et je me suis mis à faire de mauvaises fréquentations. J'ai vraiment fait des choses qui ont mis la honte sur ma famille. Je vais pas rentrer dans les détails, mais voilà, ma famille a beaucoup souffert de ce que j'ai fait à cause de mes mauvaises fréquentations. Et ça a mis la honte sur ma famille, à un point que ma famille m'a demandé de retourner dans l'islam pour racheter la honte qui avait été faite. Donc j'étais retourné dans l'islam, mais à faire les prières et à continuer à pratiquer, mais c'était juste pour racheter la honte, pour effacer la tâche quelque part. Et moi, je me sentais hypocrite, je me disais, mais c'est pas correct aux yeux de Dieu, ça se fait pas, je suis pas honnête avec Dieu, je pratique simplement pour effacer la honte de ma famille, mais ça se fait pas. Et donc j'en ai parlé à ma famille et elle m'a dit, mais c'est comme ça, il faut que tu rachètes la honte. Il faut que les gens maintenant voient. Et j'ai dit, non, mais moi, je peux pas continuer comme ça. Alors, ils m'ont dit, mais si tu continues pas, alors tu quittes la maison. Tu prends la porte. Alors, j'ai décidé de prendre la porte. Le regard des gens est très important dans notre famille. Alors, il fallait faire un choix. Et je suis parti. Et j'ai essayé de me débrouiller comme j'ai pu, faire des petites missions à gauche, à droite. Et je me suis quand même intéressé à Dieu. Et je me suis posé cette question, mais je me suis dit un jour, mais qui est-ce qui a la vérité? Les musulmans disent avoir la vérité, les chrétiens disent avoir la vérité, les juifs disent avoir la vérité, les bouddhistes disent avoir la vérité, tout le monde dit avoir la vérité. Et quand on pose des questions à chacun, chacun dit, mais c'est nous qui avons la vérité. Mais c'est nous qui connaissons Dieu. Mais alors qui c'est qui a vraiment raison? Moi, ma famille m'a toujours éduqué dans l'islam, j'avais aucune raison de remettre en cause ce qu'il m'avait dit. Pourquoi il me mentirait? Mais je me suis quand même posé la question, mais peut-être c'était pas ça, quoi. Alors j'ai décidé de faire mes propres recherches moi-même. Et un jour j'ai trouvé une Bible, une petite Bible, et j'ai commencé à la lire, mais honnêtement j'y comprenais rien, l'Ancien Testament, le Nouveau Testament, je savais pas trop comment la lire, je comprenais rien à ce qu'il y avait écrit dedans. J'ai fermé cette Bible, je l'ai gardée, et j'ai continué ma vie à chercher du travail. Et c'est là qu'un jour j'ai été surveillant dans un collège, et un chrétien est venu me parlant de Jésus. Et j'ai dit, moi tu sais Jésus, je le connais, c'est un grand prophète, il a fait des miracles, il a fait de très belles choses. Mais moi, je suis musulman, et même si je pratiquais pas, je me disais musulman, et je disais, voilà, Jésus, je le connais déjà. Il m'a dit, écoute, viens écouter un sermon à l'église, et puis après tout, t'as rien à perdre. Mais je disais, mais non, moi, l'église, franchement, ça me dit rien, vous avez des statues là-bas et tout, vous vous prosternez devant des statues, franchement, c'est faire honte à Dieu, quoi. Dieu, on peut pas le représenter à travers une statue, c'est pas possible, Dieu, il est Dieu. Personne ne peut représenter Dieu. Et alors, il m'a dit, mais non, chez nous, il n'y a pas de statue, viens écouter, après, t'as rien à perdre, après tout. Il n'y a pas de chaîne sous la chaise, tu t'assois, et tu repars comme t'es venu. Alors, j'y suis allé, j'ai assisté au sermon, et le pasteur a commencé à prêcher, mais avant ça, il chantait. Et ça, vraiment, ça me touchait, parce que, il chantait à Dieu, il priait Dieu, comme si Dieu était dans la salle, quelque part, comme s'il était vraiment là. Et ça, c'est un sentiment vraiment qui m'a percuté, parce que je me suis dit, mais ouais, Dieu, il a l'air proche d'eux, vraiment. C'est un sentiment que j'avais jamais vécu auparavant, et là, je sentais que Dieu était tout proche. Et je me suis mis à écouter leur chant, quoi. Ils disaient que tu peux naître de nouveau, tu peux tout recommencer, balayer ta vie passée, et repartir à zéro avec Jésus pour berger. Et ça, c'est cette idée de pouvoir tout recommencer dans ma vie, de repartir à zéro, ça avait touché mon cœur. Je me suis dit, mais est-il possible de tout recommencer? Ma vie était misérable, je me suis dit, mais j'avais tout raté, est-ce qu'il était possible de tout recommencer? Et il commence à prêcher sur Jésus. Le pasteur dit, mais Jésus a dit, aimez-vous les uns les autres, aimez vos ennemis, pardonnez à ceux qui vous persécutent, faites du bien à ceux qui vous maltraitent. Si quelqu'un te frappe sur la joue gauche, tends la joue droite. Vraiment, c'était l'amour, quoi. Et je me suis dit, mais quand même, franchement, c'est pas possible. Comment quelqu'un te frappe, tu vas le laisser te frapper et tout. Mais c'est exactement ça. Laisse-le te frapper, aime-le. C'est l'amour qui change les vies. Et c'est ce qu'il disait. Et il dit, moi, et puis il continue sa prédication, et puis il dit, mais Jésus a été condamné sur la croix. Et moi je me posais la question, mais je me dis, mais Jésus a été condamné sur la croix parce qu'il a dit, aimez-vous les uns les autres, tu aimeras ton ennemi. Et je trouvais ça injuste.
J'avais entendu parler de Jésus comme j'avais jamais entendu parler. J'avais une image de Jésus, j'avais entendu parler de Jésus, mais là, c'était pas Jésus qu'on m'avait parlé. Et il disait que Jésus était ressuscité, qu'il était vivant aujourd'hui et qu'il nous entendait à chacun de nous et qu'on pouvait s'adresser à lui à n'importe quel moment pour n'importe quelle situation. Et c'est ce que j'ai fait à ce moment-là. J'ai dit très bien. Dans mon cœur, dans ma tête, personne ne m'entendait. J'étais là sur ma chaise. J'ai dit Jésus, si vraiment tu es le vrai Dieu, si vraiment tu existes, si vraiment tu es réel et tu m'entends là qui moi qui suis sur ma chaise et qui ai une vie misérable, toi le grand Dieu, si vraiment tu me connais, touche mon cœur. Fais quelque chose dans ma vie. Montre-moi que tu existes. Et là, j'ai ressenti comme une paix m'envahir à ce moment-là, qui m'a submergé. Je me suis senti vraiment, vraiment bien. J'ai jamais ressenti ça auparavant. Tous mes soucis qui représentaient comme un poids et qui partaient à ce moment-là. Et il y a un verset dans la Bible qui dit « Venez à moi, vous tous qui êtes chargés et fatigués, et je vous donnerai du repos. » C'est Jésus qui parle. C'est ce que je vivais. J'ai ressenti cette paix et tout ce fardeau est parti. Alors c'est là que je suis devenu chrétien. J'ai accepté Jésus comme mon sauveur et comme mon Seigneur. Et là, après la suite de ça, il y a plein de choses que je comprenais pas encore, mais la question que je me posais par rapport au ciel. Et quand ma mère me disait « Allah ou Harem, Dieu seul sait si un jour tu iras au ciel », je me suis posé la question de ce que la Bible pensait de ça, de ce ciel. Et le ciel de la Bible était différent. Il disait que être au ciel, dans la Bible, c'est être avec Dieu, dans la présence de Dieu. C'est ça, c'est voir Dieu face à face. Moi qui me suis toujours demandé à quoi ressemblait Dieu, là, le paradis, le ciel, c'est ça, c'est être avec Dieu face à face. La Bible disait que j'avais cette certitude d'être au ciel avec Dieu parce que Jésus avait payé le prix. Et moi, avec toutes les œuvres que je pouvais faire, avec toutes les prières que je pouvais faire, c'était impossible de payer ce prix parce qu'il était trop élevé. C'est pourquoi que Jésus est venu sur terre. C'est pourquoi il a payé le prix à notre place sur cette croix, justement. Il est venu payer le prix parce qu'il était trop élevé pour nous. Il fallait quelqu'un qui soit vraiment pur pour payer ce prix. Et lui l'a fait. C'est pourquoi aujourd'hui j'ai cette certitude d'aller au ciel et d'être auprès de Dieu, parce que lui l'a fait pour moi, quoi. Et aujourd'hui je sens Dieu qui est proche de moi à chaque instant. Quand je le prie, je sais qu'il est là, qu'il m'entend, et c'est cette certitude qui me donne aussi le courage d'avancer, d'aller plus loin, parce que je sais qu'il veille sur moi et je sais que j'irai, je serai auprès de lui lorsque je partirai, quoi. C'est pour ça que Dieu nous a créés, c'est pour mieux le connaître. Il veut qu'aucun ne meure, mais que chacun puisse trouver ce ciel, c'est-à-dire être auprès de lui, être avec lui.

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1: Tu as prié pour un F3, tu auras un F3. Il y a 40 ans, j'étais un jeune chrétien et je vivais en colocation avec ma sœur. Elle a décidé de se marier, il me fallait donc trouver un appartement. Mon frère, à l'époque, vivait chez mon père et nous avons décidé ensemble de co-louer un appartement. Bien sûr, nous avions des salaires de débutants, un petit budget, et donc je cherchais un F3. Je vais à la société de HLM pour demander un F3, et là on me répond, nous n'avons pas de F3, nous n'avons que des F4. Je ressors de cette société un peu désabusé, et je commence à penser, peut-être finalement il faut que je prenne un F4, bien sûr ce sera plus cher. Et là j'ai été repris comme une voix en moi, tu as prié pour un F3, tu auras un F3. Et je l'ai interprété comme Dieu lui-même qui me parlait, puisque j'avais prié pour cet appartement. Et il a pris au mot ma prière, tu as prié pour un F3, eh bien tu auras un F3. Et en effet, quelques jours plus tard, la société de HLM m'a envoyé une lettre pour me dire qu'il m'attribuait un F3. Alors ce F3, il était dans un quartier difficile, et nous avons fait des réunions avec mon frère pour partager l'évangile avec les jeunes du quartier. Et plusieurs ont pu ainsi bénéficier de l'évangile, de ses bienfaits. Et peut-être que le F4, lui, aurait été dans un autre quartier où ces choses n'auraient pas été possibles. Alors il est arrivé régulièrement dans ma vie que ainsi le Seigneur me conduise par sa direction. Et puis parfois, et même souvent, simplement c'est par sa providence. C'est-à-dire que je n'ai pas particulièrement prié, je n'ai pas entendu de voix ou autre, mais il a conduit les circonstances en fonction de ses plans.
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1: Il fallait que le Fils de l'homme souffrît beaucoup. L'Évangile selon Marc, chapitre 8, verset 31, nous rapporte ce passage. Pourquoi Dieu a-t-il toléré pour son Fils une mort aussi cruelle et aussi odieuse que celle de la croix? L'effusion du sang rédempteur ne pouvait-elle se faire d'une manière plus douce, plus humaine, sans l'adjonction des horreurs de la crucifixion? S'il a plu à l'Éternel de le meurtrir, c'était par nécessité. Cette implacable justice qui sévit dans toute sa rigueur sur un être qui se charge volontairement du péché des autres, nous montre non seulement à quel point Dieu est juste et saint, mais aussi à quel point le péché est grave à ses yeux. Les horreurs de la croix nous redisent que le péché est horrible et que rien ne saurait l'effacer sinon un tel châtiment. Christ a payé à notre place la rançon de notre salut. Maintenant, Dieu est juste en justifiant le pécheur qui a foi en lui. Puisque c'est par le sang que la faute la plus petite, comme la plus grande, s'efface, écartons résolument le péché de notre vie. Christ a trop souffert pour que nous puissions être quelque peu tolérants à l'égard du mal pour lequel il est mort.

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1: Bonjour, je m'appelle Christian Pierre. Je suis né à Bruxelles il y a 56 ans. Vers 18 ans, j'ai ensuite migré en France, en Haute-Savoie, où j'ai fait des études de théologie. Puis je suis parti pour la Bretagne, où je me suis installé. J'ai fait plusieurs métiers différents et là, aujourd'hui, je suis dessinateur.
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2: Alors, Christian Pierre, est-ce que vous pouvez nous parler de votre parcours? Comment est-ce que vous en êtes venu à être dessinateur?
1: Alors, mon parcours était un petit peu chaotique, éclectique, dans le sens où je me sentais pas très bien à l'école et par contre, j'adorais dessiner. Donc, je dessinais tout le temps. Et pour finir, j'en suis venu à faire des études aux Beaux-Arts à Bruxelles. Mais j'avais aussi envie de devenir pasteur, donc j'ai fait des études de théologie en Haute-Savoie, en France. Et ensuite, je suis parti en Bretagne, où j'ai repris des études aussi pour devenir enseignant. Donc je suis devenu enseignant en français et en histoire géo.
2: Et qu'est-ce qui fait qu'au bout du compte, à votre âge, Christian Pierre, eh bien vous finissez quand même par être dessinateur? Comment ça se passe tout ça?
1: C'est presque un miracle, je vais dire, parce que j'ai toujours voulu être dessinateur. Et j'avais gardé ça au fond de moi, quelque part. Mais j'avais aussi très envie d'étudier, de faire de la recherche, d'enseigner. Donc, j'avais pris cette voie-là. Ce qui m'a permis d'enseigner pendant 35 ans. J'ai adoré ce métier, le fait de transmettre quelque chose. Mais il y avait toujours ce côté dessinateur qui était resté en moi, parce que même pendant mes études, je griffonnais tout le temps, pendant les cours, au lieu de prendre des notes, je griffonnais des dessins, j'inventais des personnages, voilà. Et donc, je me suis dit qu'il fallait que je revienne à ces premiers amours, on va dire. Et effectivement, j'ai eu une opportunité assez tardive, mais presque miraculeuse, qui, pour un projet qui m'a permis justement de m'investir totalement à plein temps dedans. Et donc là, pour l'instant, je suis dans ce projet-là, d'une bande dessinée sur un projet qui me tient vraiment très à cœur.
2: On pourra en reparler un peu plus tard de ce projet, Christian Pierre. Dans cette émission qui s'intitule « Inspiré », finalement, nous allons parler aussi d'inspiration. Et est-ce que vous pouvez nous dire, dans votre travail d'aujourd'hui, là, dans le cadre de ce projet, quelle est la part d'inspiration? Il y a la technique, il y a le dessin, il y a le savoir-faire, et puis il y a aussi l'inspiration.
1: Alors l'inspiration, c'est très difficile à définir. Effectivement, il y a une part d'inné et d'acquis. C'est bien évidemment, on se rend compte très jeune qu'on a une aptitude pour quelque chose. Moi, c'était en l'occurrence le dessin, entre autres. Et j'ai voulu perfectionner donc la technique pour alimenter justement par l'acquis ce côté inné. Et donc, j'ai avancé comme ça. Et je me suis rendu compte que je pouvais vraiment m'exprimer, que je pouvais transcender, que je pouvais une pensée, enfin des émotions surtout. Et puis pas que par les mots, évidemment. Donc puisque on parle du dessin, pas que par un texte ou une oralité, mais que je pouvais avoir un autre langage graphique, on va dire, qui pouvait me permettre à moi de transcender mes émotions, de pouvoir les exprimer, de pouvoir les faire partager. Et comme la musique, hein, d'ailleurs, qui est un autre langage aussi, qui me touche aussi beaucoup, d'ailleurs, qui permet justement à tout un chacun, à l'être humain, de pouvoir exprimer des émotions que les mots ne peuvent pas toujours faire.
2: Justement, vous avez choisi un extrait musical qu'on va écouter tout de suite. Et c'est un morceau de Jean-Sébastien Bach. Il s'agit de la partita numéro 2 en ré mineur pour violon, BWV 1004.

0: Alors Christian Pierre, vous nous avez parlé de votre art, le dessin, et puis vous nous avez parlé théologie aussi, et alors donc j'ai envie de vous demander, est-ce qu'il y a un passage biblique qui vous inspire en particulier ou que vous affectionnez particulièrement ?
1: Bien évidemment, il y en a plusieurs, mais si je devais en mentionner un là maintenant, c'est un verset biblique que j'ai reçu en épitaphe sur ma Bible de baptême par mon père. « Ne vous conformez pas au monde présent, mais soyez transformés par le renouvellement de votre intelligence, pour discerner quelle est la volonté de Dieu, ce qui est bien, ce qui est agréable, ce qui est parfait. » Ce qui me touche beaucoup là-dedans, c'est le renouvellement de votre intelligence pour le discernement. Un peu les mots-clés de cette phrase. Ça me touche beaucoup parce que j'ai toujours pensé que l'intelligence devait être renouvelée, c'est-à-dire qu'elle devait être à chaque fois remise en question. Je pense que c'est une des plus belles qualités de l'être humain, c'est le pouvoir de se remettre en question, de dire « je me suis trompé, je ne vais pas aller par là, je vais aller plutôt par là, je vais écouter les autres, je vais réfléchir ». Ça n'empêche pas d'avoir des convictions, mais justement ce renouvellement de l'intelligence, une intelligence qui nous a quand même été donnée par Dieu, puisqu'on a été créé à son image. Donc cette intelligence qui doit nous servir, qui nous sert d'ailleurs beaucoup, ben elle doit être renouvelée, elle doit être nourrie, elle doit être remise en cause. Et je trouve que aussi cette notion de discernement qui nous permet justement que dans la vie, que ce soit dans la vie de tous les jours ou dans une vie spirituelle, c'est ce qui nous permet justement de pouvoir effleurer un peu la puissance de Dieu, sa grandeur, sa bonté et son amour. Ce principe justement de renouvellement m'aide aussi même pour le dessin, parce que on en apprend tous les jours, on des fois on fait vraiment des mauvais dessins, des fois on en fait des bons, et puis donc on essaie de comprendre pourquoi, on essaie d'apprendre, toujours avoir cette notion de pouvoir évoluer, de pouvoir apprendre et de d'avoir une espèce de transcendance dans tout ce qu'on fait.
0: Quels sont les travaux sur lesquels vous travaillez en ce moment, Christian Pierre ? Vous nous en avez parlé dans cette première partie d'émission. Est-ce que vous pouvez nous en dire un petit peu plus maintenant ?
1: C'était un moment de ma vie où des personnes m'ont vraiment fait confiance pour un projet et radiophonique et graphique sur un personnage de la résistance pendant la guerre, qui était donc un résistant protestant qui a sauvé plus de 3000 personnes en les faisant passer par la frontière suisse. Et ce projet-là, déjà, m'inspirait beaucoup, voilà, sur un plan historique. Donc, et puis, ce travail me plaisait beaucoup parce qu'il fallait faire des recherches historiques, il fallait écrire les scénarios des émissions. Alors, ce sont des émissions qui sont plutôt cinématiques. Donc, comme j'aime beaucoup le cinéma, ça me correspondait bien aussi parce qu'il fallait jouer l'acteur quelque part, il fallait enregistrer, il fallait faire les bruitages, faire la musique, tout ça. Donc, ça m'intéressait beaucoup. Et parallèlement, il y avait donc ce projet de bande dessinée qui était collé au scénario des émissions, et voilà, donc c'était un projet assez complet et assez riche et très prenant d'ailleurs, je dois dire, mais qui m'a quelque part aussi sauvé moi-même, dans la mesure où à un moment donné, à un tournant de ma vie qui était un peu difficile, on m'a fait confiance et on m'a dit ça, tu peux le faire, vas-y, fais-le, et c'est ce qui m'a permis aujourd'hui de faire pratiquement tous les métiers que j'aime dans un seul projet.
0: Alors Christian Pierre, merci beaucoup d'avoir répondu à ces questions. On attend avec impatience l'apparition de vos dessins justement sur l'histoire de ce résistant que vous n'avez pas nommé mais qui s'appelle Jean Weiner. Merci beaucoup, à bientôt.
1: C'est ça.
0: Au revoir.
1: À bientôt. Merci.
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0: Martin Luther King, c'est non seulement une expérience de Dieu, mais c'est aussi une vision de l'être humain. De 1955 à 1968, dans cette Amérique profonde, profondément raciste, ce pasteur a suscité une conscience nouvelle de la dignité du peuple noir. Serge Mola, auteur de l'ouvrage « Les idées noires de Martin Luther King », évoque l'émergence de ce noir nouveau.
1: Pour Martin Luther King, l'important, c'est d'être en relation véritable. Donc pour lui, le racisme, c'est vraiment le péché. C'est une forme d'idolâtrie.
2: Oui, parce qu'il a conduit le blanc à se croire supérieur en raison de la couleur de sa peau et à dénier totalement l'autre, le noir. Et ce même racisme a conduit le noir à se détester lui-même, à avoir une haine de lui-même. Et bien sûr, à constamment tout à la fois haïr celui qui l'a contraint à cela, le blanc, mais en même temps à l'envier. Du coup, à ne plus voir la différence comme une richesse et ouvrant tout un possible de relations, mais à figer ce qui amène l'un et l'autre à ne plus pouvoir répondre à leur vocation d'être humain devant Dieu.
1: Si l'on essaie de regarder un peu avec le recul de l'histoire, ce qui s'est passé pendant les années 50 et les années 60 au travers du mouvement des droits civiques, est-ce que vous avez l'impression, Serge Mola, qu'il y a véritablement, durant ces années, une sorte de renouveau d'estime de soi du noir américain? Est-ce qu'on peut dire qu'au moment de l'assassinat de Martin Luther King, un nouveau noir a véritablement émergé?
2: Je crois que c'est un des acquis extraordinaires du mouvement des droits civiques. C'est-à-dire que les Noirs, effectivement, via ce mouvement, ont découvert d'énormes capacités qui étaient en eux. Ont découvert que ce n'était pas le blanc qui décidait qui ils étaient, mais eux-mêmes, au fond. Et ils portent un nouveau regard sur eux-mêmes. Ce n'est pas par hasard, d'ailleurs, que vers le milieu des années 60, un slogan comme « Black is beautiful » commence à se répandre. Je veux dire, le noir, c'est beau, n'est-ce pas? Tout à coup, il y a une valorisation de cette, je n'ose pas dire couleur, car le noir, comme le blanc, n'est pas une couleur, mais il y a une valorisation de ce fait. Et valorisation qui va trouver tout un champ dans la culture aussi, puisque c'est non seulement la couleur de la peau qui est mise en avant, mais la culture noire, l'histoire noire. Au fond, il y a cette fois-ci un écho qui est non seulement littéraire, comme ça avait été le cas peut-être dans les années 30, avec la Renaissance nègre, ce qu'on appelait la Renaissance nègre autour de Harlem, mais il y a là cette fois quelque chose de plus profond, ou tout à coup, qui va permettre une relecture des racines et une lecture positive de l'histoire, de la culture, qu'elle soit littéraire, qu'elle soit musicale et autres.
1: Serge Mola, lorsque Martin Luther King se met à réfléchir à ce qu'est l'être humain, il y a une figure qui demeure fondatrice pour lui, c'est celle de Jésus-Christ. En quoi ?
2: Oui, à ses yeux, Jésus est une figure fondamentale car elle révèle ce qu'est un homme répondant totalement à sa vocation devant Dieu. Ce que suggère au fond déjà l'Évangile lorsque Ponce Pilate dit « Voici l'homme » en parlant de Jésus. C'est-à-dire que Jésus indique quel regard porter sur soi, sur l'autre, sur Dieu, sur le monde, et indique au fond, aux yeux de King, que l'être humain est en devenir, qu'il n'a pas à être figé ou traversé par le regard de l'autre qui l'empêche de devenir ce qu'il est ou ce qu'il est appelé à être, mais il a justement à devenir, à grandir ce que déjà la tradition noire confesse depuis longtemps, puisque, par exemple, King citera cette prière étonnante qui certainement date de la période de l'esclavage et est probablement prononcée par un prédicateur formé comme cela.
1: Un peu sur le tas.
2: Sur le tas, sans réelle formation spécifique. Et ce prédicateur que King cite disait « Seigneur, nous ne sommes pas ce que nous devrions être, nous ne sommes pas ce que nous voudrions être, nous ne sommes pas ce que nous serons, mais grâce te soit rendue, nous ne sommes pas ce que nous étions. » C'est-à-dire que cette prière transmise par la tradition énonce justement ce devenir de l'homme, et pour un Martin Luther King, elle marque, elle traduise d'une certaine manière très bien ce que l'apôtre Paul, par exemple, signale quand il dit qu'il y a un déjà et un pas encore, un déjà qui est le combat, au fond, la mort du péché dans l'image baptismale, et le pas encore, parce que on n'est pas encore dans le royaume, il y a encore tout un chemin, un cheminement à effectuer. Ce qui est également frappant dans cette prière et dans la réflexion de King, c'est que pour le prédicateur noir, la vie, le devenir de l'homme dans ce qu'il est appelé à être, se joue dans la relation, ne se joue jamais seul. Il ne se joue pas dans l'autonomie, dans le fait d'être sa propre loi, mais dans la relation où une part essentielle de ce que je suis se reçoit dans cette relation et se construit dans cette relation.

0: Martin Luther King est avant tout une démarche éthique. Qu'est-ce qui est spécifique à la réflexion de Martin Luther King dans tout cela ?
1: Sans aucun doute, c'est à l'éthique qu'on associe le nom de King avant tout, parce qu'on l'a découvert, connu, on a retenu son nom comme celui d'un homme ayant mené avec tant d'autres des combats, des marches, où la résistance non violente était le moyen choisi, préparé, et souvent ayant mené à de réelles victoires. Pour King, il s'agissait de trouver et d'user d'un moyen qui annoncerait dès le début la fin recherchée. C'est-à-dire que si on souhaitait véritablement peu à peu établir une véritable intégration, si vraiment l'on visait la justice, il fallait employer des moyens intègres et justes.
0: Donc finalement, dans cette dynamique-là, tout recours à la violence n'était pas possible.
1: Alors, le recours à la violence est dès le début posé comme impossible. Il doit être refusé. Maintenant, je ne crois pas qu'il faut considérer King comme l'inventeur de tout cela, comme celui qui tout à coup a cette idée géniale. Il faut avoir un tout petit peu de mémoire, ou tout du moins rappeler l'histoire. C'est-à-dire que le boycott des bus commence non pas sous l'impulsion de King, mais à cause d'une femme qui refuse de se lever, qu'on décide d'un boycott qui pourrait durer quelques jours, que ce boycott va durer bien davantage, et que dès ce moment-là, et très vite où on entre dans cette période où King devient le porte-parole d'un mouvement local à Montgomery, mais là, il est rejoint par des hommes qui connaissent très bien les techniques de résistance non violente.
0: Donc là, des Noirs.
1: Des Noirs et des Blancs, notamment lié au mouvement de la réconciliation dont les antennes américaines étaient très fortes. Ils descendent à Montgomery et vont avec lui travailler ces questions de résistance non violente.
0: Et là, il est peut-être important quand même de préciser que bon, ces gens sont dépositaires quelque part de l'enseignement du Mahatma Gandhi, ou pas seulement.
1: Alors c'est vrai que ces gens sont-ils les dépositaires, en tout cas ont été marqués par Gandhi. Maintenant King lui aussi avait déjà entendu parler de Gandhi, il s'y était même intéressé pendant ses études, il avait lu un certain nombre d'ouvrages de Gandhi. Howard Thurman, qui était un ami de la famille King, avait connu Gandhi et peut-être en avait parlé avec Martin Luther King. Mais les premières semaines du boycott, on parle très peu de Gandhi. Parce que d'abord, c'est la relation entre ce boycott, la demande de justice et la foi de l'Église noire qui est au centre. C'est cette relation-là. Et peu à peu, le nom de Gandhi va apparaître dans les discours, va être travaillé. On va relire Gandhi, King va le relire, le faire lire. Et du coup, la réflexion s'approfondit.
0: Tout au long de ces années, finalement, comment est-ce qu'on a pu transmettre ce message de la résistance non violente au peuple noir ?
1: Il y a deux éléments. Il y a, d'une certaine manière, l'apport d'un Gandhi travaillé, lu, médité par King et quelques autres. Et puis, il y a aussi l'extraordinaire tradition religieuse noire américaine. Tradition qui véhicule toute une résistance à l'esclavage d'abord, puis un peu à la ségrégation, résistance qui, hormis quelques exceptions, s'est toujours faite de façon non violente. Maintenant, cette résistance va devenir peut-être encore plus visible, plus dynamique, occuper davantage l'espace, le terrain, les rues, par des marches et autres sit-in, mais la volonté de conjuguer une exigence de justice avec des moyens appropriés, cela habite depuis longtemps la tradition noire.
0: On a quand même l'impression pendant ces années 50 et 60 qu'elle devient beaucoup plus visible, cette résistance, qu'elle se manifeste, que quelque part même, un Martin Luther King sera prêt à envisager une désobéissance civile afin de véritablement montrer l'iniquité de certaines lois.
1: Absolument, c'est-à-dire que il va y avoir une progression avec le boycott des bus de Montgomery, qui dure donc 381 jours. King et les siens découvrent qu'ils peuvent gagner, qu'ils peuvent remporter une victoire, non pas une victoire contre les Blancs, mais une victoire contre un système dans lequel sont pris, au fond, noirs et blancs, de façon différente, bien sûr, mais dans lequel ils étaient pris les uns et les autres. Et cette victoire va faire boule de neige, c'est-à-dire que dès le lendemain, dans d'autres lieux, d'autres boycotts vont commencer. C'est-à-dire que dans beaucoup de lieux, on se dit « il y a là un moyen possible ».
0: On voit aussi que la position de Martin Luther King évolue à ce niveau-là. On a l'impression que durant les années 50, 55, 56, il est quelque part très optimiste par rapport aux vertus de cette résistance non violente. Il pense que la manifestation de l'iniquité des lois permettra de véritables changements au sein de la société américaine, alors qu'il est très désillusionné à la fin de sa vie.
1: Les premières années, alors que commence le boycott de Montgomery et jusqu'à la fin des années 50, peut-être même jusqu'à 1963, King pense qu'une fois qu'on a révélé le mal, qu'on a révélé l'injustice, qu'elle est devenue manifeste aux yeux de tous, eh bien, le combat contre ce mal et cette injustice va rassembler une majorité de Noirs et de Blancs. Or, ce n'est pas le cas. Déjà, à la fin du boycott de Montgomery, alors que King attendait le véritable soutien des églises blanches pour permettre de remonter dans les bus le plus pacifiquement possible, aucun soutien n'est manifesté. Donc, King est effectivement très vite désillusionné et se rend compte qu'il ne suffit pas de révéler un mal pour gagner le soutien de tous.

0: Après cette évocation par le Golden Gate Quartet des derniers instants de la vie du Christ, « He never said a murmuring word », il n'a pas dit un seul mot, Serge Mola définit maintenant la résistance non-violente selon Martin Luther King.
1: Serge Mola, comment est-ce que Martin Luther King définit sa méthode de résistance non-violente ?
2: Oui, le mot « résistance non-violente » est bien le mot de King, hein, alors que par exemple un Gandhi utilisait une expression d'étreinte de la vérité. King, lui, parle de « résistance non-violente » qu'il développe en 6 points. D'abord, il souligne qu'il ne s'agit pas d'une méthode pour les lâches. Il s'agit donc de résister, ce qui va impliquer une volonté d'accepter la souffrance sans exercer de riposte. Deuxièmement, la fin recherchée, c'est la réconciliation et la rédemption. Ça n'est pas l'humiliation de l'autre, de l'adversaire. Troisièmement, ça n'est d'ailleurs pas tellement l'adversaire qui est l'objet de l'attaque que les forces, disons les forces du mal qui font de cet autre un adversaire. Quant à la souffrance possible, due à l'engagement non violent, elle est considérée comme rédemptrice.
1: Et là, c'est quand même assez surprenant qu'un protestant soit prêt à qualifier la souffrance de rédemptrice. Comment est-ce qu'il faut comprendre ça sur les lèvres de Martin Luther King ?
2: Je crois qu'il faut le comprendre en bien précisant que si elle est qualifiée de rédemptrice, elle permet le salut de l'adversaire et non pas de celui qui souffre d'abord. Et là, il y a, je crois, une très grande nuance avec une vision, disons, catholique du terme ou de l'expression.
1: Donc on retrouve là cet intérêt de Martin Luther King pour cette dépendance les uns à l'endroit des autres, cette sorte de corrélation qui lui est chère au niveau de l'anthropologie.
2: C'est ça, il y a tout à la fois l'idée que ma vie est liée à celle de l'autre et inversement, et on retrouve aussi le lien au Christ. Et la non-violence, la résistance non-violente est alors perçue comme véritablement le chemin poursuivre, sur lequel on doit marcher, poursuivre le Christ.
1: Le cinquième point de cette méthode de résistance non-violente est vraiment chrétien, dans le sens où il puise son origine dans l'enseignement du Christ.
2: Oui, c'est-à-dire que au centre de la méthode qu'il préconise, la résistance non-violente, réside le principe de l'amour, love en anglais, mais agapé en grec, c'est-à-dire que cette méthode s'oppose non seulement à toute violence physique, extérieure, mais aussi à toute violence de type psychologique, intérieur.
1: Cet intérêt de Martin Luther King à l'endroit de l'agapé tranche avec la vision d'autodéfense d'un Malcolm X.
2: Oui, alors ça c'est tout à fait sûr, puisque de façon caricaturale, King sera justement qualifié d'oncle Tom, n'est-ce pas, en mettant en avant un tel élément à propos de la résistance non-violente. Pour Malcolm, c'était vraiment faire le jeu de l'adversaire que de demander aux Noirs d'aimer et d'aimer l'autre.
1: Alors il y a un dernier point de cette méthode de résistance non-violente, c'est le fait, que l'on peut parfois trouver un peu optimiste, que l'univers penche vers la justice.
2: Chez King, je ne crois pas qu'il s'agit d'une expression optimiste, quand bien même il l'a certainement été à la fin des années 50, on en a déjà parlé, mais ce point s'articule sur sa conviction que Dieu lui-même est un Dieu de justice et d'amour. Et si l'univers penche de ce côté-là, c'est que Dieu agit.

0: Dans cette réflexion éthique qui jalonne toute l'existence de Martin Luther King, tout son combat, il y a aussi une distinction assez importante entre la loi, avec un L majuscule, et les lois. À votre sens, Serge Mollat, en quoi cette distinction est importante ?
1: Elle l'est bien sûr parce qu'à plusieurs reprises, on va accuser King de s'opposer aux lois et lui dire mais un chrétien n'a pas à s'y opposer, n'est-ce pas ? Ce à quoi King répliquera qu'au fond, toute loi qui élève la personne humaine est juste. En revanche, toute loi qui n'élève pas, mais qui au contraire inscrit une injustice, une inégalité, est inhumaine. Et il s'agit donc de la combattre.
0: Cette distinction entre la loi avec un L majuscule et les lois permet à Martin Luther King de plaider la validité de la désobéissance civile.
1: Oui, ça va être presque le terme de son évolution personnelle. Hein. Et on l'a dit tout à l'heure, il quitte les voies de l'optimisme, il y a des désillusions et peu à peu sa pensée se radicalise. Alors il est évident que du côté de la résistance non violente, elle aussi, non seulement elle devient ponctuellement une façon de s'opposer à telle loi injuste, telle part du système injuste, etc. Mais peu à peu, elle va étendre son champ d'activité, cette méthode, et King, effectivement, prônera la désobéissance civile. Ce sera tout à fait clair à propos du Vietnam, où il soutiendra celles et ceux qui refusent d'être envoyés au Vietnam.
0: Martin Luther King sera prêt à payer le prix de son engagement en faveur d'une société déségrégée, en faveur de la paix, puisque lui-même connaîtra de nombreuses reprises la prison.
1: Oui, non seulement il s'agit d'un prix, mais ça fait vraiment partie de l'engagement. Et à Birmingham notamment, où les marches se sont succédées et succédées durant de longues semaines, celles et ceux qui s'y engagent, qui sont arrêtés, qui sont emprisonnés, sont non seulement là des adultes, mais également des enfants, au point qu'on réquisitionnera dans cette ville les bus scolaires pour emmener tout ce petit monde en prison. La résistance non violente peut engager tout un chacun, mais l'engage fermement. Il ne s'agit pas d'une promenade, il s'agit justement de ne pas être lâche, il s'agit d'être sûr que chaque participant à telle marche, à telle action, à tel sit-in, s'en tienne vraiment à ces 6 points énoncés et n'en vienne pas tout à coup à ramasser quelque objet ou quelque pierre, mais accepte le prix, accepte la souffrance qui peut-être va être générée par cette action.
0: On a l'impression que dans les années 50, cette méthode de résistance non violente est bien appréciée par le peuple noir américain, mais qu'au fil du temps, en tout cas dans les années 65-66, cette méthode devient très critiquée et de moins en moins en vogue.
1: Je crois qu'il faut bien comprendre que le prix, puisque c'est l'expression que vous utilisiez, le prix est cher, le prix est élevé. Et pour qu'il soit possible d'utiliser dans une longue période cette résistance non violente, il faut vraiment retrouver des forces, et notamment intérieures. Sinon, alors, compte tenu que l'on souffre ou est amené assez souvent à souffrir, à être emprisonné, à être battu, et que l'on ne réplique pas, on risque alors de générer un ressentiment énorme qui un jour peut sortir et dégénérer. D'où l'importance du fondement spirituel de cette résistance non violente.
0: Et là, concrètement, on retrouve l'Église noire.
1: Et là, on retrouve l'Église noire. Je crois qu'il ne faut jamais oublier qu'avant toutes les marches, qu'avant tous les défilés, avant tous les sit-ins, avant toutes les actions, il y a des heures passées souvent dans des églises ou dans des salles de paroisse, des salles de réunion, en prière, en chant, en méditation. À Birmingham, on relit constamment, il y avait une espèce de petite feuille où l'on énonçait les 10 commandements un peu du non-violent, et le premier renvoyait d'abord au Christ, disant pénètre-toi du sermon sur la montagne, n'est-ce pas ? Et puis il y avait un certain nombre d'éléments aussi renvoyant à la méthode de Gandhi, etc. Donc il y a en arrière-fond de cette méthode, pour qu'elle puisse être mise en œuvre, un fondement spirituel. Or, ce qui se passe, c'est qu'au cours des années 60, peu à peu, et notamment beaucoup de jeunes, sont moins liés aux églises. Et du coup, ce fondement s'étiole, et la résistance non violente ne devient plus qu'une méthode. un moyen parmi d'autres. Et du coup, c'est en tout cas ma lecture, ce moyen va générer un ressentiment qui ne trouve plus d'exutoire.
0: Donc là, l'Église noire ne joue plus son rôle de soupape, si on ose ce terme.
1: C'est cela. D'une certaine manière, c'est cela. Et à côté, se fait entendre avec de plus en plus de force aussi les revendications ou les discours d'un tout autre temps, d'un Malcolm X, qui lui va notamment souligner un point auquel King sera également attentif peu à peu, c'est la notion de pouvoir.
0: Donc la notion là de pouvoir noir.
1: C'est cela. C'est-à-dire qu'il ne suffit pas d'avoir les mêmes droits, mais il faut aussi avoir le même pouvoir. Et quand on dit pouvoir, c'est non seulement le pouvoir politique, mais c'est aussi le pouvoir économique. Malcolm dira, c'est bien joli d'obtenir de pouvoir entrer dans n'importe quel restaurant, mais si je dois y entrer pour regarder le blanc manger parce que moi j'ai toujours pas les moyens, où est l'intérêt ?

0: ces jours-là, Martin Luther King est une figure très, très attachante, très forte du christianisme du XXe siècle. Qu'est-ce qui vous paraît le plus décisif dans l'apport de ce pasteur baptiste noir américain?
1: Personnellement, je retiendrai deux éléments. L'un, susceptible peut-être d'interroger, de renouveler la réflexion des églises, au sens où je crois qu'il interroge les églises sur leur manière de conjuguer la justice et l'amour. C'est-à-dire que très souvent, le message évangélique est associé à un message d'amour, et la justice, elle est tellement lointaine que qu'elle n'est pas présente. Or, King s'interroge. Comment conjuguer ces deux convictions, ces deux éléments, de façon indissociable? D'autant plus que pour lui, le Dieu auquel il croit, c'est un Dieu d'amour et de justice. Et puis, King est aussi un être dont la pensée, je crois, interroge bien au-delà des cercles d'église, et notamment interroge toutes celles et ceux qui ont à cœur les questions de paix, d'intégration. Il les interroge, je crois, sur leur capacité de gérer la violence infligée par l'autre, qu'il soit un individu, que ce soit une structure, et sur la nécessité de trouver un exutoire à la souffrance subie. Sinon, on le soulignait tout à l'heure à propos des jeunes noirs des années 65, 6, etc. Sinon, ça risque de générer un ressentiment énorme, voire de mener à une attitude suicidaire. Et on verra bien combien les panthères noirs, au fond, glisseront vers cette issue fatale.
2: Si cette évocation de la théologie et de l'éthique de Martin Luther King vous a intéressé, vous pouvez poursuivre votre réflexion par la lecture du livre « Les idées noires » de Martin Luther King de Serge Mola. Cette thèse de doctorat, très agréable à lire, a été publiée aux éditions Labor et Fides à Genève. Par ailleurs, plusieurs textes ou prédications de Martin Luther King ont été traduits en français. Un seul exemple, le recueil « Je fais un rêve », réédité en 1998 par Bayard Édition. Merci de nous avoir tenu compagnie, l'équipe de Contre toute attente avec Serge pour l'interview, David pour la technique et Francis pour l'animation. Toute l'équipe de Contre toute attente vous salue, à bientôt.

0: Vous écoutez Contre toute attente et vous faites bien. Aujourd'hui, notre intérêt se concentre sur un échange de correspondance très particulier entre Screwtape, un démon vétéran de la tentation, et son protégé, un autre démon dont la mission est de récupérer un jeune homme anglais devenu chrétien. Cet échange de lettres est regroupé dans un livre intitulé « Tactique du diable » dont l'auteur est C.S. Lewis et qui est devenu un must dans la littérature chrétienne. Ce que nous voyons noir, l'horrible démon le voit blanc. Cet éclairage particulier donne au monde invisible une perspective surprenante et très instructive pour tous ceux qui aiment Dieu, celui que le démon appelle d'ailleurs l'ennemi. Le jeune chrétien sur lequel s'acharne le neveu Wormwood fréquente depuis quelque temps une jeune fille chrétienne elle aussi. Cet état de fait met le démon hors de lui. Nous rejoignons Pierre Hamel qui interprète le rôle du perfide oncle Screwtape.
1: Par l'intermédiaire de cette fille et de son odieuse famille, ton protégé apprend de jour en jour à connaître davantage de chrétiens, et des chrétiens très cultivés par-dessus le marché. Pendant un bon moment, il ne sera guère possible de le débarrasser de ses préoccupations spirituelles. Alors, puisqu'il en est ainsi, il nous faudra les altérer. Sans doute t'es-tu souvent exercé sur le terrain de manœuvre à te changer en anse de lumière. Eh bien maintenant, le moment est venu de leur faire face à l'ennemi. Le moment et la chair nous ont déçus. Il nous reste encore une troisième force. Et un succès remporté de cette façon-là est ce qu'il y a de plus glorieux. Un saint corrompu, un pharisien, un inquisiteur ou un magicien amuse davantage l'enfer qu'un simple tyran ou qu'un débauché. Après avoir fait le tour des nouveaux amis de ton protégé, je suis arrivé à la conclusion que le point d'attaque le plus adéquat se situe quelque part à la frontière entre la théologie et la politique. Plusieurs de ses amis se préoccupent énormément des implications sociales de la foi. Et en soi, cela est un mal, mais de ce mal, on peut tirer un bien. Tu verras qu'un certain nombre d'auteurs chrétiens qui s'intéressent à la politique sont d'avis que le christianisme a commencé très tôt à dégénérer en s'écartant de la doctrine de son fondateur. Or, il nous faudrait exploiter cette idée et chercher à accréditer à nouveau la notion d'un Jésus historique, qu'il s'agirait de redécouvrir en éliminant tous les ajouts et altérations plus tardifs et d'opposer ensuite à toute la tradition chrétienne. Pour la génération précédente, nous avons lancé l'idée d'un Jésus historique du type libéral et humanitaire. Actuellement, nous sommes en train de mettre au point un nouveau Jésus historique du type marxiste, catastrophique et révolutionnaire. De telles élucubrations dont nous pensons leur offrir un nouvel échantillon tous les 30 ans environ offrent de multiples avantages. Tout d'abord, elles font toutes dévier la dévotion des uns vers un objet qui n'existe pas, car chaque Jésus historique est tout ce qu'il y a de moins historique. Les documents sont là et rien ne pourra les changer. Il faut donc, pour en tirer un nouveau Jésus historique, supprimer tel point, exagérer tel autre, et faire le genre d'hypothèse brillante et l'adjectif que les hommes ont appris à employer pour les qualifier, sur lesquels personne, en temps normal, ne risquerait ses 10 francs, mais qui suffirait pour faire annoncer dans le catalogue de Noël de tous les éditeurs toute une série de nouveaux Napoléons, de nouveaux Shakespeare et de nouveaux Suisses. En second lieu, chaque fois qu'un nouveau Jésus historique est présenté, l'accent est mis sur une théorie particulière qu'il est censé avoir défendue. Il faut absolument qu'il soit un grand homme, au sens actuel du terme. Quelqu'un qui suit jusqu'au bout une idée, accessoire et mal équilibré, un charlatan qui fait l'article pour une panacée.

nous arrivons à détourner l'attention des hommes de ce qu'il est et de ce qu'il a fait. Nous le présentons d'abord comme un simple docteur, puis nous cachons le fait que sur bien des points, il erre. Nous arrivons à détourner l'attention des hommes de ce qu'il est et de ce qu'il a fait. Nous le présentons d'abord comme un simple docteur, puis nous cachons

0: toutes nos tentatives de les leur dissimuler. Nous amenons les sophistes sur la scène, et le voilà qui suscite un Socrate pour leur donner la réplique. Notre troisième objectif est de détruire leur vie de piété. Car à la présence réelle de l'ennemi dont les hommes jouissent généralement lorsqu'ils prient ou participent à la scène, nous substituons une figure à peine vraisemblable, distante, floue, bizarre, qui a parlé une langue étrangère et qui est morte il y a très longtemps. Un tel être ne peut pas être l'objet de leur culte. Au lieu du créateur adoré par sa créature, tu n'as plus qu'un chef acclamé par son partisan. Et finalement, plus qu'un personnage marquant admiré par un historien judicieux. Et quatrièmement, sans compter qu'elle n'est déjà plus historique par le Jésus qu'elle dépeint, une religion de ce genre est encore infidèle à l'histoire dans un autre sens. La cause de l'ennemi n'a pas gagné une seule nation et n'a obtenu que peu d'adeptes par la seule étude de la biographie de Jésus comme document historique. D'ailleurs, les éléments pour une biographie complète n'ont pas été communiqués aux hommes. Les premiers adeptes se sont convertis au moyen d'un seul fait historique, la résurrection, et d'une seule doctrine théologique, la rédemption, qui ont pu avoir un effet grâce à la conviction de péché qu'ils avaient déjà, d'un péché commis. Non pas contre quelques codes de loi travestis présentés comme une nouveauté par un grand homme, mais contre les platitudes de la vieille loi morale universelle qui leur a été enseignée par leurs nourrices et leurs mères. Les évangiles sont venus plus tard et ont été écrits non pas pour faire des chrétiens, mais pour édifier ceux qui l'étaient déjà. Cette notion du Jésus historique, quels que soient les écueils qu'elle puisse parfois cacher, doit donc toujours être favorisée. En ce qui concerne les rapports du christianisme avec la politique, notre position est nettement plus délicate. Nous ne pouvons tolérer à aucun prix que la foi d'un homme influence sa vie politique, car l'établissement de quelque chose qui ressemblerait, même de loin, à une société juste, serait pour nous une vraie catastrophe. Ah, par contre, nous voulons, et nous y tenons beaucoup, que les hommes emploient le christianisme comme moyen pour arriver à leur fin. Naturellement, de préférence pour accélérer leur propre avancement. Mais si cela ne réussit pas, pour en venir à n'importe quelle fin, fût-ce la justice sociale. La chose à faire, c'est au début de faire apprécier à un homme la justice sociale, parce que l'ennemi l'exige, et ensuite de l'amener au stade où il appréciera le christianisme parce qu'il peut mener à la justice sociale. Car l'ennemi ne veut pas que chacun se serve de lui selon son bon plaisir. Les hommes, ou les nations qui rêvent d'un réveil religieux pour améliorer la société, feraient tout aussi bien d'imaginer de se servir de l'escalier du ciel comme raccourci pour aller chez le pharmacien tout à côté. Heureusement pour nous, il est relativement facile de faire prendre aux hommes ce petit tournant. Aujourd'hui même, j'ai trouvé un passage d'un auteur chrétien dans lequel il prône sa propre version du christianisme pour la bonne raison que seule une foi de cette nature peut survivre à la mort des cultures anciennes et à la naissance de nouvelles civilisations. Vois-tu la petite faille ? Crois ceci, non pas parce que c'est vrai, mais pour une raison quelconque. Voilà le jeu. Ton oncle affectionné.
1: Steve Kemp connaît les tactiques maléfiques et reprend les paroles de l'apôtre Paul à Timothée. Tiens bon, garde ta conscience pure et sainte et combat chaque jour.

Mon cher Wormwood, j'ai correspondu avec Sumtimpet, notre collègue qui s'occupe de la fiancée de ton protégé, et je crois avoir trouvé chez elle le défaut de la cuirasse. Il s'agit d'un petit vice, presque imperceptible, que l'on retrouve du reste chez la plupart des femmes qui ont grandi dans un cercle de gens intelligents, unis par une foi clairement définie. Il consiste en une certaine présomption qui les fait prendre tous ceux qui ne partagent pas leurs convictions pour des êtres stupides et ridicules. Les hommes qui ont, eux, des contacts réguliers avec des personnes qui ne sont pas de leur bord ne réagissent pas de la même façon. S'il leur arrive d'avoir eux aussi une certaine assurance, elle est d'une toute autre nature. L'assurance de cette jeune femme, qu'elle met volontiers sur le compte de sa foi, est due avant tout à l'influence du milieu dans lequel elle évolue. Et elle ne diffère pas tellement de la conviction qu'elle avait à l'âge de 10 ans, que les couteaux à poisson en usage à la table familiale étaient de la bonne sorte. Les vrais, ce qui n'était pas le cas de ceux dont se servaient les autres familles du voisinage. Il est vrai qu'il y a une si grande part d'ignorance et de naïveté et une si petite part d'orgueil spirituel dans son attitude que nous n'avons guère d'espoir en ce qui concerne cette fille. Mais as-tu déjà réfléchi à la manière dont tout cela pourrait servir à influencer ton protégé? Oui, c'est toujours le novice qui a tendance à exagérer. L'homme qui a gravi plusieurs échelons dans la société a une distinction raffinée. Le jeune savant est pédant. Dans ce nouveau cercle, ton protégé est encore un novice. Il est journellement au contact d'une qualité de vie spirituelle qu'autrefois il n'aurait même pas imaginée et qu'il voit maintenant comme dans un miroir magique du fait qu'il est amoureux. Il voudrait à tout prix, c'est d'ailleurs un ordre de l'ennemi, atteindre lui aussi le même niveau spirituel. Ne pourrais-tu pas obtenir qu'il imite en même temps le défaut de son ami, et même qu'il l'amplifie à tel point que ce qui était véniel dans elle devienne chez lui le plus beau et le plus fort de tous les vices? L'orgueil spirituel. Les conditions par

le nouveau cercle dans lequel évolue. Il est du genre dont il est tenté d'être fier pour bien d'autres raisons que sa ferveur chrétienne. C'est la société la plus cultivée, la plus fine, la plus agréable qu'il ait fréquentée jusqu'à présent. Il se fait d'ailleurs certaines illusions quant à la place qu'il y occupe. Sous l'influence de l'amour, il se sent à la rigueur encore indigne de la jeune fille, mais il se sent de moins en moins indigne des autres. Il n'a aucune idée de tout ce qu'on lui pardonne par esprit de charité, ni de tout ce qu'on tolère chez lui parce qu'il fait maintenant partie de la famille. Il est à 100 lieues de deviner à quel point il se rend compte qu'une bonne partie de ce qu'il dit et pense n'est que l'écho des idées exprimées par eux. Et ce dont il est encore moins conscient, c'est que le plaisir qu'il éprouve à être avec ces gens provient au moins partiellement du charme érotique que la jeune fille jette pour lui sur tout son entourage. Il se figure qu'il goûte leur conversation et leur manière de vivre, parce qu'il y a des affinités entre leur disposition spirituelle et les siennes, alors qu'en réalité, ils lui sont tellement supérieurs que s'il n'était pas amoureux, il serait plutôt intrigué ou rebuté par bien des choses qu'il admet maintenant, sans sourciller. C'est comme un chien qui croirait connaître le maniement d'un fusil parce que ses instincts de chasseur et son amour pour son maître lui font apprécier une journée de chasse. Voilà donc ta chance. Tandis que l'ennemi, au moyen de l'amour sexuel et de quelques personnes agréables qui sont très avancées à son service, est en train d'élever ce jeune barbare à un niveau qu'il n'aurait jamais pu atteindre en d'autres circonstances, toi, tu dois lui faire croire qu'il a trouvé son niveau, que ces gens sont de son genre et qu'en entrant dans leur cercle, il s'est retrouvé chez lui. Désormais, lorsqu'il les quittera pour rechercher la compagnie d'autres personnes, il s'y ennuiera, en partie parce que n'importe quel groupe à sa portée est en fait beaucoup moins intéressant, mais surtout parce que le charme de la jeune femme y manquera. Tu devras l'amener à confondre le contraste entre le cercle qu'il aime et les gens qui l'assomment avec celui qui existe entre croyants et non-croyants. Il faut lui faire sentir, sans qu'il arrive à le formuler, combien nous, les chrétiens, nous sommes différents. Et par nous, les chrétiens, il faut qu'il entende, sans s'en rendre compte, mon entourage. Et par mon entourage, non pas les gens qui ont fait preuve de charité et d'humilité en m'acceptant comme un des leurs, mais les gens avec qui je me suis associé de plein droit. Ton succès dépendra de la mesure dans laquelle tu auras réussi à semer la confusion dans son esprit. Si tu cherches à le rendre fier d'être chrétien au point qu'il en parle ouvertement autour de lui, tu échoueras vraisemblablement. Les mises en garde de l'ennemi sont beaucoup trop connues. Si par contre tu laisses tout à fait tomber l'idée de nous les chrétiens et qu'il pense simplement avec complaisance à son entourage, tu ne produiras pas d'orgueil spirituel, mais seulement une certaine vanité mondaine, qui en comparaison n'est qu'un piètre petit péché. Ce qu'il te faut, au contraire, c'est mêler à toutes ses pensées un soupçon d'éloge de soi-même, sans lui permettre toutefois de se poser la question: pour quelle raison précise suis-je en train de m'adresser des éloges? Le sentiment de faire partie d'un cercle fermé, d'être dans le secret, lui est très agréable. Fais vibrer cette corde-là. En usant de l'influence de cette jeune fille dans ses moments de plus grande sottise, fais-lui prendre un air amusé à propos de ce que disent les non-croyants.
Certaines théories auxquelles il risque d'être confronté dans les milieux chrétiens d'avant-garde peuvent être d'une grande utilité. Le genre de théorie auquel je fais pense dépendre l'avenir de la société d'un cercle fermé de clercs, d'une minorité de théocrates bien formés. Que ces théories soient justes ou fausses, ça n'est pas ton affaire. La seule chose qui compte est de faire du christianisme une religion, un mystère dont ton protégé se prend pour un désinitié. De grâce, ne remplis pas tes lettres de toutes ces sottises sur la guerre européenne. L'enjeu est sans doute de taille, mais c'est du ressort du haut commandement. Je ne m'intéresse pas le moins du monde au nombre de personnes qui ont été tuées par les bombes dans le monde. Et si je veux savoir dans quelle disposition d'esprit ils ont péri, ces gens, je n'ai qu'à m'adresser à notre bureau. Que ces gens doivent mourir un jour, je le savais depuis toujours. Alors, s'il te plaît, concentre-toi sur ton travail.

C.S. Lewis a beau avoir écrit son livre en plein milieu de la Deuxième Guerre mondiale, il n'en reste pas moins que les tactiques du diable n'ont guère évolué. Cependant, nous n'allons pas finir cette émission en compagnie de Screwtape et de Wormwood. Je préfère largement vous suggérer de réfléchir à la grandeur, à la toute-puissance et surtout, et ce qui dépasse complètement les forces du mal, surtout l'amour de Jésus-Christ. Cet amour qui brille sur ceux qu'il aime et qui lui font confiance. Voici, comme un phare dans la nuit, une chanson de David Durham.

Il est temps de se quitter, nous retrouverons quelques lettres de Screwtape dans la prochaine émission où nous découvrirons un rebondissement très surprenant dans sa dernière missive. Vous ne manquerez donc pas ce rendez-vous, bien sûr, alors à très bientôt. Salut à tous!

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Dans quelques instants, après ces quelques notes, Monsieur Serge Tarasenko.

0: Monsieur Serge Tarasenko, une conférence qui a été enregistrée à Orvin, en Suisse.
1: Bien, pour moi, c'est un grand plaisir que de revenir ici à Orvin. Oui, je refais surface après un temps extrêmement pénible. Je reviendrai peut-être là-dessus. Une maladie longue, pénible, beaucoup plus pour mon entourage que pour moi-même d'ailleurs. Et puis me voilà de retour autour d'un thème qui, en quelque sorte, va nous introduire à beaucoup de choses, mais entre autres, au fait que, en ce moment, au niveau connaissance fondamentale scientifique, on est en train de vivre une véritable révolution, un bouleversement de nos connaissances comme jamais de notre histoire on a connu. Et c'est ce qui m'a motivé à répondre à l'invitation de Jacques Beauvert, j'ai toujours plaisir à venir ici, sous ce thème de « Y a-t-il une intelligence derrière l'univers ?» Mais avant d'examiner le titre et le sujet lui-même, j'aimerais quand même dire un peu plus sur ce que je fais à l'heure actuelle, après un long séjour en Angleterre, ce que je fais dans le programme français. Je fais plusieurs choses, entre autres, je m'occupe d'une étude de fiabilité de matériaux absolument nouveaux en vue de construire un réacteur nucléaire qui sera envoyé dans l'espace. Non pas parce que ça va mal à Tchernobyl et qu'il vaut mieux que ça aille mal là-haut, mais parce que dans le programme Ariane, ça vous dit quelque chose, Ariane, fusée Ariane, oui, bon. Programme Ariane, il y a la tranche 5 du programme, Ariane 5, qui va décoller en 1996, oui, je connais bien mon Suisse, en 1996, vers l'espace, emmenant à bord un réacteur nucléaire pour des expériences scientifiques qui vont durer 7 ans. C'est-à-dire que l'énergie électrique qui sera fournie à tous les laboratoires embarqués sur cette fusée, l'énergie électrique devra être produite pendant 7 ans. Or, si on embarque des batteries solaires qui ne durent que quelques mois, ça sera vite fini. Il faudra embarquer là-haut un générateur d'électricité qui tienne suffisamment longtemps et en même temps qui ne tombe pas en panne, qui ne fasse pas ce qui est arrivé à Tchernobyl, par exemple. Et vous savez, nos réacteurs sur Terre, même sans aller jusqu'à l'accident en Ukraine, connaissent des petits pépins, des avatars, de genre panne de lumière, des choses comme ça. J'exagère exprès dans l'autre sens pour vous retranquilliser. Mais là-haut, pas question d'avoir de panne, ni petite ni grande. Il faudra que ça marche pendant 7 ans. Alors il y a multiples aspects dans la composition d'un réacteur. Entre autres, ce sera du solide, il y aura des matériaux. Et d'ailleurs, c'est un matériau qui a lâché dans le réacteur ukrainien. J'aurai l'occasion de revenir peut-être là-dessus. À l'occasion, je ne te l'ai pas proposé, Jacques, mais vous savez que dimanche après-midi, 14h30, il y aura une session, la dernière. Elle sera la synthèse des deux cheminements. Le cheminement des après-midi et le cheminement des soirées. La rencontre de ces deux cheminements se fera le dimanche après-midi. Et délibérément, je ferai quelque chose d'assez court pour laisser la place à l'auditoire pour qu'il puisse poser des questions. Alors, vous pourrez me poser des questions sur Tchernobyl et, entre autres, je vous dirai que ce qui a lâché dans ce réacteur, c'est probablement, on n'a aucune preuve pour le moment, mais par les recoupements, on y arrive, probablement quelque chose au niveau des matériaux. Les matériaux, c'est essentiel. On ne va pas vous vendre une voiture en carton ou en contreplaqué, ça ne tiendra pas. Il faut choisir le matériau. Le matériau de votre carrosserie ne sera pas le même que celui du cylindre, qui, lui, montera à très haute température. Et il faudra que ça tienne, parce que si on vous vend une voiture qui, après, mettons, 10 000 km, le moteur explose, ça ne va pas. Vous êtes un client insatisfait. Donc, nous aussi, nous risquons d'être des fournisseurs à des clients insatisfaits, les scientifiques qui veulent faire des études là-haut, enfin, par réacteur interposé, par fusée interposée. Si l'on veut des gens satisfaits, il faut un réacteur qui tienne, donc des matériaux qui tiennent. Les matériaux qui vont travailler à des milliers de degrés, beaucoup plus qu'à Tchernobyl ou autres réacteurs de cette Terre. Il faudra que ça tienne. Alors, mon étude dans ce programme, c'est de faire la critique des matériaux déjà proposés et dire « Ah non, ça, ça vaut rien, ça, c'est déjà mieux, mais il faudra développer davantage en telle et telle direction. » Vous voyez, c'est quand même une grande responsabilité. Alors, en plus, je m'occupe précisément d'études de simulation d'accidents de réacteurs. Alors, vous comprendrez ma frustration, car il vient de s'en produire une, un accident véritable, et j'y étais pas. Là, au moins, c'était plus qu'une simulation, c'était une réalité, et nous essayons de simuler cela pour précisément savoir l'attitude à tenir, non pas après l'accident, mais pour ne pas que ça arrive. Il n'est pas du tout certain que ces études aient été faites de l'autre côté du rideau de fer, parce que l'influence idéologique est différente là-bas. Donc, nous faisons ces études, et je suis impliqué aussi dans ce genre d'études au niveau de mesures à très haute température par toutes sortes de moyens. Voilà, vous voyez, c'est en gros mes deux chevaux de bataille dans le travail de recherche que j'effectue. Ceci vous situe un peu mon cadre, mais nous allons entrer dans un cadre un petit peu plus approfondi au cours de nos rencontres sous le titre « Y a-t-il une intelligence derrière l'univers ?» Le titre peut vous sembler paradoxal. Pour ceux qui ont l'esprit fortement rationnel, pour cela, la question se pose, mais voyons, derrière cette question est une autre question. Pour dire qu'il y a une intelligence, ou pour poser la question d'une intelligence derrière l'univers, implique que l'univers est limité et qu'on peut aller derrière. Est-ce que j'ai le droit de dire ça? Et si même j'ai le droit de dire ça, qu'est-ce que c'est? C'est au-delà de l'univers. Et d'ailleurs, dans le deuxième thème, celui des après-midi, je parle des conséquences au-delà des recherches scientifiques. Qu'est-ce que c'est que cet au-delà? Vous voyez, il y a un peu un dénominateur commun dans nos deux thèmes, un peu l'étude d'un au-delà. Donc, y a-t-il une intelligence? Et encore faudrait-il que je définisse le mot intelligence. Qu'est-ce qu'on entend par intelligence? Est-ce que ce serait un super-homme qui, un peu, est à la barre, qui tient la baguette de chef d'orchestre et qui dirige toute chose? Et certains pourraient me dire, « Oh mais, vous savez, vous les chrétiens, il n'y a pas besoin de chercher longtemps. Hein. Vous vous réunissez sous l'égide d'une foi chrétienne, vous connaissez la réponse Dieu, l'intelligence derrière l'univers, je ne vois pas pourquoi faire quatre conférences sur ce thème pour nous dire qu'il y a Dieu derrière. » Ça peut se dire en une phrase, et puis voilà, vous pouvez partir, c'est terminé. Pourquoi choisir quatre séances? Eh bien, parce que on se pose beaucoup de questions. Même côté chrétien, souvent on réduit les choses à des images, des concepts, des principes, des théologies, des dogmes. Et puis, bien sécurisé par ces images, on part dans le monde, on essaye de projeter une image d'un nouveau peuple, et en fait, nos dogmes sont battus en brèche. Et oui, c'est normal. Un dogme ne peut pas constituer une réalité ultime. Une image ne peut que traduire par sa présence qu'il y a un original. Quand je regarde une photographie, je sais que cette photographie n'est pas la réalité ultime. Là, je vois un journal, hein, Mission France, il y a un monsieur qui s'appelle Billy Graham. Si je regarde cette image, je ne vais jamais dire « ça, c'est la réalité ultime de Billy Graham ». Vous vous doutez parfaitement que ça, ce n'est qu'une représentation d'une réalité qui, elle, est celle de la personne en chair et en os de Billy Graham lorsque la photo a été prise. Donc, attention à notre langage. Or, un langage, précisément, ne peut que nous donner une suite d'images. Lorsqu'on emploie des mots savants comme « électron », »,« proton », lorsqu'on parle d'univers, lorsqu'on parle de Dieu, on emploie des mots. Et déjà le fait de dire Dieu déclenche un processus dans nos têtes, dans beaucoup de têtes, dans la tête du croyant. Lui, il se rabat sur ce qu'il a vécu. Il dit, pour moi, je sais en qui j'ai cru. L'incroyant, Dieu, bon, mais ça fait longtemps que j'ai évacué ça. Voyons, ça c'est une hypothèse dont on avait besoin quand on avait peur de tout. Alors on évacue Dieu. Mais ce qu'on a évacué, c'est pas Dieu, c'est l'image que l'incroyant se faisait de Dieu, comme un bouche-trou qui, disons, était l'explication tant que la science n'expliquait pas. Donc là encore, une image. À chaque fois qu'on ouvre la bouche, on sort, au niveau d'une vibration de corde vocale, des mots qui traduisent des images. Et la grande question, quelle est la réalité derrière les images ? On pourrait bien sûr être réaliste, entre guillemets, et dire « moi je me contente du monde que je vois, des images, de mes paroles, et puis on vit avec ». Manque de chance, maintenant nous sommes arrivés à un degré de civilisation où on se rend compte que ça n'est pas possible. On finit par détruire sa civilisation parce qu'on l'a ramenée simplement à un réalisme qui n'en est pas un, qui est ni plus ni moins qu'une autruche qui met sa tête dans le sable, qui ne veut pas voir la réalité, qui précisément, elle, est invisible. Voir l'invisible, voilà le thème de notre première soirée. Et je vais vous donner, j'ai un ici mis sur un bout de papier, les sous-thèmes, en quelque sorte, de nos quatre soirées sur le thème général, y a-t-il une intelligence derrière l'univers ? Alors, aujourd'hui, voir l'invisible, paradoxe entre autres. Demain, l'homme, ce recto verso inconnu. Samedi, connaissance chez l'univers. J'ai pas dit connaissance de l'univers, j'ai dit connaissance chez l'univers. L'univers a une connaissance. Quatrième sujet, non, j'ai dû me tromper, ça c'est pour vendredi. Pour samedi alors, intelligence ou sagesse ? Quelle est la différence ? Plus qu'un jeu de mots. En quoi est-ce que nous entrons dans quelque chose de beaucoup plus fort que l'intelligence ? Alors vous voyez, ces quatre thèmes forment une ligne continue derrière cette question, y a-t-il une intelligence derrière l'univers ? Car, comme je vous l'ai dit, nous vivons dans une période des plus excitantes qui soit. Excitante dans le sens de déprimer les gens, bien sûr, mais excitante aussi dans le sens des espoirs nouveaux, permis. Des espoirs qui s'articulent pour une fois, non pas au niveau de succès technologique, de nouvelles machines, de nouvelles prouesses dans l'espace ou ailleurs, mais qui s'articulent cette fois-ci au niveau de l'interrogation la plus profonde qui existe dans l'homme. Qui suis-je ? Pourquoi suis-je sur Terre ? Est-ce que l'univers qui m'apparaît à travers mes sens, mes instruments, mon raisonnement, ma pensée, ma logique, est-ce que cet univers est une réalité ultime ? Où est-ce qu'elle va ? D'où est-ce qu'elle vient ? Ou ne suis-je pas simplement le sujet d'un mirage ? Et que la réalité ultime irait beaucoup plus loin. Je ne la vois pas, mais comment puis-je y arriver ? Voyez, c'était la question qui a préoccupé l'homme de tous les temps, et qui faisait dire à Socrate, entre autres, que la vraie connaissance, c'est celle qui nous fait connaître que nous ne connaissons rien. Et il y avait plus qu'un jeu de mots, il y avait un paradoxe ultime derrière cela. Paradoxe sur lequel nous cheminerons. Y a-t-il une intelligence derrière l'univers ? Parce que, au fond, ces explications par le hasard et la nécessité, eh bien, elles sont parties maintenant. Elles ne tiennent plus. Même dans le monde de la science, je vous le dirai. Hasard est une notion totalement inscientifique. Nécessité, pareil. Le jour où cette théorie est sortie, elle a beaucoup plu parce qu'elle permettait à ceux qui avaient évacué Dieu enfin de trouver un terrain solide, autre chose que des sables mouvants. Malheureusement, ça s'est avéré être un sable encore plus mouvant que les autres. Un trou sans fond qui n'expliquait rien. Car même hasard, la notion de hasard, est maintenant évacuée de la science. On repose sur des bases beaucoup plus solides. Et j'aimerais, ce soir, démarrer notre sujet en explorant un peu ce qui s'est passé dans les, disons, 70 dernières années depuis Einstein et qui est arrivé jusqu'à nous, non pas en amorti comme une vague qui se meurt sur le sable d'une plage, mais à la manière d'une vague de fond qui n'a pas cessé d'être accélérée au cours de ces 70 années et qui nous arrive comme un bouleversement fantastique de tout ce que nous savons. Ma tâche est difficile, je le reconnais, car il faudra vous parler de choses, de réalités, de découvertes au niveau d'un grand public. Et en cela, loin de moi de la pensée de dire que je rabaisse cela au niveau d'un public, pas du tout. Il faut changer de langage. Le grand public a une valeur tout aussi magnifique, tout aussi diverse que la valeur du monde scientifique. C'est différent. Et d'ailleurs, les savants viennent du grand public. Ils ne sont pas venus débarquer d'une autre planète. Donc, vous voyez, loin de moi l'idée de rabaisser les choses, mais simplement de changer le langage, et je pense que vous me pardonnerez si par moment vous flottez. Mais ne vous inquiétez pas, flottez tant que vous voulez, c'est très agréable comme impression. Vous allez toujours retomber sur vos pieds, vous allez voir. Alors, Einstein a commencé ce bouleversement en disant que nos notions les plus élémentaires de la réalité physique qui nous entoure étaient fausses, parce que nous les réduisions à des observations qui ne faisait que traduire la façon dont nous avions été faits. Je prends l'espace et le temps. Tout le monde a une notion de distance. J'ai un petit-fils, il laisse tomber sans arrêt des objets de sa chaise haute. Alors, ça paraît agaçant. Mais non, en fait, c'est déjà une réaction de l'enfant, il a 1 an et quelques, pour mesurer une distance. Le fait de laisser tomber un objet, ça crée une distance entre l'objet et lui, et ça lui donne une certaine joie de voir qu'il y a une nouvelle notion de l'univers qui l'entoure, quoique très élémentaire, exprimée par cette distance. Il y a aussi le temps. Je reconnais quelques personnes ici, je vois des cheveux qui ont blanchi. C'est le temps. Pas le temps dehors. Le temps qui s'écoule inexorablement vers quoi? Alors, Einstein a re-questionné tout cela et nous a donné l'exemple suivant. En fait, on peut le réduire. Il l'a fait d'une façon compliquée. On peut ramener ça à un exemple simple. Supposez que vous déplaciez sur la route. Nous avons fait une promenade cet après-midi. Superbe pays. Et puis, vous parcourez une distance de 5 km. Et alors, pour vous, le temps que vous allez mettre pour parcourir cette distance, vous allez le mesurer. La distance, pareil, vous la connaîtrez en connaissant votre vitesse. Si vous marchez à 1 km à l'heure, vous mettrez 5 heures. Mais si vous marchez à 5 km à l'heure, vous ne mettrez qu'une heure pour faire 5 km. Et c'est une notion qui s'est littéralement enracinée. Il n'a pas fallu Einstein pour découvrir ça. Hein. On le savait depuis longtemps. Qui est venue enracinée dans une stabilité terrible. Je dis terrible parce que c'est inébranlable. On dit la distance, 5 km, c'est 5 km. Une heure, deux heures mesurées, pourvu que les chronomètres soient d'accord, ça ne change pas. Le temps elle-même. La notion de temps est nue stable. Mais Einstein a dit ceci. Il y a un phénomène dans l'univers, il y a un personnage pour qui c'est complètement faux. Ah, et oui, la lumière. Ah bon? Eh bien oui, la lumière, elle aussi va voyager d'un point à un autre, séparée de 5 km. Elle va mesurer un certain temps. On va la faire voyager un peu plus vite. Vous savez, on va prendre une voiture, on va mettre sur le toit un projecteur, source de lumière, éclairant la direction du but, et puis on va lancer la voiture. Alors, au lieu que le projecteur soit fixe, dans le premier cas, il se déplace. Donc, le monsieur lumière, théoriquement, devrait trouver un temps moindre pour aller du point à un autre. Eh bien non, il trouve toujours le même temps. Qui reste fixe, qui se déplace à toute allure, ou lentement, c'est toujours le même temps qu'il mesure. Ah, ça alors? Alors là, tout le monde a dit, Einstein, t'es tombé sur la tête. Et expérimentalement, il a prouvé. Ce serait trop long d'entrer dans le détail, mais il a prouvé. Il a dit ceci, c'est que, pour la lumière, la distance n'est pas celle que vous voyez. Si vous voyez 5 km, la lumière voit une distance très petite. En fait, pour tout vous dire ce soir, le temps que la lumière mesure est égal à zéro. La distance que la lumière mesure est égale à zéro. Alors 0 divisé par 0, ça fait 300 000 km à la seconde. Vous allez me dire, monsieur l'orateur, vous déraillez complètement ce soir. Pour ceux qui ont fait un peu de mathématiques. Eh bien, c'est ce qu'on appelle une relation indéterminée, mais elle n'est pas 0 par 0, fait pas 0 ni l'infini, ça fait quelque chose de continu. Bon, sortons des chiffres. Cette lumière va devenir le point de passion des physiciens depuis ce temps-là jusqu'à nos jours. Qu'est-ce qu'elle a cette particulière, cette lumière? Et ils ont commencé à regarder les galaxies, ils ont trouvé Andromède, qui se trouve à 5 millions d'années-lumière. Et vous savez, une année-lumière, c'est une distance qui est égale au produit de la vitesse par le temps. Or, la vitesse de la lumière, c'est 300 000 km à la seconde. Hein? Calculez combien il y a 2 secondes dans une année, multiplié par 5 millions, et vous aurez une idée de cette distance. C'est inchiffrable. Et indéchiffrable pour certains. Alors, ils se sont dit, mais alors, c'est des distances phénoménales. Mais en fait, pour la lumière, c'est pas vrai. La lumière, étant donné ce paradoxe donc, que je vous ai mentionné, voyage de chez nous à la galaxie et vice-versa en très peu de temps. En très peu de temps. Parce que la distance, c'est pas 5 millions d'années-lumière pour elle. C'est une distance beaucoup plus courte. C'est comme s'il y avait un raccourci dans l'espace pour la lumière, mais pas pour nous. Nous, on mettrait effectivement un temps très long pour y aller. Mais la lumière, il va très vite. Parce que sa distance qu'elle voit est beaucoup plus faible. D'où, premier principe explosif, lâché en 1905, la théorie de la relativité restreinte. Eh bien, le temps et la distance, chose qu'on croyait inébranlable, eh bien, ne sont plus des réalités inébranlables. Elles dépendent de la vitesse à laquelle on voyage. Si vous aviez la faculté de voyager très vite, non seulement vous iriez très vite d'un point à un autre, mais en mesurant la distance, vous trouveriez qu'elle est de quelques millimètres. Pour retourner ce soir chez vous, eh bien, si vous voyagiez à la vitesse presque de la lumière, eh bien, ce serait quelques millimètres. En quelques fractions de seconde. C'est chic, ça. On serait vite au lit, comme ça. Voilà la grande découverte. Alors, du coup, Einstein voit plus loin. Il se dit, mais alors, puisque tout est relatif comme cela, la matière, l'énergie, et il commence à les revoir, matière et énergie sont les principes plus évolués qui nous suivent après temps et espace. La matière, on en touche tous les jours. Gaz, un liquide, du solide. Eh bien, la masse, ça pèse. Un gaz, c'est très léger. Un liquide, c'est un peu moins. Un solide, c'est encore plus lourd. Cette masse, est-ce qu'elle ne va pas varier aussi avec la vitesse? Affirmatif. Elle va varier. Et plus ma vitesse est grande, plus la masse augmente. Et à la limite, si je pouvais voyager à la vitesse de la lumière, la masse serait infinie. Même d'un petit grain de matière, cette masse deviendrait infinie. C'est pour ça que les seules formes de matière qui voyagent à la vitesse de la lumière, ce sont les photons, qui, au repos, n'ont pas de masse du tout. Donc, aucun danger qu'elles montent à l'infini lorsqu'ils voyagent à la vitesse de la lumière. On entre dans un monde, un univers incroyable. Tout est bousculé. Et ce n'est que le début. Einstein, voyant tout cela, se dit, est-ce qu'il n'y aurait pas un principe qui engloberait tous les phénomènes qu'on voit, lumière, énergie, chaleur, nucléaire, force de gravitation, les astres qui s'attirent entre eux, le corps qui tombe, toujours attiré vers le même sens. Est-ce qu'il n'y aurait pas une écriture, une loi? Parce que vous savez, une loi de la nature, je vais tout de suite peut-être vous choquer, ça n'existe pas. La loi de la nature, c'est nous qui disons il y a des lois de la nature. Nous sentons quelque chose que nous appelons loi de la nature. Et d'ailleurs, au mieux, cette loi, c'est une écriture mathématique très complexe. C'est un langage. Quand nous disons loi de la nature, nous parlons d'un langage. Nous utilisons un langage pour exprimer ce que nous ressentons dans l'univers. Voilà. Allez, c'est bouleversant ce soir. Eh bien, ce concept est écarté également. Et il dit, est-ce qu'il n'y aurait pas une suprême expression de l'univers, qu'on pourrait appeler loi, qui représenterait tout ce qui se passe? Et dans son génie, il voit cette chose. Il ne la démontre pas d'abord pour la prouver après. Il la voit et il démontre après. Alors là, c'est encore plus paradoxal. Il dit ceci, tout se ramène à une courbure et des mouvements. Bon, je ne vais pas trop entrer dans le détail. Supposez que vous lanciez une fusée d'ici, ça ferait beaucoup de bruit, hein, d'ici, de Bethel. Une fusée qui partirait dans l'espace tout droit et qu'elle ait suffisamment de carburant pour franchir les zones près des astres, etc. et qui irait toujours tout droit. Eh bien, vous savez qu'après un certain temps, qui pourrait être extrêmement long, bien que vous avez mis tous les paramètres pour qu'elle aille tout droit, cette fusée, partant par là, va revenir par là. Elle aura accompli une énorme boucle dans l'univers. Ça veut dire que l'univers est courbe. Il n'y a pas de ligne droite. Ah, mais je vais me dire, quand même, monsieur, regardez ses poutres. Ou alors vous vous moquez de Jacques Beauvert, il a mis des poutres courbes. Hein? C'est pas une ogive ici, c'est pourtant tout droit. Et le bord de cette table est droit. Eh bien, la ligne droite n'est qu'une approximation. Si j'étendais cette ligne droite loin, loin à l'infini, derrière notre galaxie, au-delà de notre galaxie, vers d'autres galaxies, eh bien, si je la regardais, elle serait courbe. Il n'y a rien de droit. La ligne droite, vous savez, tracez un cercle de grand rayon, prenez un tout petit bout, regardez-le à la loupe, vous verrez, c'est comme un bout de ligne droite. Hein. La ligne droite n'est que l'approximation. Tout dans l'univers est courbe. Alors vous allez me dire, mais est-ce que c'est toujours le même rayon? Eh bien non. Ce qu'Einstein a dit, et ça c'est 1915, et c'est encore loin derrière nous, hein, relativité généralisée, il a dit ceci, que finalement, tout ce qui caractérise l'univers, et entre autres la matière, les particules, etc., photons, électrons, molécules, atomes, peu importe, il n'y a pas de réalité petite bille comme on les représente dans les dessins, les cours. En fait, tout se réduit dans l'univers à simplement des courbes. Quand il y a de la matière, la courbe, au lieu d'avoir un grand rayon, possède un tout petit rayon. Ben, vous le savez déjà dans l'espace. Si vous envoyez un projectile spatial vers une planète, dépendant de l'angle sous lequel il va attaquer la planète, il va s'enrouler autour, ou rester en orbite, ou simplement passer, vous voyez, passer comme ça, et hop, repartir par là. C'est-à-dire, cette magnifique courbe qu'il suivait à grand rayon devient petit rayon et repart vers un grand rayon. Le petit rayon est dû à la présence de la planète, qui, par les forces d'attraction, crée un système de forces qui, composé avec la vitesse et la quantité de mouvement de la fusée, que la courbe finale est ce que je vous ai décrit. Donc, la matière planète se traduit, on pourrait à la limite l'oublier, ne pas la regarder, et parce que je vois une fusée faire cette courbe-là, je dis, tiens, elle est passée à côté d'une planète. Ce qui est vrai dans l'infiniment grand est vrai dans l'infiniment petit. Au niveau des particules, dans les trajectoires, il y a ces mêmes courbures. Donc la matière se traduit par sa présence par un changement de la géométrie de l'espace. Et ainsi de suite, il a démontré, il est passé dans tous les aspects de ce qui représente l'univers tel que nous le voyons à travers les forces, tous les concepts, et il a tout ramené à des courbures et une géométrie. Alors, ça commençait à vraiment bouleverser le monde. Et petit à petit, on a progressé. On a fait des découvertes, on a voulu connaître davantage ces zones de courbure au niveau de l'infiniment petit, au niveau de l'infiniment grand. Et je vous passe sur toutes les découvertes. Il y a eu des choses fantastiques, phénoménales. Et je voudrais que nous nous arrêtions ce soir à deux choses vraiment paradoxales. La première, c'est ceci. Vous savez, une étoile, c'est toujours la même chose qui se passe dedans. C'est de la matière qui se transforme en énergie. Dans le Soleil, nous avons 2,5 millions de tonnes de gaz par seconde qui se transforment en énergie. J'ai construit avec mes collègues en Angleterre une machine qui ne transforme que quelques milligrammes par jour. Et on obtient pourtant, on va obtenir des millions de watts. Vous voyez un peu à quoi conduit cette transformation de matière en énergie, à quel bilan elle conduit. Dans le Soleil, c'est inchiffrable et indéchiffrable pour les autres. C'est énorme. Cette matière, c'est quoi? Ce sont des gaz. D'abord l'hydrogène. Mais à force de transformer la matière en énergie, il y a de moins en moins de matière, donc de moins en moins de combustible. Ayant de moins en moins de combustible, qu'est-ce qui se passe au niveau température? Ça se refroidit comme un feu qui meurt. Les étoiles se refroidissent. De rouge, elles deviennent bleues, dit-on. Elles se refroidissent. L'hydrogène, ça se passe en hélium. L'hélium ayant brûlé, il ne reste pratiquement plus rien. Mais avant qui ne reste rien, ça devient instable et elle éclate. C'est ce qu'on appelle les novas, supernovas. Et chacun de ces morceaux se comporte comme une étoile, continue de brûler. Et au fur et à mesure qu'elle brûle, la matière non brûlée se tasse, parce qu'il y a des forces centripètes extraordinaires qui écrasent tout cela. Et l'étoile de quelques millions de kilomètres de diamètre qu'elle avait au départ se retrouve avec quelques kilomètres de diamètre. Toute petite, mais alors dedans, il y a une de ces masses, tout s'est tellement condensé, contracté, que la densité est phénoménale. Le métal le plus lourd que l'on connaisse, le plomb, mais c'est de l'air, c'est un duvet à côté. Il y a des milliards de tonnes emmagasinées dans une étoile de quelques kilomètres de diamètre. Et ça continue à se tasser. À se tasser. Et d'un seul coup, surprise. Plus rien. Elle a disparu. Elle a explosé, pas du tout. Elle a fondu. Elle est partie quelque part. C'est de ce quelque part dont je voudrais m'entretenir avec vous.
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elle est partie quelque part. Vous allez me dire, mais monsieur, vous ne pouvez pas vous voyager un peu dans le domaine de la science-fiction, là? Mais on l'a prouvé dans la galaxie du Cygne. On a vu, il y a un trou noir, et vous savez comment on sait que c'est un trou noir? Les particules qui sont aspirées, parce que vous savez, cette matière qui se condense terriblement, elle courbe l'univers de plus en plus. C'est-à-dire que si j'envoie autour de cet univers un projectile, son virage est de plus en plus serré. Et plus la masse augmente, plus le virage est serré. Et à la limite, quand elle disparaît, il y a un virage qui commence et qui s'arrête nulle part. Il a disparu. Tout est absorbé. Et il y a des particules, toutes sortes, je ne les nommerai pas, qui sont aspirées ainsi, attirées, parce que ça fait une attraction terrible, et qui s'accélèrent de plus en plus parce qu'ils foncent vers le trou noir, et ils émettent des rayons X de plus en plus intenses. Ça, par la théorie, on le savait déjà, on l'a prouvé expérimentalement. Et comme ça, on a pu déceler un trou noir dans la galaxie du Cygne. Alors, où va-t-elle? Un Français, Jean Charon, physicien, un de mes collègues, a travaillé sur cet aspect au niveau de l'infiniment petit. Il a remarqué que l'architecture de l'univers n'est pas compliquée en fait, que le Créateur a mis dans l'univers un peu une morphologie identique, que ce soit l'infiniment grand, l'infiniment petit. Les planètes qui tournent les unes autour des autres, ou les électrons ou d'autres particules qui tournent autour du noyau, c'est exactement la même image. Et il s'est dit, puisqu'il y a des trous noirs au niveau des grandes planètes à des millions d'années-lumière, est-ce qu'il n'y aurait pas la même chose au niveau de l'infiniment petit? Et il a gagné. Et vous ne savez pas comment s'appelle ce trou noir? L'électron. Et oui, l'électron a ceci de particulier. Vous savez, toute particule, on a essayé de la voir. À chaque fois qu'on voyait une particule, on se disait, ça peut être une petite bille. Et Einstein était très axé là-dessus, lui voyait tout en forme géométrique. Il était vraiment, j'allais dire obsédé, mais c'est pas gentil pour lui. Il était vraiment ancré sur une idée géométrique. Il avait représenté les particules comme des billes, un peu comme dans l'infiniment grand, représente les planètes par des sphères. Et, ayant représenté cela ainsi, il était vraiment ancré sur une idée géométrique. Il avait représenté les particules comme des billes, un peu comme dans l'infiniment grand, représentent les planètes par des sphères.

Nul. Eh oui, volume nul. Et pourtant, elle a une masse. Alors, comment ça se fait qu'une matière, qui est donc une masse, puisse occuper un espace nul? Eh bien, ça s'explique de la même façon que les trous noirs. Et nous voilà dans le sujet. Qu'y a-t-il au-delà de cette disparition? Bien sûr, on ne peut pas mesurer, il faudrait le traverser. Eh bien, nous allons laisser à cet endroit, ce point d'interrogation, et nous allons approcher le sujet par un autre côté. Par des expériences alors toutes récentes. Parce que là, ce que je vous relate, ça date des années 70 à 77, en gros. Récemment, en 1980, à la suite d'un long dédale de circonstances, je n'expliquerai pas, encore en France, un physicien nommé Alain Aspect faisait une expérience qui allait bouleverser le monde. Il envoyait un faisceau de photons, les photons c'est ce qui fait la lumière, dans une direction, il les faisait éclater en deux demi-faisceaux qui partaient diamétralement opposés, toujours à la vitesse de la lumière, et on les appelle des faisceaux corrélés parce qu'ils viennent du même faisceau, c'est-à-dire on suppose que, étant de même nature, les perturbations de l'un vont affecter l'autre et vice-versa. Et alors il s'est dit, de toute façon, ces perturbations, on va les observer et puis on va voir ce qu'on va voir. Alors, sur le faisceau de droite, il avait mis un instrument extrêmement subtil, 3 ans de mise au point, un capital énorme, une astuce, un polariseur, je n'entrerai pas dans le détail, c'est-à-dire, c'est un système, un appareil qui permet de perturber le faisceau. Il change un peu une caractéristique. Il continue son chemin, mais il est changé. Et à sa grande surprise, sans rien toucher dans le faisceau de gauche, il se passait au même instant, quand il perturbait à droite, le même phénomène. Alors vous savez, si par exemple, je prends une feuille de papier, la cause, je vais ouvrir les doigts, l'effet, elle tombe. Il y a toujours relation de cause à effet. Alors on s'est dit, c'est tout comme l'espace-temps tout à l'heure, au début de notre exposé, on s'est dit, c'est un principe intouchable. S'il y a un effet qui se passe, il y a une cause quelque part. Ce faisceau de gauche qui était perturbé avait une cause de perturbation, ça devait être celle de droite. Et pour qu'il y ait une relation de cause à effet, il faut qu'il y ait une information qui voyage de droite à gauche. Mais comme ça se déplace à 300 000 km à la seconde dans chaque direction, eh bien, il fallait que l'information se déplace à au moins 600 000 km à la seconde, ce qui est impossible. D'où venait le fait que le faisceau de gauche était perturbé de la même façon, au même instant, que le faisceau de droite? D'où est-ce que cela venait? Eh bien, nous sommes là vraiment au centre du sujet. Un univers galactique, planétaire, qui disparaît. À l'infiniment petit, un autre univers, l'électron c'est connu, c'est ce qui fait le courant électrique, et pourtant qui a un volume nul. N'occupe aucun espace. Il n'est pas gênant au moins celui-là. La meilleure preuve, c'est qu'il traverse la matière. On dirait que il traverse un mur, il traverse un proton. Il n'est pas perturbé. Vous savez ce que je vous disais tout à l'heure? On met un droit de masse, on envoie un projectile, il est courbé. Ben lui, il s'en fiche complètement. Alors lui, on a beau mettre des masses très fortes, même un trou noir, il s'en fiche, il passe à côté. Ah, là nous sommes en plein paradoxe. Eh bien, joignons ces trois, et on pourrait joindre encore d'autres choses, et nous arrivons dans ceci. Je vous passe les détails, mais la seule façon d'avoir une explication cohérente qui explique ces phénomènes, les trois et tant d'autres, et qui correspondent à ce que nous savons, en même temps, c'est d'accepter que l'univers que nous voyons et que nous sommes n'est pas la réalité ultime. En fait, doublé par rapport à nous, il y a tout un monde invisible qui nous suit comme son ombre et que nous suivons comme son ombre. Et que, au niveau de l'infiniment petit, par exemple ces photons qui se déplacent en direction opposée, la cause, elle n'est pas là. Elle est dans ce monde invisible. En fait, la vraie cause est dans ce monde que nous ne pouvons pas approcher par notre pensée, seulement peut-être par notre pensée, mais pas au niveau de l'expérience et de la théorie. Tout se passe là-dedans, c'est là que se crée la cause première, et ce que nous observons ne sont que des effets.

0: peut dire que, au niveau de l'observable, tout se passe comme si nous ne voyions qu'une réflexion à notre niveau, au niveau de ce que nous pouvons observer, d'une réalité première qui ne sera jamais mesurable, parce qu'elle est dans un univers que nous ne pouvons pas atteindre. Ces explications ont permis de dire aux physiciens que ce qui disparaît au niveau d'un trou noir, c'est toute cette masse qui d'un seul coup débarque dans l'autre univers, qu'on ne peut pas observer, donc elle sort de nos yeux, notre champ d'observation. Mais elle est dans cet univers, et ce qui nous entoure, on ne peut même pas le situer. Dire qu'il nous entoure, ça veut dire qu'on lui assigne des coordonnées, ce qu'on appelle, c'est-à-dire une profondeur, une hauteur, une longueur, un temps, mais ça c'est plus valable dans l'autre univers. Qu'est-ce qui se passe ? L'électron, pareil. L'électron, c'est le seul point de contact de cet autre univers avec le nôtre. C'est un point de contact tellement fin qu'il a un espace nul. Vous voyez, nous sommes en plein dans la physique moderne. Là, vous pouvez flotter. Sentez-vous à l'aise. Mais retenez une chose. Restez avec nous, ne passez pas dans l'autre univers. C'est que ce n'est pas du visionnarisme. Ce n'est pas de la science-fiction. C'est réel. Mathématiquement, pour ceux qui ont fait des maths, au niveau des coordonnées réelles et imaginaires, donc des coordonnées complexes, là je parle juste aux initiés, on peut déjà faire un outil de cela et commencer à interroger cet autre univers et entre autres, rendre cohérent, expliquer des expériences comme celle d'Alain Spey et tant d'autres choses. Mais uniquement au niveau imaginaire. Et d'ailleurs le mot imaginaire n'est pas un mot strictement littéraire, il est mathématique. Je ne sais pas si vous avez déjà essayé de calculer les racines de moins 1. Eh bien, on trouve un nombre qui s'appelle i, qui est la première lettre du mot imaginaire. Vous voyez, c'est déjà dans les mathématiques, au niveau des classes, je ne sais pas si on dit baccalauréat en Suisse, si, les humanités secondaires. Hein. Voilà. Donc déjà, l'homme avait cet outil. C'est un monde imaginaire dans le sens rigueur mathématique aussi. Il y a donc doublé par rapport à nous, un autre univers étroitement associé. Et pas seulement au niveau des particules ou des trous noirs. Nous faisons partie de cet univers. Nous sommes aussi matière. Mais nous avons aussi une dimension dans cet autre univers. Eh bien, le propos, le dessein de ces conférences, c'est d'aller à la découverte de cet univers. Mais nous allons faire une recherche un peu spéciale. Et là, je vais faire un saut. Je vais dire qu'avant Einstein, avant Alain Spey, avant tous ces gens-là, eh bien, il existe un livre. Je le sors là. La Bible. Il en parlait déjà de cette doublure. Loin de nous la pensée ce soir de croire que, animé d'une pensée biblique, le savant moderne a à tout prix essayé de faire coller la Bible dans la science et puis finalement il a trouvé une porte de sortie. Voilà, les trous noirs, les électrons, ça y est, la Bible et la science sont réconciliés. Pas du tout. Leur motivation était une motivation honnête. Est-ce que j'entends par là que c'est malhonnête de faire coller la Bible ? J'entends que c'est malhonnête dans la mesure, comme ceux qui disent que Dieu c'est celui qui remplit les endroits qui ne sont pas expliqués, c'est aussi malhonnête que ça. Non, Dieu n'est pas une explication, la Bible n'est pas une explication. La Bible parle un autre langage, mais avertit l'homme bien avant l'arrivée du XXe siècle et de la révolution qui nous attend au niveau connaissance, une révolution pacifique, tranquillisez-vous, et qui va bouleverser complètement les choses. Nous allons le voir un peu plus les fois suivantes, mais cette fois-ci sous un plan plus général, au niveau de la nature entière. Nous allons voir que le fait de voir, d'accepter qu'il y a une doublure invisible au visible, nous permet d'avoir une vue cohérente des choses. Et quand je dis « nous », je parle à la manière des physiciens qui l'ont dit avant moi, ce soir. Ils l'ont dit, cette interprétation, cette vision des choses, enfin nous donne un outil cohérent qui va faire enfin nous faire un grand pas vers ce qu'ils appellent la théorie de la grande unification, qui veut dire ramener toutes les forces à une seule explication globale de tout ce qui se passe. Mais il faudra compter cette fois-ci avec un univers invisible dans lequel on ne peut expérimenter rien du tout. Est-ce réel ? Ne peut-on réellement rien expérimenter ? Ce sera ce que nous verrons la prochaine fois. Mais ce soir, j'aimerais terminer en vous disant ceci. Si la Bible parle de cela, et ce sera notre conclusion, si la Bible nous parle de cette doublure, de cette dualité, disons-la, ouvertement, une dualité, un recto verso. Une pièce de monnaie n'a pas de sens si je ne regarde qu'une face. Pour moi, elle n'aura de sens, de réalité, que lorsque je regarde les deux faces. Eh bien, nous sommes arrivés à un point, tout au moins au niveau de la connaissance, où maintenant, il faut regarder les deux faces, mais dans ce paradoxe terrible, c'est que je pourrais toujours voir une face, l'analyser, mais l'autre, je ne la verrai jamais. C'est ça la différence avec la pièce de monnaie. Eh bien, la Bible nous dit, si, vous pouvez entrer sur l'autre face. Et j'aimerais vous donner la clé de cette connaissance, la clé de cette entrée dans l'autre face. Et nous allons simplement nous remémorer ce fameux verset 3 du chapitre 11 des Hébreux. Je le cite. C'est par la foi que nous reconnaissons que le monde a été formé par la parole de Dieu, en sorte que ce qu'on voit n'a pas été fait de choses visibles. Alors prenons la fin pour commencer. En sorte que ce qu'on voit n'a pas été fait de choses visibles. En sorte que ce que je perçois, ce que je suis capable d'étudier, parce que voir, ça commence avec les yeux, l'enfant qui vient de naître, ce sont les yeux, l'oreille, le toucher. Et petit à petit, lorsqu'il grandit, il acquiert de l'instruction, il passe des examens, il a des diplômes, il rentre dans un laboratoire de recherche, il devient peut-être Einstein ou un autre. Il essaye peut-être de réconcilier ses théories. Entre parenthèses, cette nouvelle approche, la toute récente, s'appelle la relativité complexe. Donc d'abord, relativité restreinte, 1905. 1915, relativité généralisée. 1977, 77, relativité complexe. Et il y a, entre les deux, c'est glissé la théorie quantique. On essaye de réconcilier les deux. On n'aime pas quand on se dispute. Vous savez, il y a eu des écoles. Einstein disait, la réalité ultime, c'est ce que nous voyons. Et avec Schrödinger, Louis de Broglie français, Schrödinger, Erwin, un Allemand, et d'autres, on s'est casé là-dessus. Et puis maintenant, tout ça s'est battu en brèche. Parce qu'il y a l'autre école, Niels Bohr, on appelle l'école de Copenhagen, qui, elle, dit, non, ce que nous voyons n'est pas la réalité ultime. Ce que nous voyons n'est que la façon dont nous avons été créés pour ressentir les choses. Alors, j'ouvre une petite parenthèse, c'est important ce que je dis, je la reprendrai d'ailleurs les fois d'après. Prenez la lumière. Vous pensez que la lumière, c'est une réalité. Et vous allez me dire, monsieur l'orateur, n'essayez pas de me les tromper, j'ai déjà perdu pas mal de choses ce soir. Hein. Maintenant, si vous me dites que la lumière n'est pas une réalité, alors là, je quitte la salle tout de suite. Eh bien, parlons-en de cette réalité. Cette lumière, comment sais-je que c'est de la lumière? Eh bien, il y a tout un processus. Tout d'abord, j'ai ici un œil. Faut d'abord que je me tourne vers elle. Et alors, quelque chose que j'ai appelé plus tard lumière arrive à mon œil, va au fond, rétine, excite la rétine qui, elle, à son tour, excite le nerf optique qui vibre, qui transmet cette vibration à un endroit du cerveau. Cet endroit du cerveau crée une sensation et c'est cela qu'on appelle la vision. Ni plus ni moins ça. Donc vous voyez, tout ce qu'il faut en série, il faut d'abord que la lumière soit là, qu'elle veuille bien atteindre mon œil, que mon œil soit en bon état, que le nerf optique soit en bon état et la partie du cerveau aussi. À ce moment-là, enfin, je ressens quelque chose. Et cette sensation, je l'appelle lumière. C'est tout. Qu'est-ce qui me permet de dire que la lumière est une réalité? C'est parce que j'ai senti quelque chose, mais ce n'est pas suffisant. Ce n'est pas parce que je sens quelque chose que j'ai touché une réalité. Ça me rappelle le proverbe indien qui parle d'un éléphant et des gens sont groupés autour avec un bandeau sur les yeux. Ils n'ont jamais vu d'éléphant. Et ils commencent à toucher. Hein, ils touchent un gros volume cylindrique. Il ne sait pas la toucher la patte. Un autre... quelque chose de long et visqueux, c'est la queue. Un autre aussi, il dit, moi aussi je touche quelque chose de visqueux, mais plus gros, c'est la trompe. Un autre, quelque chose de dur, dur, dur, la corne. Un autre, quelque chose de large et de flasque, une oreille. Et chacun, manquant de sagesse, dit ceci, moi je sais ce que c'est un éléphant. Pour moi, c'est quelque chose de dur, de cylindrique. Un autre, c'est, non, c'est flexible. Ah non, pour moi, c'est une grande battoire. Ah non, pour moi, c'est un grand cylindre qui se déplace, très, très souple, etc. Ils ont raison partiellement, Ils ne connaissent que quelque chose au niveau de leurs sensations, et encore parce que leur sens tactile existe. S'ils n'avaient pas de nerfs tactiles, au bout des doigts, ils n'auraient rien senti, ils ne pourraient rien dire sur la vérité éléphant. Mais parce qu'ils ont des sens, ils disent « moi je sais ce qu'est la vérité ». Après, on leur enlève leur bandeau. Ah, grand cri de surprise. Ah, c'était tout ça. Eh oui, eh bien, c'est pareil. C'est pas parce que nous avons ressenti quelque chose que nous avons appelé la lumière que nous savons ce qu'est la lumière. Quelle est la réalité? Et nous voilà de retour à notre question de départ. Quelle est la réalité derrière l'image, derrière la sensation et derrière le mot que je vais utiliser pour exprimer ce que j'ai ressenti, le mot « lumière ». Et vous savez que pour la science, lumière, c'est pas simplement la définition du Larousse, c'est des volumes de livres où on vous parle d'ondes, de particules, d'interactions, etc. Donc, pour la science, le mot « lumière », c'est très évolué. Pour nous, lumière, c'est simplement une définition. Bon, d'ailleurs, certains seraient très embarrassés pour donner. Si on dit « qu'est-ce que c'est que la lumière ?», il y aura des grattements derrière la tête. Mais peu importe. Qu'on soit capable ou non, tout s'amène à un langage, mais c'est pas pour autant que l'on sache quelle est la réalité derrière ce que j'ai ressenti, que j'ai appelé lumière. Donc vous voyez, c'est ça le grand dilemme, c'est ça. Ce que je ressens, c'est ce qui est visible. La réalité ultime, elle est invisible. Comment, puisque tout le monde est intéressé, en fait, de connaître cette réalité invisible? Vous allez me dire, c'est pas tout à fait vrai, monsieur. Moi, je m'en fiche royalement de ce qui se passe dans votre univers, là-bas, derrière les trous noirs. Moi, c'est la bonne planète Terre qui me suffit. Moi, je gagne ma croûte, je veux être heureux, et c'est tout. Eh bien non, monsieur. Non, madame. Vous ne vous en sortirez pas. Parce que vous n'avez pas été créé ainsi. Vous êtes aussi, comme cet électron, vous touchez l'univers visible. Regardez-vous, regardez-moi. Vous me voyez, hein. Mais c'est pas ma réalité ultime, ça. Ce que je vois de vous, c'est pas votre réalité ultime. Ce n'est qu'une réalité qui disparaîtra. Vous avez une réalité ultime qui, elle, ne disparaît pas. Comment est-ce que j'entre dans cette réalité ultime? Et pourtant, elle fait partie de moi. Et ce texte que je vous ai donné nous donne le chemin, la foi. Nous verrons ce que c'est, la foi. Mais déjà, nous pourrons dire que la foi, c'est un canal de relation avec cet invisible et au-delà de cet invisible, avec celui qui est l'auteur de cet invisible et de ce visible. Et je vous rappelle, je vous donnerai simplement un petit rappel sur le point de départ de toute chose. Vous connaissez tout Genèse 1:1. Au commencement, Dieu créa les cieux et la terre. Alors, on se dit, ben, les cieux, c'est l'espace au-dessus, la terre, c'est notre planète. Il faut savoir lire la Bible dans le sens qu'avaient les mots à l'origine. Au début, Dieu amena au niveau du percevable, donc c'était pas percevable avant, l'invisible et le visible. Cieux et terre, c'est ça. Bon, d'accord pour le visible, mais il a rendu percevable l'invisible aussi. Comment le perçois-je? Par la foi. La foi, croyance, n'ont rien à voir. Croire qu'il y a un Dieu quelque part, rien à voir. La foi est une relation vivante, pas une vie que moi je crée, que lui a créée. Comment est-ce que je vais entrer dans cette relation vivante? Car il y va de ma survie. Privé de cette relation vivante, je ne m'attache qu'aux choses que je vois, qui sont temporelles et qui disparaissent, et je disparais avec eux. Mais la dimension invisible de ma vie, de ce que je suis, de ce que vous êtes, elle ne disparaît pas. Où va-t-elle? Voilà la grande question. Nous allons la voir. Mais en attendant, retenons ce que dit l'auteur de ce fameux livre aux Hébreux. C'est par la foi que nous reconnaissons que le monde, et quand je dis reconnaissons, le mot c'est nous connaissons, que le monde a été formé par la parole de Dieu. Formé, c'est encore une traduction pour les commodités du langage, mais le mot grec veut dire ajusté. Le monde a été ajusté dans un cadre. Ajusté dans un cadre. Voilà ce qui a été traduit par formé. Ajusté dans un cadre par la parole de Dieu. Ah, mais on va se dire, mais comment? Dieu, peut-être. Ah oui, ben oui, j'ai tout à fait raison, mais oui. Je lis la Genèse, Dieu dit que la lumière soit, la lumière fut. Donc Dieu a parlé. Alors tout de suite, cette petite tentation de l'image de ramener Dieu à un personnage qui parle, des cordes vocales qui vibrent, Et il dit d'une voix majestueuse que la lumière soit, et la lumière fut. Mais c'est de la rigolade. Vous riez, vous avez raison. Ça n'a jamais été ça. Le mot logos, parole, c'est bien au-delà d'une vibration. Ça, c'est un son, le mot entendu au niveau de l'oreille. Le mot, la parole, c'est une réalité invisible qui devient visible. Et à son niveau le plus élevé, dans le sens du visible, quel est le niveau le plus développé de tout ce qui est visible sur Terre ? C'est l'être humain. Vous savez, c'est impressionnant de regarder un soir d'été ces galaxies situées à des millions d'années-lumière, etc. De regarder l'atome dans le microscope. Mais ce sont des réalités extrêmement simples, peut-être lointaines, grandioses, mais les réalités la plus complexe, la plus majestueuse, n'est-ce pas, la créature humaine, au-delà des plantes, des animaux. Eh bien, si cette parole, c'est-à-dire expression divine, s'exprime venant de l'invisible dans le visible, elle va le faire au niveau d'un homme. C'est la réalité de Christ. Au niveau du visible, mais en même temps, elle est bien plus. Tout comme nous, Christ n'est pas seulement l'homme qui a vécu il y a 20 siècles, réalité historique, certes, mais bien plus. Et d'ailleurs, nous reviendrons sur quelques passages des Écritures qui nous disent que maintenant, lorsque nous sommes entrés dans cette communication avec le Dieu créateur, nous ne regardons plus les choses uniquement dans leur contexte visible. C'est la fameuse deuxième lettre aux Corinthiens, au chapitre 4. Vous verrez les versets dans les, de 10 à 15, vous lirez jusqu'à la fin. Nous ne regardons plus ni les hommes, ni Christ, suivant ce que nous avions vu jusqu'ici de lui, suivant ce que nous avons connu de lui à travers les études bibliques, ou l'école du dimanche, ou un manuel historique. Nous regardons à Christ dans son invisible. Nous y voilà, voir l'invisible. C'est toujours ça. Comment ? Par un autre canal qui n'est plus celui du nerf optique, ni de la rétine, mais un canal qui existe en nous, que nous ne pouvons pas activer, mais que Dieu active, que celui qui a créé l'invisible et le visible peut activer. Nous verrons comment il peut l'activer. Et à ce moment-là, nous entrons dans une vie, une connaissance mutuelle qui nous fait réaliser que cette parole qui est Christ, qui sort absolument du cadre de tout ce que nous pouvions concevoir sur Christ. Il était avant qu'Abraham ne fût. Il est celui par qui, en qui et pour qui tout a été créé. On ne comprend plus. C'est lui la parole. C'est cette parole qui va donner un cadre et qui va en même temps ajuster tout ce qui est le point de départ de l'univers, va le mettre dans ce cadre et pas simplement le coller là et puis se retirer. Mais tout va se mettre en mouvement. Le temps va se mettre en mouvement, l'espace va se mettre à grandir, il va venir courbe comme on l'a vu. Tout va se mettre dans un mouvement fantastique, cosmique, qui va un jour aussi aboutir. Il va amener quelque chose, nous allons voir tout cela la prochaine fois. Donc demain soir, je vous invite à venir connaître la suite. Mais dès à présent, cette dualité invisible-visible nous interpelle dès la parole de Dieu. Et même dès le premier verset de la Bible. Tout n'est que ensemble doublé, invisible, visible. Comment y entrer ? C'est déjà en nous cette capacité. Qu'est-ce qui doit se faire pour que nous y entrions ? Quelle est la place de l'homme dans cet univers ? Est-ce que, deuxième session, l'homme, ce recto verso inconnu, quelle est sa place ? Quelle est la place de l'univers par rapport à l'homme ? Parce qu'on voit toujours l'homme au centre, on fait de l'anthropocentrisme. Mais quelle est la place de l'univers ? Est-ce que l'univers est juste simplement ces atomes neutres, etc. ? Est-ce qu'il ne sait pas quelque chose aussi ?
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On était élevé sur une ferme. Je suis le dixième d'une famille de 10. 8 gars, 2 filles. Sur une ferme, le seul problème que j'avais, c'était d'avoir la fièvre des foins. Donc, c'est pas évident. J'étais malade presque tout le temps. Par contre, la vie sur la ferme a été vraiment agréable. Puis on a eu des parents extraordinaires. Fait que, je peux pas demander mieux. J'ai des bons souvenirs de mon enfance. Il y a des événements qui ont marqué mon enfance, particulièrement quand j'étais 5-6 ans. Ma cousine a été assassinée. Et ça a marqué beaucoup. Plus tard, ma tante est décédée d'un accident d'auto. Puis 3-4 ans plus tard, mon oncle et ma tante se tuent d'un accident d'auto. Ça, c'est à part d'autres tragédies. Ça fait que vraiment, ça a été très présent dans ma famille, des tragédies. Ça arrivait aux autres, mais plus tard, en faisant de la plongée sous-marine entre Key West et Cuba, j'ai quelqu'un qui m'a accroché avec son couteau, et là, je me suis mis à saigner. Il a fallu que je remonte au bateau. Le temps de remonter et de retourner au bateau, ça a peut-être pris une dizaine de minutes, mais là, je savais que j'étais à travers les requins, qu'en tout cas, qu'il y en avait qui pouvaient me retrouver facilement parce que j'étais devenu un appât. Alors, le cœur me battait tellement fort, j'avais tellement peur de mourir, de me faire attraper. Comme dit l'expression, j'avais la chienne. Vraiment, là, comme c'est pas possible. Ce qui m'a marqué le plus, par contre, c'est quand mon père est décédé. Parce que là, la mort était pas juste proche, c'était la personne la plus proche de moi que je perdais. Puis là, je me suis posé des questions. C'est quoi qui arrive après? Où qui est rendu mon père? Ça me tourmentait parce que, pour moi, là, j'acceptais pas ça, de l'avoir perdu. Puis, je voulais avoir des réponses, mais dans le fond, les réponses que j'avais au niveau de ce que j'avais entendu, ça cliquait pas tellement. C'est qu'au salon funéraire, on disait que grand-papa, il était rendu au ciel, mais plus tard, on faisait dire des messes pour le repos de son âme. Fait que là, je me disais, coudonc, papa, il est où? Il peut pas être aux deux places à la fois. Fait que moi, qui étais plus religieux depuis des années, ça finit que je suis parti aller m'acheter une Bible parce que je voulais avoir des réponses. J'avais toujours cru que la Bible, c'était la vérité. Fait que j'ai commencé à lire. Puis j'ai ressorti un livre que mon frère m'avait donné plusieurs années avant, qui parlait des prophéties bibliques. Puis là, j'étais passionné de découvrir à quel point que la Bible était précise, puis parlait des événements qu'on vit aujourd'hui, mais sous le regard de la Bible. Alors ça, c'était passionnant. J'ai arrêté, en fait, compte de lire la Bible quand j'ai parti de business. Ça devait être pour moi le rêve de ma vie, ça devait être un succès extraordinaire. Mais c'est vite devenu très difficile et même un cauchemar parce qu'il manquait d'argent et je retournais continuellement voir des membres de ma famille pour m'en sortir, pour passer au travail. Puis l'inévitable est venu et là, les autres avaient trop à perdre et pour moi, c'était épouvantable. Donc, j'avais planifié de me suicider pour qu'ils soient payés. Puis que, comme je me disais, ils vont être bien débarrassés, ils n'auront plus de toi. La seule chose qui m'a retenu, c'était de penser à mon fils de 3 ans. J'ai pas voulu l'abandonner. J'ai fait faillite, mais ça a été tellement difficile après. J'ai été un bon bout de temps sans aller voir la famille parce que j'avais trop honte. J'avais trop honte de ce que je leur avais fait, puis je savais qu'ils vivaient des problèmes, c'était à cause de moi. Fait que dans les mois qui suivent, il y a un chrétien qui est venu me porter un Nouveau Testament. Il savait que je vivais vraiment des temps difficiles, puis il dit, lis ça, ça va te faire du bien, tu vas trouver la paix, puis Dieu va te parler. Fait que je commence à lire. Puis là, c'était complètement une autre perspective parce que je lisais en regardant vraiment ce que Dieu avait à me dire. Puis c'est sûr qu'en cours de route, j'ai découvert que justement, Dieu voyait que j'avais des péchés dans ma vie. C'est un peu comme quand le soleil rentre dans une pièce, qu'on voit la poussière, alors qu'on pensait que c'était tout propre. Donc là, je voyais que devant Dieu, j'étais pas si propre que je pensais. Ensuite, je réalisais aussi, j'avais toujours cru, moi, que j'avais fait assez de bonnes actions pour être correct, mais devant Dieu, ça prend un péché pour être un pécheur, comme pour une personne, ça prend un meurtre pour être appelé un meurtrier. Alors, j'étais obligé de me considérer pécheur, puis Dieu dit qu'il n'y a rien d'impur qui va rentrer au ciel. Je pouvais pas me présenter devant Dieu comme ça. J'étais condamné à passer l'éternité loin de lui, puis ça me hantait parce que j'avais été malheureux tellement avec des circonstances de ma vie que je voulais être heureux, puis je voulais passer l'éternité avec lui. Mais là, je savais que j'étais perdu. Et par contre, le cadeau que Dieu a donné, c'est son Fils. Il dit dans sa parole, car Dieu a tant aimé le monde qu'il a donné son Fils unique. Alors, je savais que Dieu avait donné son Fils pour moi. Puis, je voulais l'avoir, mais c'est comme quand on a un médicament, faut pas seulement avoir la prescription, faut le prendre, le médicament. Donc, il fallait que je reçoive le cadeau de Dieu. Et le 3 décembre 91, je me suis mis en prière, puis j'ai dit à Dieu, ma vie est tellement une ruine, je suis perdu devant toi, puis je veux que tu me sauves, je veux te donner ma vie, prends ma vie, sauve-moi, transforme-moi. Et ce jour-là, un fardeau énorme est sorti de mes épaules, tombé de mes épaules. Ma vie a été tellement changée par la suite.
D'abord, la paix qui a régné dans mon cœur, que je n'avais pas connue depuis si longtemps. Et ensuite, l'angoisse qui est disparue. Et cette peur de la mort qui me harcelait au point qu'un jour, je m'étais acheté un revolver. Cette peur est disparue tellement qu'un jour, j'ai couché sur le bord d'une route tout près d'un cimetière, puis tout seul, dans un endroit que je connaissais pas. J'aurais jamais fait ça. J'aurais couru des milles pour pas me retrouver là. Là, ça me dérangeait pas du tout. Ma vie a été transformée comme une chenille qui devient un papillon. On peut pas revenir en arrière. C'est une vie tellement merveilleuse. Dieu m'a donné la paix. Dieu m'a sauvé. Dieu m'a donné une vie nouvelle, une vie transformée. Et j'ai peut-être pas de fond de pension encore, mais une chose est sûre, j'ai une assurance vers l'éternité. Je sais où je vais passer l'éternité. Puis c'est ça qui est le plus important. Ça donne quoi d'avoir des millions puis de manquer sa vie? Ce qu'il faut devant Dieu, c'est de réussir notre vie. Et pour réussir notre vie, c'est d'avoir de l'assurance pour l'éternité. Je remercie le Seigneur pour ça. Tellement heureux.

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1: En rentrant de son travail, un ouvrier trouva sa femme fort embarrassée. Elle avait eu la visite d'un colporteur biblique qui lui avait dit « Je voudrais savoir si Jésus-Christ habite ici. » Tu aurais dû lui dire que nous sommes des ouvriers respectables, que nous élevons bien nos enfants et que nous allons à l'église tous les dimanches. Mais ce n'était pas cela qu'il demandait, répondit la femme. Il voulait savoir si Jésus-Christ habitait ici. L'homme se mit à réfléchir. Il finit par comprendre, et sa femme aussi, que Jésus-Christ ne peut habiter une maison tant qu'il n'habite pas dans le cœur. Il n'est pas seulement une religion ou un idéal de vie, mais un sauveur vivant dont la présence change le mode de vie et la façon de penser. Si vous voulez savoir si Jésus-Christ habite chez vous, demandez-vous quelle place il occupe dans votre pensée et quel rôle il joue dans l'élaboration de vos plans et de vos projets. Est-il prisonnier entre les pages poussiéreuses de votre Bible fermée? Ou est-il présent par sa parole lue et vécue et par son Saint-Esprit? À la question « Jésus, habite-t-il ici ?» puissiez-vous répondre « Oui, il habite en moi, je le sais. »

Pourquoi le mal? Pourquoi la souffrance? J'ai pas de réponse, mais j'ai une solution. Jésus-Christ, Dieu fait homme, a lui aussi souffert pour régler le problème du mal. Il a partagé notre condition humaine pour pouvoir donner sa vie pour nous, réconcilier le monde avec Dieu et un jour restaurer toutes choses. Il peut ainsi compatir à nos faiblesses, nous secourir au bon moment et nous donner une espérance plus grande que nos souffrances.

Bonjour, je m'appelle Marc Fru, j'habite en Suisse et j'ai grandi en Suisse. J'ai été maire et j'ai eu un mandat politique au Grand Conseil bernois. Dans mon jeune âge, je suis né avec une déformation congénitale au niveau de la poitrine. Et mon sternum était approximativement à 3 cm de ma colonne vertébrale. Ceci me donnait une obligation d'être toujours penché en avant, mais surtout me compresser les poumons et empêcher mon cœur de se développer. J'étais souvent le souffre-douleur de la classe parce que c'est clair qu'au sprint, j'étais absolument le dernier et au football, les jeunes préféraient jouer sans moi. À l'âge de 14 ans, un médecin a dit à ma mère qu'il fallait quand même entreprendre des consultations pour voir si on pouvait améliorer la situation, si on pouvait changer quelque chose. Et lors de ces consultations, deux spécialistes étaient là, ils m'ont fait faire des exercices. Alors que je me rhabillais, j'entendais simplement ces deux médecins qui discutaient avec ma mère et ils ont dit « il y a peu d'espoir, on lui donne maximum jusqu'à l'âge de 20 ans pour vivre, son cœur n'est pas normal, ça ne se développe pas correctement ». Quand moi j'ai entendu cela, la première des choses était une monstre dépression. Je me disais « mais à quoi sert de vivre ?» C'est comme si le monde entier s'écroulait autour de moi. J'avais une cousine qui faisait des pratiques de yoga. Elle m'a dit « ah, mais t'en fais pas, y a des dieux hindous qui peuvent t'aider, mais il faut rechercher ». Et je me suis engagé dans le yoga, on a regardé avec des pratiques respiratoires spéciales si on pouvait changer quelque chose. Mais le professeur, le responsable de l'ashram, a très rapidement dit « on peut absolument rien faire là contre ». Il m'a pris le dernier morceau d'espoir qui restait. Alors après, il y avait encore la cartomancie. On était vers une personne qui disait l'avenir avec les cartes. Elle a pris les cartes. Elle me dit « ah, mais il n'y a pas d'avenir. C'est incroyable. Ce que je lis, c'est... non, c'est vraiment pas terrible, mais il faut chercher des voies nouvelles, mais ça va être dur ». Pour moi, c'était une confirmation, comme quoi, pas d'avenir, l'horizon restait bouché. Et la troisième personne en a été, c'est une personne qui lisait les boules de cristal et les lignes de la main. Elle m'a consulté, elle m'a regardé, j'ai tendu ma main, elle a dit « mais qu'est-ce que tu fous ?» Je dis « pourquoi, qu'est-ce que tu fous ?»« Mais t'as pas de ligne de vie !» Je dis « bien sûr que j'ai une ligne de vie, des lignes de vie, ça existe dans toutes les mains !» Ouais, mais la tienne, elle est tellement courte. Pour moi, c'était la troisième confirmation, pas d'avenir. 2-3 mois plus tard, j'ai fait la connaissance d'une jeune fille, m'a dit, dis Marc, je vois que tu tournes tellement mal, t'es toujours la tête baissée, t'es pas venir au groupe de jeunes? Je dis, groupe de jeunes? Mais ouais, on a bien, on est 5-6 jeunes, on a formé un groupe de jeunes suite à des vacances qu'on a fait ensemble, on a dit qu'on va être un groupe de jeunes chrétiens à bien. La jeune fille, elle était très belle. J'ai dit, ouais, pourquoi pas, je viens, ouais, volontiers. Et lors de cette soirée, il y a un gars qui a parlé, il s'appelait Jean-Claude, il nous a parlé de la technique. Que Dieu l'aidait même dans ses problèmes techniques. Oh là, et il disait, mais quand j'ai vraiment des grands problèmes, je prie et je m'endors, et j'ai fait maintenant plusieurs fois l'expérience que je me réveille à 3-4 heures du matin, et j'ai la solution de mon problème. Oh, dis donc, mais il a un Dieu qui est vachement bien, un Dieu qui l'entend et avec lequel il peut discuter même ses problèmes complets comme ça. Mais ça doit être assez génial. Puis ce groupe de jeunes s'est mis à prier et devant moi était une Bible. Alors eux, ils avaient tous les yeux fermés, moi pas. Je les regardais faire, j'écoutais ce qu'ils disaient. Puis j'ai pris cette Bible, je l'ai ouverte. Sur les 1278 pages que compte une Bible, avec je ne sais combien de versets, je tombe sur ce verset qui dit « ne crains pas, je vous donne la paix, pas comme le monde donne. » Moi j'avais besoin de paix, j'étais instable, j'avais peur, et on me parle de paix dans un bouquin pareil. « Je vous donne la paix, pas comme le monde donne. » Ça chauffait au fond de mon cœur. Et il me semblait que ce Dieu voulait me parler plus concrètement. Par la suite, j'ai appris à le connaître. J'ai donné ma vie à ce Dieu. J'ai voulu le suivre, j'ai voulu marcher avec lui.
et j'ai compris que ce Dieu était capable de changer toute chose, de mettre à niveau tout le bon passé et que je pouvais partir avec l'espoir vers un but de ma vie. Ça a tellement changé dans ma vie, ça m'a tellement fait du bien que il a été décidé d'une opération. J'avais la confiance que Dieu était avec moi, que Dieu me conduisait, qu'il serait là. Après l'opération, toute la question était comment le cœur va se développer. Eh ben, je peux vous dire que tout s'est mis merveilleusement en place, tout a grandi, tout s'est développé normalement, à tel point que une année après l'opération, je commençais à faire du sport de compétition, la marche d'orientation. Physiquement, j'étais bien. Dieu m'a guéri, Dieu a donné un nouveau sens à ma vie, des objectifs nouveaux. Je témoigne que en donnant sa vie à Dieu, il nous transforme petit à petit pour que nous puissions le servir et marcher avec lui. Et c'est une marche géniale. Et je peux vous dire encore une petite expérience. C'est que le jour de mes 21 ans, j'étais en Israël et je prenais l'avion pour Zurich. C'était le dernier jour pour que la malédiction qui a été donnée par de nombreuses personnes, il ne dépassera pas l'âge de ses 20 ans, soit anéantie. Je suis entré dans l'avion et je me suis endormi tellement j'étais en paix. Et on atterrit à Zurich, j'avais 21 ans, la malédiction des 20 ans était outre. Et j'ai pu comprendre que l'Éternel change la malédiction en bénédiction. Et aujourd'hui, je suis grand-père, j'ai 7 petits-enfants, je trouve que c'est formidable et chaque jour qui m'est donné est un jour de vie de plus où je peux servir mon maître.

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Bonjour, je m'appelle Cornelia et je suis la preuve vivante que personne n'est à l'abri de vivre une période sombre, quelle que soit son éducation ou ses origines. On pense toujours que ce genre de choses arrive aux autres, mais pourtant. Pour moi, les problèmes ont commencé très tôt. En fait, de l'école primaire à la fin du collège, j'ai subi des attouchements de la part d'un proche. Vous imaginez sûrement tout ce que ça provoquait pour moi. Je n'avais plus confiance en personne et j'avais perdu toute estime de moi-même. Et sans compter qu'il m'était impossible d'en parler à qui que ce soit. J'ai arrivé même plus à pleurer. Mais même si un jour tout ça s'est enfin arrêté, je n'allais pas mieux et mon entrée au collège n'a rien arrangé. Là-bas, j'ai subi les moqueries, le rejet. Et au lycée, j'ai vécu un véritable cauchemar. Parce que j'ai commencé à faire des crises d'angoisse. Elles sont devenues si fortes que je n'arrivais plus à dormir et je ne mangeais presque plus. À cette époque, j'allais à l'église. J'aimais Dieu et j'avais même décidé de le suivre, de me faire baptiser. À ce moment-là, il m'a vraiment donné la force de pardonner à ceux qui m'ont fait du mal. Mais il y avait encore là des blessures enfouies et que je pensais guéries. Mais elles ont refait surface et des pensées noires ont commencé à m'envahir. Elles venaient me rabaisser, me culpabiliser et elles me disaient que j'étais nulle et pas intéressante. Mais moi, j'avais tellement besoin qu'on me montre le contraire. J'avais besoin qu'on me dise qu'on m'aime. À ce moment-là, je n'arrivais plus à prier. Et je commençais à me renfermer sur moi-même. Alors, j'ai commencé à noyer mes angoisses dans des séries pour échapper à ce monde. Mais très vite, je suis devenue accro. Je passais des nuits, des journées entières scotchées devant cet écran. Et toutes ces pensées voulaient me pousser à me faire du mal. Au début, j'ai essayé de résister. Mais un jour, j'ai craqué. J'ai pris beaucoup d'alcool et j'ai pris un couteau et j'ai commencé à me scarifier les bras. J'ai alors appelé un pasteur pour qu'il vienne m'aider. Mais le temps qu'il arrive, je m'étais déjà scarifié les jambes. Alors il m'a emmené à l'hôpital, où on m'a soigné. On m'a laissé sortir, mais malheureusement, une semaine plus tard, le même scénario s'est passé. Cette fois-là, j'ai pris une grosse dose de médicaments et j'ai été hospitalisée, frôlant vraiment de justesse le coma. On m'a alors transféré en psychiatrie pour tentative de suicide. Ça a été très dur pour moi, mais ça m'a aussi ouvert les yeux sur beaucoup de choses. Finalement, je suis rentrée chez moi et heureusement pour moi, j'ai été très entourée par mes amis, ma famille, qui avaient beaucoup prié pour moi. C'est vrai que petit à petit, j'ai commencé à remonter la pente, mais il y avait encore ces pensées mauvaises qui venaient me dire « T'es nul, t'es moche, tais-toi, ce que tu dis c'est ridicule ». Et puis un jour, le pasteur nous a montré un film. Ce film m'a vraiment bouleversée. En fait, j'avais l'impression qu'il racontait ma vie. Et à la fin de ce film, le pasteur a demandé si quelqu'un avait quelque chose à dire. Et c'est à ce moment-là que j'ai tout raconté. Ça a été une grande libération. Surtout parce qu'il y avait ma famille, mes amis. Et dans ce film, à la fin, il y avait une phrase importante qui disait aussi « Seigneur, si tu le veux, fais de mes faiblesses une force ». Et j'ai décidé d'en faire une prière. Je la faisais vraiment régulièrement. Et depuis, ma vie n'est plus la même. J'ai vraiment pu voir les choses changer. J'ai fait vraiment des progrès avec Dieu. Il m'a appris à tout abandonner entre ses mains, à lui faire confiance. Depuis ce jour, toutes mes pensées mauvaises ont disparu. Dieu m'a aidé à traverser cette épreuve. Mais comme vous le savez, dans une vie, des tempêtes, il n'y en a pas qu'une. Et une nouvelle tempête a frappé ma famille le 1er janvier 2017. Une de mes petites sœurs, qui était âgée de 13 ans seulement, est décédée brutalement suite à une violente grippe. Ça a été un vrai choc pour tout le monde. Elle avait que 13 ans. Mais vous savez, même si elle avait que 13 ans, eh ben elle avait compris l'essentiel. Elle avait compris que l'essentiel, c'était d'accepter Jésus comme son sauveur et de se réconcilier avec Dieu. Ma petite sœur avait fait ce pas de foi peu de temps avant de nous quitter et même si cette épreuve a été très difficile pour nous, Dieu a vraiment mis à ce moment-là une paix extraordinaire et une consolation que lui seul peut donner. À présent, on sait où elle est. On sait qu'elle est auprès de Dieu et qu'un jour, on la reverra. Alors c'est vrai que quand on vit ce genre de situation, il y a beaucoup de questions qui viennent en nous, beaucoup de pourquoi. Pourquoi Dieu a permis cela? Pourquoi elle? Malgré cela, on a décidé d'accepter son plan, parce que Dieu connaît toutes choses, et tout ce qui court, on la reverra.
Alors, c'est vrai que quand on vit ce genre de situation, il y a beaucoup de questions qui viennent en nous. Beaucoup de pourquoi. Pourquoi Dieu a permis cela? Pourquoi elle? Malgré cela, on a

possédons, notre popularité, notre réussite, notre apparence physique. Mais c'est surtout de savoir où nous allons après la mort. Et ça, ma petite sœur, elle avait compris. Et si moi je suis encore là, si je peux vous parler de cette manière, c'est parce que je sais sur qui on peut s'appuyer, sur Jésus. Parce que peu importe les tempêtes que j'ai traversées, peu importe celles que je peux traverser ou celles qui pourraient encore arriver, je veux garder les yeux fixés sur Jésus, parce que c'est lui ma force. Et tout ce qu'il a fait pour moi, ma famille, il peut le faire pour chacun d'entre vous. Alors je vous en prie vraiment, regardez à Jésus et il deviendra votre force.

0: Ne jugez pas, afin de n'être pas jugé, car du jugement dont vous jugez, on vous jugera, et de la mesure dont vous mesurez, on mesurera pour vous. Qu'as-tu à regarder la paille qui est dans l'œil de ton frère et la poutre qui est dans ton œil à toi, tu ne la remarques pas? Ou bien comment vas-tu dire à ton frère, « Laisse-moi ôter la paille de ton œil, et voilà que la poutre est dans ton œil, hypocrite, ôte d'abord la poutre de ton œil, et alors tu verras clair pour ôter la paille de l'œil de ton frère. » Ne donnez pas aux chiens ce qui est sacré. Ne jetez pas vos perles devant les porcs de crainte qu'ils ne les piétinent, puis se retournent contre vous pour vous déchirer. Demandez, et l'on vous donnera. Cherchez, et vous trouverez. Frappez, et l'on vous ouvrira. Car quiconque demande, reçoit. Qui cherche, trouve. Et à qui frappe, on ouvrira. Quel est d'entre vous l'homme auquel son fils demandera du pain et qui lui remettra une pierre? Ou encore, s'il lui demande un poisson, lui remettra-t-il un serpent? Si donc, vous qui êtes mauvais, vous savez donner de bonnes choses à vos enfants, combien plus votre Père qui est dans les cieux en donnera-t-il de bonnes à ceux qui l'en prient? Ainsi, tout ce que vous voulez que les hommes fassent pour vous, faites-le vous-même pour eux. Voilà la loi et les prophètes. Entrez par la porte étroite. Large en effet et spacieux est le chemin qui mène à la perdition. Et il en est beaucoup qui s'y engagent. Mais étroite est la porte et resserré le chemin qui mène à la vie. Et il en est peu qui le trouvent. Méfiez-vous des faux prophètes qui viennent à vous déguisés en brebis, mais au-dedans sont des loups rapaces. C'est à leurs fruits que vous les reconnaîtrez. Cueille-t-on des raisins sur des épines? Ou des figues sur des chardons? Ainsi tout arbre bon produit de bons fruits, tandis que l'arbre gâté produit de mauvais fruits. Un bon arbre ne peut porter de mauvais fruits, ni un arbre gâté porter de bons fruits. Tout arbre qui ne donne pas un bon fruit, on le coupe et on le jette au feu. Ainsi donc, c'est à leurs fruits que vous les reconnaîtrez. Ce n'est pas en me disant « Seigneur, Seigneur » qu'on entrera dans le royaume des cieux, mais c'est en faisant la volonté de mon Père qui est dans les cieux. Beaucoup me diront en ce jour-là, Seigneur, Seigneur, n'est-ce pas en ton nom que nous avons prophétisé, en ton nom que nous avons chassé les démons, en ton nom que nous avons fait bien des miracles? Alors je leur dirai en face, jamais je ne vous ai connu. Écartez-vous de moi, vous qui commettez l'iniquité. Ainsi, quiconque écoute ces paroles que je viens de dire et les met en pratique, peut se comparer à un homme avisé qui a bâti sa maison sur le roc. La pluie est tombée, les torrents sont venus, les vents ont soufflé et se sont déchaînés contre cette maison, et elle n'a pas croulé. C'est qu'elle avait été fondée sur le roc. Et quiconque entend ces paroles que je viens de dire et ne les met pas en pratique, peut se comparer à un homme insensé qui a bâti sa maison sur le sable. La pluie est tombée, les torrents sont venus, les vents ont soufflé et se sont rués sur cette maison, et elle s'est écroulée. Et grande a été sa ruine.
1: Et il advint, quand Jésus eut achevé ses discours, que les foules étaient frappées de son enseignement, car il les enseignait en homme qui a autorité, et non pas comme leurs scribes.

0: Bienvenue à votre conférence sur Radio Bonne Nouvelle. Aujourd'hui, nous accueillons Peter McKenzie. Il va nous parler de l'épître aux Romains. Cette épître qui a bouleversé l'Europe il y a 500 ans. En effet, c'est suite à la lecture de l'épître aux Romains qu'une lumière va s'éclairer dans la vie de Martin Luther. Il va comprendre que c'est par la grâce que Dieu lui ouvre le chemin du ciel et qu'il n'a pas à faire pénitence sur pénitence ou à se morfondre dans une culpabilité, mais juste à placer sa confiance dans le sacrifice de Jésus-Christ. Cette révélation l'amènera à écrire ses thèses et lancera le mouvement de réforme en Europe. Mouvement qui a beaucoup apporté au monde chrétien, le faisant revenir aux sources des enseignements que Jésus et ses apôtres nous ont laissés. Je souhaite qu'il soit une bénédiction pour vous. À la suite du chapitre 1 que nous avons étudié avec Peter McKenzie la semaine dernière, continuons avec ce chapitre 2 qui montre que, religieux ou pas religieux, les torts de l'homme envers son prochain et son créateur sont souvent les mêmes. C'est pas ça qui fait la différence. Ce n'est pas de se dire chrétien, musulman, bouddhiste qui va changer notre cœur. Il y a quelque chose de plus profond. Découvrons-le ensemble sur Radio Bonne Nouvelle de votre conférence.
1: All right, let's have a look. Romans chapter 2.
2: Romans chapitre 2.
1: I want to encourage you.
2: Je veux vous encourager.
1: To read Romans chapter 1.
2: À lire chapitre 1.
1: A few times.
2: Plusieurs fois.
1: To get the flow of what he is saying.
2: Pour avoir le vraiment comprendre le flow de ce qu'il dit.
1: If you are really interested in studying this.
2: Si vous êtes très intéressé d'étudier cela.
1: You can find somebody called Martin Lloyd Jones.
2: Vous pouvez trouver quelqu'un qui s'appelle Martin Lloyd Jones.
1: Who wrote, I think, 20 books on the Book of Romans.
2: Qui a écrit, je crois, 20 livres sur le livre de Romains.
1: If you start reading them now.
2: Si vous commencez à les lire maintenant.
1: We will see you in heaven.
2: On vous verra au paradis.
1: There's so much there.
2: Il y a tellement là-dedans.
1: Okay, so we're just touching on a few bits and
2: Donc
1: pieces.
2: On touche simplement quelques petits morceaux.
1: But let's try and get the general picture.
2: Mais allons avoir l'image globale.
1: So Romans chapter 1.
2: Dans Romains chapitre 1.
1: He talks about the work of the cross.
2: Il parle de l'œuvre de la croix.
1: And he talks about how people rejected this.
2: Et comment les hommes ont rejeté cela?
1: Rejected the reality of God.
2: Ils ont rejeté la réalité de Dieu.
1: And the reality or the result is all the types of sin that we read about.
2: Et le résultat, c'est tous les types de péchés qu'on a lus.
1: And the statement I made.
2: Et la déclaration que je fais.
1: Is we see these things in the world.
2: C'est qu'on voit ces choses dans le monde.
1: But unfortunately, we see these things in the church as well.
2: Et malheureusement, dans l'Église également.
1: And you and I, we realize
2: et vous et moi, nous réalisons
1: that the church needs to be separate from
2: que l'Église
1: the world.
2: Doit être séparée du monde.
1: We're called to a life of holiness.
2: On est appelé à une vie de sainteté.
1: Life that is pure.
2: Une vie qui est pure.
1: That we can be a testimony.
2: Qu'on puisse être un témoignage.
1: To the nature of God.
2: À la nature de Dieu.
1: This can only happen.
2: Ça ne peut simplement se passer.
1: Through the work of the cross in our lives.
2: À travers l'œuvre de la croix dans nos vies.
1: That's why it's so important.
2: C'est pour ça que c'est tellement important.
1: The message and the reality of the cross.
2: Le message et la réalité de la croix.
1: Breaks through every culture.
2: Brise et passe à travers toutes les cultures.
1: Every tradition.
2: Toutes les traditions.
1: Every custom.
2: Toutes les choses.
1: Hein? Every religious idea.
2: Toutes les idées religieuses.
1: Just breaks it down.
2: Ça brise tout cela.
1: Breaks it down.
2: Ça casse tout cela.
1: So that we can be real.
2: Qu'on puisse être réel.
1: And free
2: et libre
1: and serve the Lord.
2: Et servir le Seigneur.
1: So that what we have
2: alors ce que nous avons
1: is real.
2: Est réel.
1: We're not just talking about something.
2: On ne parle pas simplement de quelque chose.
1: But we're talking about something that is real to us.
2: Mais on parle de quelque chose qui est réel pour nous.
1: It's been worked in us.
2: Ça a été travaillé en nous.
1: Through the power of the cross.
2: À travers la puissance de la croix.
1: Oh yes. And we are free.
2: Et on est libre.
1: Hein? Yes or no?
2: Oui ou non?
1: But as we get into chapter 2,
2: mais alors qu'on rentre dans le chapitre 2,
1: and we read the first few verses,
2: et on lit les premiers versets,
0: ô homme, qui que tu sois, toi qui juges, tu es donc inexcusable, car en jugeant les autres, tu te condamnes toi-même, puisque toi qui juges, tu fais les mêmes choses. Nous savons en effet que le jugement de Dieu contre ceux qui commettent de telles choses est selon la vérité. Et penses-tu au homme qui juge ceux qui commettent de telles choses et qui le fait, que tu échapperas au jugement de Dieu? Ces choses, Paul vient de les énumérer au chapitre 1. L'injustice, la méchanceté, la cupidité, la malice, okay. L'envie, le meurtre, la querelle, la ruse.
1: Judgment, et il parle de ce jugement.
2: Je crois qu'on doit être clair.
1: In the New Testament,
2: il y a deux mots qu'on trouve dans le Nouveau Testament
1: that speak of judgment,
2: qui parlent de jugement.
1: One is the word to discern,
2: un, c'est le mot discerner,
1: which means to see clearly,
2: qui veut dire en fait de voir clairement.
1: This is right and this is wrong.
2: Ça c'est bon, ça c'est mauvais.
1: But the word that he's using here,
2: mais le mot qu'il utilise ici,
1: is to pass judgment.
2: C'est de faire un jugement.
1: So I may look at my brother,
2: donc peut-être que je regarde mon frère,
1: and I don't like his attitude.
2: Je n'aime pas son attitude.
1: I see clearly his attitude is not right.
2: Et je vois clairement que son attitude n'est pas bonne.
1: But it's his attitude.
2: Mais c'est son attitude.
1: Not mine.
2: Pas le mien.
1: He is responsible for his attitude.
2: Il est responsable de son attitude.
1: I'm not responsible for his attitude.
2: Je ne suis pas responsable de son attitude.
1: So I see his attitude.
2: Alors je vois son attitude.
1: I discern it.
2: Je la discerne.
1: But God will judge him.
2: Mais Dieu va s'occuper de lui.
1: Not me.
2: Pas moi.
1: Are you clear?
2: Vous êtes d'accord?
1: So we can see somebody doing something that is wrong.
2: Donc on peut voir quelqu'un qui fait quelque chose de mauvais.
1: We can see that for me it's not I don't want to do that.
2: Et pour moi c'est clair, je ne veux pas faire ça.
1: I don't want to have that attitude. I don't want to live like that.
2: Je ne veux pas avoir cette attitude, je ne veux pas être comme cela.
1: So I'm discerning.
2: Alors je discerne.
1: I'm seeing clearly.
2: Je vois clairement.
1: But I'm not putting a cross on your life.
2: Mais je ne mets pas une croix sur votre vie.
1: I'm not condemning you.
2: Je ne vous condamne pas.
1: You understand?
2: Comprenez?
1: But there are things.
2: Mais il y a des choses
1: that we are called to judge.
2: Qu'on est appelé à juger.
1: And those things are in us.
2: Et ces choses sont en nous.
1: Not in anybody else.
2: Et pas dans qui que ce soit d'autre.
1: So what does he say?
2: Alors qu'est-ce qu'il dit ici?
1: He says you are inexcusable.
2: Il dit vous êtes inexcusable.
1: That you should even look at anybody else.
2: Vous devriez regarder à personne d'autre.
1: Yes, they live in immorality.
2: Oui, ils vivent dans l'immoralité.
1: Yes, their life is full of sin.
2: Oui, leur vie est pleine de péchés.
1: They commit all sorts of terrible things.
2: Ils font toutes sortes de choses terribles.
1: All these things that we have seen.
2: Toutes ces choses qu'on a vues.
1: But you cannot judge them.
2: Mais tu ne peux pas les juger.
1: The moment you judge them,
2: le moment que tu les juges,
1: you're in as big as trouble as they are.
2: Tu es en plus grand danger qu'eux-mêmes.
1: And you see, for many years,
2: et voyez, pour de nombreuses années,
1: the church has set itself as the judge.
2: C'est mis elle-même comme le juge.
1: And even Christians,
2: et même des chrétiens.
1: And we look down on people
2: et
1: who
2: on
1: do
2: regardait
1: these things.
2: Les gens qui faisaient cela de haut.
1: We don't say anything, but in our heart we condemn these things.
2: On disait rien, mais dans nos cœurs on les condamnait.
1: Hein? And he says we're in the same boat.
2: Et il dit on est dans le même bateau.
1: As the people who do them.
2: Que les gens qui font cela.
1: That's strong.
2: C'est dur.
1: So there's a guy.
2: Alors voilà ce gars.
1: He's stealing.
2: Il vole.
1: Committing adultery.
2: Et il commet l'adultère.
1: And I look at him.
2: Et je le regarde.
1: I've got to be careful where I look now. And I look at him.
2: Je le regarde. Attention où je regarde là.
1: Hein? How can he?
2: Comment peut-il?
1: I don't believe this.
2: Je ne crois pas cela.
1: Hein? And the moment I have that attitude.
2: Et au moment où j'ai cette attitude.
1: I step into the same boat.
2: Je rentre dans le même bateau que lui.
1: It's quite something.
2: C'est quelque chose, hein?
1: And you see, all of us somehow we like to judge others by what they do.
2: Et vous savez, la plupart d'entre nous, on sait, on aime juger les
1: But
2: gens par ce qu'ils font.
1: We judge ourselves by our good intentions.
2: Mais pour nous, on se juge par nos bonnes intentions.
1: We need to be free.
2: Mais on doit être libre.
1: It's quite something to come to the place.
2: C'est quelque chose de pouvoir arriver à un point
1: where it's you and the Lord.
2: Où c'est vous et le Seigneur.
1: Nobody else.
2: Personne d'autre.
1: Not your husband.
2: Pas votre mari.
1: Not your wife.
2: Pas votre femme.
1: Nobody else.
2: Personne.
1: It's me.
2: C'est moi.
1: It's the Lord.
2: C'est le Seigneur.
1: I want to look at my life.
2: Je veux regarder à ma vie.
1: And I want to see my heart before God.
2: Et je veux voir mon cœur devant lui.
1: But even then, we must be careful.
2: Mais alors même, on doit faire attention.
1: Because the Apostle Paul says.
2: Parce que l'apôtre Paul dit.
1: I don't judge you.
2: Je ne vous juge pas.
1: I'm not judged by God.
2: Je ne suis pas jugé par Dieu.
1: He says, I don't even judge myself.
2: Et en fait, je ne me juge même pas moi-même.
1: Because when we judge,
2: parce que quand on juge,
1: we put in a box.
2: On met dans une boîte.
1: We put ourselves in deep water.
2: On se met dans des eaux profondes.
1: But we can't be free like
2: that. On ne peut pas être libre comme cela.
1: Jesus did not come to condemn the world.
2: Jésus n'est pas venu pour condamner le monde.
1: But that through him,
2: mais à travers lui,
1: the world,
2: le monde,
1: might,
2: que life. Le monde puisse avoir la vie.
1: That's why he came.
2: C'est pour ça qu'il est venu.
1: He didn't come to point
2: his finger. Il n'est pas venu pour pointer son doigt comme ça.
1: And the problem with many Christians,
2: et le problème avec beaucoup de chrétiens,
1: we spend our time pointing the finger at everybody else.
2: On passe notre temps à pointer notre doigt sur tout le monde.
1: We don't have the time to look at our own heart.
2: Et on n'a pas le temps de voir nos propres cœurs.
1: You are inexcusable.
2: Vous êtes inexcusable.
1: Yeah? You look at yourself.
2: Regarde-toi.
1: Don't look at me.
2: Arrête de me regarder.
1: Look at yourself.
2: Regarde-toi.
1: Bring your own heart before the Lord.
2: Emmène ton propre cœur devant le Seigneur.
1: And you see, particularly when you come to a new environment.
2: Et particulièrement quand on arrive dans un nouvel environnement.
1: New church.
2: Une nouvelle église.
1: Here we are in Mauritius.
2: Hallelujah.
1: Heard so much about coming to Mauritius.
2: On a tellement entendu parler de venir à Maurice.
1: Heard so much about the church.
2: On a tellement entendu de l'église.
1: Heard so much.
2: Tellement.
1: So excited.
2: Tellement excité.
1: And you get here.
2: Et quand tu arrives ici.
1: And you find.
2: Et tu vois.
1: What you see here.
2: Ce que tu vois ici.
1: Is the same what you saw back where you come from.
2: C'est la même chose que là où tu étais.
1: Why did I come on this way?
2: Pourquoi je suis venu jusqu'ici?
1: How can you see it's the same?
2: Comment peux-tu dire que c'est la même chose?
1: Unless you're judging.
2: À moins que tu juges.
1: Huh? We can't.
2: On peut pas.
1: You're always going to see people.
2: On va toujours voir des gens.
1: And the person sitting next to you is not an angel.
2: Et la personne qui est assise à côté de toi n'est pas un ange.
1: Oh, absolutely not.
2: Ah non, pas du tout.
1: Absolutely not.
2: Pas du tout.
1: He's not an angel.
2: Pas un ange.
1: And if he's not an angel,
2: et s'il n'est pas un ange,
1: then he must be a...
2: Alors il doit être un...
1: We're not. Look at the guy. Look at the
2: regarde,
1: people.
2: Regardez ces gens.
1: We are normal
2: là.
1: People.
2: On est des gens normaux.
1: With our weaknesses
2: avec
1: and our struggles
2: et nos luttes.
1: Hein? The moment I put my eye on my brother,
2: le moment où je mets mes yeux sur mon frère,
1: I see his weakness,
2: je vois ses faiblesses,
1: his faults,
2: ses erreurs.
1: I'm in big trouble. Hein?
2: Et là, je suis en danger.
1: I'm in big trouble.
2: Je suis en danger.
1: My eyes are on the Lord.
2: Mes yeux sont sur
1: and I want to serve
2: le Seigneur et je veux le servir.
1: Are we clear or not here?
2: On est clair ou pas?
1: However, he talks about this judgment.
2: Et après, il parle de ce jugement et dit.
0: Au verset 2, nous savons en effet que le jugement de Dieu contre ceux qui commettent de telles choses est selon la vérité. Et penses-tu aux hommes qui jugent ceux qui commettent de telles choses et qui les
2: fait, que Dieu fera.
0: Tu échapperas au jugement de
1: Dieu.
2: On va tous faire face au jugement de Dieu. C'est pas merveilleux?
1: Huh? All of us.
2: Tous, chacun d'entre nous.
1: We will face the judgment
2: of
1: God.
2: On va faire face au jugement de Dieu.
1: The Bible says in John 5 verse 22.
2: À Jean 5 22.
1: God says I have given the Father says I have given all judgment to Jesus the Son.
2: Le Père dit qu'il a donné toute autorité de jugement à son fils.
1: And very quickly we read of four different judgments in the scriptures.
2: Et rapidement dans ces versets on voit quatre jugements différents.
1: The first is when Jesus comes to take the church away.
2: Le premier c'est quand Jésus vient prendre l'église.
1: Out of tribulation the rapture.
2: L'enlève avant la tribulation, l'enlèvement.
1: He takes those who are righteous.
2: Il prend ceux qui sont justes.
1: Leaves those who are unrighteous.
2: Et il laisse ceux qui ne sont pas justes.
1: Secondly, when he returns and establishes his throne on the earth.
2: Et après quand il revient et qu'il établit son trône sur terre.
1: All those who have survived during the tribulation, they will now be judged.
2: Tous ceux qui ont survécu à la tribulation maintenant seront jugés.
1: Thirdly, at the end of the millennium.
2: Et enfin à la fin du millénium.
1: All those who died during the tribulation will be judged.
2: Ceux qui sont morts durant la tribulation seront maintenant jugés.
1: And fourthly, all believers will then be judged according to their works.
2: Et enfin, tous les croyants seront ensuite jugés selon leurs œuvres.
1: All believers.
2: Tous les croyants.
1: Will be judged according to their.
2: Seront jugés selon.
1: According to their.
2: Selon.
1: Works.
2: Leurs œuvres.
1: It's not what you have.
2: Ce n'est pas ce que tu as.
1: It's what you do with what you have.
2: Tu fais avec ce que tu as.
1: Did you get that?
2: Tu as compris?
1: It's not what you have.
2: C'est pas ce que tu as.
1: It's what you do.
2: Et c'est ce que tu fais.
1: With what you have.
2: Avec ce que tu as.
1: The life of Christ.
2: La vie de Christ.
1: Is what you have.
2: C'est ce que tu as.
1: What you do with that life?
2: Qu'est-ce que tu fais avec cette vie?
1: And the longer you spend in your struggles.
2: Et le plus longtemps tu passes dans tes luttes.
1: And the longer you spend looking at other people.
2: Et le plus longtemps tu passes à regarder aux autres.
1: The less time.
2: Le moins de temps.
1: You will have.
2: Tu vas avoir.
1: To use what you have.
2: Pour utiliser ce que tu as.
1: Hein? So that's the enemy's tactic.
2: Donc ça c'est la tactique de l'ennemi.
1: To get you worried about yourself.
2: De t'emmener à être inquiet sur toi-même.
1: And if that doesn't work, he'll get you worried about everybody else.
2: Et si ça ne marche pas, il va te rendre inquiet pour tous les autres.
1: And if that doesn't work, he'll find something for you to worry about.
2: Et si ça ne marche pas, il trouvera bien quelque chose pour que tu t'inquiètes.
1: To make you feel condemned.
2: Pour que tu te sentes condamné.
1: To make you feel that you're no good.
2: Pour que tu sentes que tu n'es pas bien.
1: You may know that you're no good.
2: Peut-être que tu sais que tu n'es pas bien.
1: It may be clear, no. It may know.
2: C'est peut-être clair que tu n'es pas bon.
1: But we have something.
2: Mais on a.
1: We have something.
2: On a quelque chose.
1: And we have this mentality.
2: Et on a cette mentalité.
1: I need to be in the church for at least I don't know how many years.
2: Je dois être dans l'église pour au moins je sais pas combien d'années.
1: And go to this course and do this and do that.
2: Et aller faire ci et
1: then
2: faire ça.
1: Then I can start to testify.
2: Et après, je peux commencer à témoigner.
1: I remember when I was at Bible school.
2: Je me souviens quand j'étais à l'école biblique.
1: 1947.
2: En 1900, je sais pas combien.
1: We went to a coffee bar in the city.
2: On est allé dans un café dans la, en ville.
1: And I remember there was a young man.
2: Je me souviens qu'il y avait un jeune garçon.
1: He was covered with tattoos,
2: il
1: military
2: était
1: tattoos.
2: Couvert de tattoos militaires, tatouages.
1: And he was sharing his faith.
2: Et il partageait sa foi.
1: I knew that we had led him to the Lord the week before.
2: Et je savais qu'on l'avait emmené au Seigneur la semaine d'avant.
1: In the same coffee bar.
2: Dans le même café.
1: And now he's fired up.
2: Et maintenant il est en feu.
1: And he had somebody by the throat.
2: Et il avait quelqu'un vraiment qu'il avait saisi par la gorge.
1: Up against the wall.
2: Contre le mur.
1: And he was thumping him.
2: Et il le tapait.
1: You need to get saved.
2: Tu as besoin d'être sauvé.
1: And the guy was all blue.
2: Et le gars était tout bleu. Et...
1: He said yes, yes.
2: Il a dit oui.
1: Hallelujah.
2: Il a dit alléluia.
1: He was enthusiastic.
2: Il était enthousiaste, hein?
1: Maybe a little bit too
2: peut-être
1: much.
2: Un peu trop d'ailleurs.
1: Oh, he's clear. That's the judgment we have.
2: Ça c'est le jugement, hein?
1: Are you here or not?
2: Vous êtes là?
1: Come on, stay with me. Stay
2: Restez
1: with me.
2: Moi. Restez avec moi.
1: What are you doing with what you have?
2: Qu'est-ce que tu fais avec ce que tu as?
1: We'll always be struggling with sin.
2: Il y aura toujours des luttes avec le péché.
1: Issues.
2: On aura toujours des problèmes.
1: Always face disappointment.
2: On aura toujours des moments de découragement, tout ça. Enfin, bref. Mais on doit continuer.
1: None of these things must disqualify
2: ces choses ne doivent pas nous disqualifier.
1: None of these things must hold
2: Aucune
1: us back.
2: De ces choses ne doivent nous garder en arrière.
1: None of these things.
2: Aucune de ces choses.
1: We must serve the Lord.
2: On doit servir le Seigneur.
1: Hein? All right, verse 4.
2: Verset 4.
1: Are you still here, Nick?
2: Vous êtes toujours là?
0: Où méprises-tu les richesses de sa bonté, de sa patience et de sa longanimité, ne reconnaissant pas que la bonté de Dieu te pousse à la repentance? Mais par ton endurcissement et par ton cœur impénitent, tu t'amasses un trésor de colère pour le jour de la colère et de la manifestation du juste jugement de Dieu, qui rendra à chacun selon ses œuvres. Il réserve la vie éternelle à ceux qui, par la persévérance à bien faire, cherchent l'honneur, la gloire et l'immortalité. Mais l'irritation et la colère à ceux qui, par un esprit de dispute, sont rebelles à la vérité et obéissent à l'injustice. Tribulation et angoisse sur toute âme d'homme qui fait le mal, sur le juif premièrement, puis sur le grec. Gloire, honneur et paix pour quiconque fait le bien. Pour le juif premièrement, puis pour le grec.
2: Que vous êtes là,
0: car devant Dieu, il n'y a point de favoritisme.
2: Par la bonté de Dieu.
1: That's all.
2: C'est tout.
1: The goodness of God.
2: La bonté de Dieu.
1: The forbearance.
2: La bienveillance, la bonté, le.
1: The long suffering.
2: La souffrance.
1: The patience.
2: La patience.
1: Of God.
2: De Dieu.
1: We didn't deserve to be here.
2: On n'a pas mérité d'être là.
1: Now I know sometimes I think I do.
2: Maintenant, je pense que certaines fois, je pense, je suis.
1: And
2: je
1: I'm
2: mérite.
1: Sure most of you think I do deserve
2: Et je
1: to
2: pense
1: be here.
2: Que
1: That's for
2: beaucoup
1: sure.
2: d'entre vous, vous pensez que je.
1: But we don't deserve.
2: Mais
1: none of us deserve.
2: Personne d'entre nous ne mérite cela.
1: You may think you're a good person.
2: Peut-être que vous pensez que vous êtes quelqu'un de bien.
1: But you're not.
2: Mais vous ne l'êtes pas.
1: You are rotten.
2: Vous êtes pourri.
1: You deserve to go to hell.
2: Vous méritez d'aller en enfer.
1: You're a sinner.
2: T'es un pécheur.
1: Saved.
2: Sauvé
1: by grace.
2: Par la grâce.
1: By grace.
2: Par la grâce.
1: When I look at people and I see what God has done,
2: quand je regarde aux gens et je vois que ce que Dieu a fait,
1: I rejoice.
2: Je me réjouis.
1: When I look at people and I realize what God can do,
2: quand je vois certaines personnes et que je réalise ce que Dieu peut faire, je me réjouis.
1: It's true.
2: C'est vrai.
1: We're all sinners.
2: On est tous des pécheurs.
1: Some of us were good sinners.
2: Certains d'entre nous, on est des bons pécheurs.
1: Others were not so good sinners.
2: Mais d'autres sont pas des bons pécheurs.
1: Others were just sinners.
2: Certains étaient juste des pécheurs.
1: Bad sinners.
2: Des mauvais pécheurs.
1: But it's the goodness of God.
2: Mais c'est la bonté de Dieu.
1: It's amazing.
2: C'est incroyable.
1: It's amazing.
2: C'est étonnant.
1: I look at Mark here.
2: Je regarde à Marc qui vient d'arriver.
1: I won't tell you what he was doing in his life.
2: Je ne vais pas vous dire ce qu'il faisait dans sa vie.
1: But when we started to build the studios upstairs, the TV studio,
2: commencé à construire le radio, le studio radio et télé.
1: Through circumstance,
2: à travers des circonstances,
1: I find myself in Johannesburg.
2: Je me suis retrouvé à Johannesburg.
1: And I'm looking for somebody who knows what to do.
2: Et je cherchais quelqu'un qui savait qu'est-ce qu'il fallait faire.
1: And through circumstance,
2: et à travers des circonstances,
1: it was him.
2: C'était lui.
1: And through circumstance,
2: et à travers des circonstances,
1: he had lost his job.
2: Il avait perdu son travail.
1: And he decided to come on a camp.
2: Et il voulait venir à un camp.
1: 2 weeks later,
2: 2 semaines après,
1: born again.
2: Né de nouveau.
1: Baptized in the Holy Spirit.
2: Baptisé dans le Saint-Esprit.
1: Baptized in water.
2: Baptisé dans l'eau.
1: 2 months later,
2: 2 mois après,
1: building a studio.
2: Il construisait le studio.
1: 2 years later,
2: 2 ans après,
1: still here.
2: Toujours là.
1: That's the goodness of God.
2: Ça, c'est la bonté de Dieu.
1: That's incredible.
2: Ça, c'est incroyable.
1: That's the goodness of God.
2: Ça, c'est la bonté de Dieu.
1: And he says, don't.
2: Et il dit,
1: despise that.
2: Ne méprise pas cela.
1: Don't make light of that.
2: Ne prends pas ça à la légère.
1: Maybe it's not your testimony is not as glamorous.
2: Peut-être que ton témoignage n'est pas aussi glamour.
1: I don't have a glamorous testimony.
2: Pour moi, j'ai pas un témoignage extraordinaire.
1: I have a very simple one.
2: C'était très simple, hein.
1: But I want to tell you.
2: Je vais vous dire.
1: Was the goodness of God.
2: C'était la bonté de Dieu.
1: Bringing my heart.
2: Emmener mon cœur.
1: To the place where it was tender, it was soft.
2: Au point où c'était tendre.
1: To receive what God had for my life.
2: Pour recevoir ce que Dieu avait pour ma vie.
1: And now he says to us.
2: Et maintenant il nous dit.
1: Keep your heart there.
2: Gardez ton cœur là-dedans.
1: Don't let pride come in.
2: Ne laisse pas l'orgueil venir.
1: Don't allow these things to come into your life.
2: Ne permets pas à ces choses de venir dans ta vie.
1: He says in verse 5, treasuring up for yourself wrath in the day of wrath. Don't believe.
2: Ne crois pas.
1: For one moment.
2: À un seul moment.
1: That you can get away with anything.
2: Que tu peux t'en sortir avec quoi que ce soit.
1: God is not mocked.
2: Dieu n'est pas, on se moque pas de Dieu.
1: What a man sows.
2: Ce qu'un homme sème.
1: That shall he
2: il le récolte.
1: Reap. There's some seed.
2: Il y a des semences.
1: You put it in the ground today.
2: Vous la mettez dans la terre aujourd'hui.
1: You will see it tomorrow.
2: Et vous le verrez demain.
1: It'll grow.
2: Ça va grandir.
1: There is other seed.
2: Mais il y a certaines autres.
1: It takes months.
2: Ça prend des mois.
1: There's some seed.
2: Et d'autres.
1: They take years.
2: Elles prennent des années.
1: It's the same in the natural.
2: C'est la même chose dans le naturel.
1: As it in the spirit.
2: Comme dans l'esprit.
1: You go rob a bank.
2: Vous allez casser une banque.
1: You go to the jail.
2: Vous allez en prison.
1: Go commit a sin.
2: Vous allez faire un péché.
1: Maybe it's in the ground.
2: Peut-être c'est dans la terre.
1: It's in darkness.
2: C'est dans les ténèbres.
1: Nobody can see.
2: Personne ne peut voir.
1: Don't be deceived.
2: Ne sois pas trompé.
1: One day.
2: Un jour.
1: You will reap the reward.
2: Vous allez récolter la récompense.
1: Oh, one day. It'll come.
2: Un jour, ça viendra.
1: It'll come.
2: Ça viendra.
1: It's amazing, hein?
2: C'est incroyable.
1: It's amazing. What God can do.
2: Ce que Dieu peut faire.
1: Many years ago, I was in New York City.
2: Il y a plusieurs années, j'étais à New York, à la ville de New York.
1: And I was with a team of men.
2: J'étais avec une équipe d'hommes.
1: And we were going to a big church in the Bronx.
2: Et on allait dans une grande église dans le Bronx.
1: Which is in those days was a very black,
2: c'était
1: dangerous. Don't go there as a white man
2: dangereux.
1: Area.
2: Il fallait pas y aller, même surtout quand on était blanc.
1: And I was going with a team of guys.
2: Et donc j'étais avec une équipe de personnes.
1: And one of the men with me.
2: Et un homme avec moi.
1: He had recently come out of prison.
2: Il venait de sortir de prison.
1: And whilst he was in prison, he was there for armed robbery.
2: Il avait volé quelque chose donc avec une arme et donc il était dans prison pour ça.
1: And he had started a ministry to men.
2: Et il avait commencé un ministère dans la prison pour les hommes.
1: You see, he got born again.
2: Et il est né de nouveau.
1: And he had a real heart for people in prison.
2: Il avait vraiment un cœur pour les gens en prison.
1: So he had arrived on the Friday.
2: Donc il est arrivé le vendredi.
1: He had joined us on the Saturday.
2: Il nous a rejoint le samedi.
1: We were in Dallas.
2: On était à Dallas.
1: And we flew to New York.
2: Et on est allé ensemble à New York.
1: And we were in the hotel that evening.
2: On était à l'hôtel le soir.
1: First thing in the morning.
2: Première chose le matin.
1: We're going to this church.
2: On allait dans cette église.
1: And the church used to be a supermarket.
2: Et avant c'était un supermarché.
1: And after the church had boarded, they knocked it down and they
2: et donc l'église avait cassé un peu tout ça, refait les murs et tout.
1: So we get there.
2: Donc on va là-bas.
1: And this man is going to share his testimony.
2: Et cet homme va partager son témoignage.
1: But all he did was cry.
2: Mais tout ce qu'il a fait, c'est pleurer.
1: So you know you encourage the brother.
2: Donc, vous savez, vous encouragez le frère, c'est okay.
1: The more I encouraged him, the more he cried.
2: Le plus il pleurait.
1: And he cried.
2: Et il pleurait.
1: And I said to him, "What is your problem?"
2: Je dis, mais c'est quoi ton problème?
1: He says, "This is the supermarket I robbed."
2: Il dit, c'est le supermarché que j'ai volé.
1: This one right
2: c'est
1: here.
2: C'est celui-là.
1: Armed robbery.
2: J'ai volé avec une arme.
1: 10-8 years before.
2: Il y a 10 ans de cela.
1: We robbed this one.
2: On a volé ce supermarché.
1: And I was caught. And I was caught.
2: Et j'ai été attrapé.
1: And we went to jail.
2: Et on est allé en prison.
1: This is it, yeah.
2: C'est ce supermarché là.
1: His first time in church.
2: La première fois à l'église
1: is
2: pour
1: the
2: lui.
1: First building he robbed.
2: C'est la première chose qu'il a volée.
1: That's the goodness of God.
2: Ça c'est la bonté de Dieu.
1: God's love.
2: L'amour de Dieu.
1: I mean in the whole of America.
2: Dans tous les États-Unis, imaginez.
1: God's love.
2: L'amour de Dieu.
1: Just saying you're forgiven.
2: Juste dire tu es pardonné.
1: Stop crying. Now,
2: arrête de pleurer. Maintenant, vas-y.
1: It's amazing, eh?
2: C'est incroyable.
1: That's the forgiveness.
2: Ça c'est le pardon.
1: That's the patience of
2: ça,
1: God.
2: Ça c'est la patience de Dieu.
1: So we're not to be light-hearted.
2: Alors on ne doit pas avoir un cœur léger.
1: But take this seriously.
2: De prendre cela sérieusement.
1: And to render as he says in verse 6.
2: Et de faire comme au verset 6 il dit.
1: That God he will render to each one deeds according to what to each one according to his deeds. Huh? Are you there? Yeah. Chapter 2, verse 6. He will give to each one according to what he has done.
2: Verset 6, hein?
1: Okay, but let's read on. Verse 4.
2: Verset 4, on continue.
1: I thought we read this.
2: No, yeah.
1: Yeah, we did read this. Okay, down to verse 11. Wake up. Okay.
0: Et verset 11. Car devant Dieu, il n'y a point de favoritisme. Tous ceux qui ont péché sans la loi périront aussi sans la loi. Et tous ceux qui ont péché avec la loi seront jugés par la loi.
1: Are you there?
2: Vous êtes là?
1: You need to underline that verse.
2: Vous devez souligner ce verset 12
1: on your iPhone.
2: Sur votre iPhone.
0: Ce ne sont pas en effet ceux qui écoutent la loi qui sont justes devant Dieu, mais c'est ceux qui la mettent en pratique, qui seront justifiés. Quand les païens qui n'ont pas la loi font naturellement ce que prescrit la loi, ils sont eux qui n'ont point la loi, une loi pour eux-mêmes. Ils montrent que l'œuvre de la loi est écrite dans leur cœur, leur conscience en rendant témoignage et leurs pensées s'accusant ou se défendant tour à tour. C'est ce qui paraîtra au jour où, selon mon évangile, Dieu jugera par Jésus-Christ les actions secrètes des hommes.
1: All right, the Jews,
2: les Juifs
1: took confidence
2: avaient pris leur confiance
1: in the fact that they were Jews.
2: Dans le fait qu'ils étaient Juifs.
1: So they thought they were safe.
2: Donc ils pensaient qu'ils étaient en sécurité.
1: But he says no.
2: Il dit non.
1: They will be judged according to the law.
2: Jugés seront selon la loi.
1: They have received.
2: Ils ont reçu.
1: The Gentiles.
2: Les païens.
1: They never had the law.
2: Ils n'avaient jamais eu la loi.
1: So they will be judged.
2: Ils seront jugés.
1: By their conscience.
2: Par leur conscience.
1: What they know is right and wrong.
2: Ce qu'ils savaient était bon et mauvais.
1: According to their conscience.
2: Selon leur conscience.
1: But you and I.
2: Mais vous et moi.
1: Will be judged.
2: Nous serons jugés.
1: By the gospel.
2: Par l'évangile.
1: So if anybody ever says to you,
2: alors si quelqu'un vous dit un jour,
1: what happens to the Chinese?
2: Qu'est-ce qui s'est passé avec les Chinois?
1: What happens to the Arabs?
2: Qu'est-ce qui s'est passé avec les Arabes?
1: Or the South Amazon?
2: Ou les Amazoniens?
1: Flesh eating?
2: Ceux qui mangent la chair, les cannibales.
1: They will be judged.
2: Ils seront jugés
1: according
2: selon
1: to their conscience.
2: Leur conscience.
1: What they know,
2: ce qu'ils savent, d'être bon.
1: And there are many people who would like to spend a lot of time discussing that.
2: Et il y a beaucoup de gens qui aimeraient passer du temps à discuter de cela.
1: And there's not a lot in the scripture.
2: Il n'y a pas grand-chose dans les Écritures.
1: But I think it's fairly plain.
2: Mais je crois que c'est assez clair.
1: And when people wanted to have that argument with me,
2: et quand les gens veulent avoir cet argument avec moi,
1: I don't want to talk to them about the Amazonites,
2: je ne veux pas leur parler des Amazoniens,
1: or the Chinese,
2: ou les Chinois,
1: or any other nation,
2: ou qui que ce soit.
1: I want to talk about you.
2: Je ne veux pas parler de toi.
1: What do you know?
2: Qu'est-ce que tu sais?
1: Because what you know,
2: parce que ce que tu sais,
1: you will be judged.
2: Tu vas être jugé selon cela.
1: So I'm going to share the gospel with
2: donc
1: you.
2: Je vais partager l'évangile.
1: Because then you're in serious
2: comme ça,
1: trouble.
2: Tu seras vraiment en danger.
1: It's a good excuse.
2: C'est une bonne excuse.
1: But it doesn't work.
2: Et ça ne marche pas.
1: And there are many discussions that people want to get you into.
2: Beaucoup de discussions que les gens veulent vous.
1: Who married this person? Where was this? Where did this person come from?
2: D'où cette personne vient? Qui l'a épousée?
1: Why are you so interested in something?
2: Pourquoi t'es intéressé?
1: that happened 2000 years
2: ago. Quelque chose qui s'est passé 2000 ans de cela.
1: And you tell me you don't believe in Jesus.
2: Et tu me dis que tu crois pas dans Jésus.
1: Or you want to ask about Cain's wife.
2: Ou tu veux me demander sur la femme de Cain.
1: And you tell me you don't believe in the Bible.
2: Et tu me dis que tu ne crois pas dans la Bible.
1: What's that got to do with you?
2: Mais quel rapport avec toi?
1: What do you believe in?
2: Qu'est-ce que tu crois?
1: What do you believe in?
2: Dans quoi tu crois?
1: What you believe in?
2: Ce que tu crois?
1: You will be judged.
2: Tu seras jugé selon cela.
1: So you must decide, my friend.
2: Alors tu dois décider, mon frère.
1: If your life is worth
2: si ta vie
1: what God has for you
2: est assez digne pour ce que Dieu a pour toi.

0: sommes toujours avec Mackenzie dans votre conférence sur Radio Bonne Nouvelle, où nous réfléchissons sur l'Épître aux Romains, une lettre écrite au 1er siècle par l'apôtre Paul, et qui fait partie de la Bible. Nous en sommes au chapitre 2, ce chapitre qui nous renvoie chacun à nous-mêmes. On peut facilement critiquer ceci ou là, et faire la liste de tout ce qui ne va pas, que ce soit dans notre pays, dans notre entreprise, ou dans notre famille. Mais est-ce que cela avance le Schmilblick, comme on dit? Pas forcément. Paul, lui, nous donne le conseil de regarder à nous-mêmes, de nous occuper finalement de nos oignons pour aller de l'avant. Ce n'est pas ce que fait le voisin qui doit m'emporter en premier, mais bien de vérifier que ma conduite est correcte, honnête et juste. Pas par rapport à une loi lointaine, mais par rapport à mes propres convictions. Si on regarde de près, on n'est pas toujours très fier de nos propres actions. La suite avec Mackenzie de votre conférence sur Radio Bonne Nouvelle.
1: Hein? There's an old expression which says no man is a heathen in a foxhole.
2: Il y a une expression extraordinaire en anglais que je ne comprends pas.
1: It's an expression that comes from the First World War.
2: C'est une expression qui vient de la Première Guerre mondiale.
1: That when you are in the trench,
2: que quand tu es dans la tranchée,
1: and you are being bombed,
2: et on t'envoie des bombes sur la tête,
1: you will believe in God.
2: Tu vas croire en Dieu.
1: It's amazing.
2: C'est incroyable. Hein?
1: I've seen people who say all their life, I don't believe in God.
2: J'ai vu des gens qui toute leur vie ont dit je ne crois pas en Dieu.
1: The moment sickness or disease
2: comes, le moment la maladie vient,
1: suddenly they believe.
2: Tout d'un coup ils croient.
1: Hein? But we will be judged.
2: Et on sera jugé.
1: According to what we know.
2: Selon ce qu'on connaît.
1: And we know the gospel.
2: Et on connaît l'évangile.
1: Now maybe you're sitting here and saying, oh.
2: Peut-être que tu t'assois là et tu dis, hein.
1: But it's the gospel.
2: Mais c'est l'évangile.
1: What do you want me to do? Thank you. If I'm not anymore, my head will fall off. It's the gospel that sets us free.
2: C'est l'évangile qui nous rend libre.
1: The gospel that sets us free.
2: L'évangile qui nous rend libre.
1: The more we know,
2: le plus on connaît,
1: the more free we are.
2: Le plus libre on est.
1: So on, it's amazing.
2: C'est incroyable.
1: Every time you read,
2: à chaque fois qu'on lit,
1: every time you read,
2: à chaque fois qu'on lit,
1: the Lord will speak to you.
2: Le Seigneur va te parler.
1: Truth,
2: la vérité,
1: upon truth,
2: sur la vérité,
1: free,
2: et encore la liberté,
1: more free,
2: et plus de liberté.
1: That's
2: encore.
1: That's what we need.
2: C'est ce qu'on a besoin.
1: Hein? So Paul says.
2: Donc Paul dit.
1: The Jews will be judged in the light of the law.
2: Les Juifs seront jugés à la lumière de la loi.
1: The Gentiles, those who do not know the law, will be judged according to their conscience.
2: Les païens, ceux qui ne connaissent pas le Seigneur, seront jugés selon
1: Christians
2: leur conscience.
1: Christians will be judged according to Paul's gospel.
2: Et les chrétiens seront jugés selon l'évangile de Paul.
1: Verse 16.
2: Verset 16.
1: He says, according to my gospel. That was the assurance he had in his heart.
2: C'est l'assurance qu'il avait dans son cœur.
1: That the gospel was at work.
2: Que l'évangile était à l'œuvre.
1: I don't think that's a statement of pride.
2: Je ne pense pas que parler de mon évangile c'est une déclaration d'orgueil.
1: It's like the light of God shining.
2: Mais quelque part c'est la lumière de Dieu qui brille.
1: That's what the gospel does.
2: Voilà ce que l'évangile fait.
1: It brings light.
2: Ça emmène la lumière.
1: And when you walk in that light,
2: et quand vous marchez dans cette lumière,
1: wherever you go,
2: peu importe où vous allez,
1: it shines.
2: Ça brille.
1: It exposes.
2: Ça expose.
1: You don't necessarily have to speak to somebody.
2: Vous n'avez pas forcément besoin de parler à quelqu'un.
1: But the light of the gospel.
2: Mais la lumière de l'évangile.
1: In you.
2: En vous.
1: Will convict somebody of sin.
2: Va convaincre quelqu'un de péché.
1: The light of the gospel in you.
2: La lumière de l'évangile en vous.
1: Will reveal.
2: Va révéler.
1: Where people are in their life.
2: Où les gens sont dans leur vie.
1: That's why it's good for us.
2: C'est pour ça que c'est bon pour nous.
1: To hang around people who are. Serving the Lord.
2: De rester auprès des gens qui servent le Seigneur.
1: People who have been down the road.
2: Des gens qui ont pris ce chemin.
1: People who carry something.
2: Des gens qui portent quelque chose.
1: If you want to just be with your mates,
2: si vous êtes juste avec vos copains.
1: And they have a little bit of light.
2: Ils ont un tout petit peu de lumière.
1: And you have a little bit of light.
2: Vous avez un tout petit peu de lumière.
1: Then you all have your little bit of light together.
2: Alors vous aurez votre petit bout de lumière ensemble.
1: You don't help each other.
2: Vous ne vous aidez pas les uns les autres.
1: But when you stand or you walk,
2: mais quand vous marchez,
1: you have opportunity.
2: Vous avez l'opportunité
1: to go with people.
2: D'aller avec les gens.
1: And spend time with people.
2: De passer des temps avec les gens.
1: You carry the light of the gospel.
2: Transporte la lumière de l'évangile.
1: It exposes your heart.
2: Ça expose votre cœur.
1: That's a good thing.
2: C'est une bonne chose.
1: That's a good thing.
2: C'est une bonne chose.
1: Hein? It's a good thing.
2: C'est une bonne chose.
1: If you don't have a mirror at home,
2: si vous n'avez pas de miroir à la maison,
1: I'm gonna be careful where I look now.
2: Attention où je regarde maintenant.
1: If you're a man and you don't have any hair, you don't have to worry.
2: Si vous êtes un homme et vous n'avez pas de cheveux, alors pas d'inquiétude.
1: That was just a general statement.
2: Ça, c'est une déclaration générale.
1: But looking at some of the sisters here, it looks like they don't worry anyway.
2: À certaines sœurs ici, on voit qu'elles ne s'inquiètent pas de toute manière.
1: Style, I don't know.
2: C'est peut-être un style, j'en sais rien.
1: But if you don't have a mirror,
2: si vous n'avez pas de miroir,
1: you can't see.
2: Vous ne pouvez pas voir.
1: You don't know what you look like.
2: Vous ne savez pas à quoi vous ressemblez.
1: You could have all sorts of things.
2: Vous pouvez avoir toutes sortes de choses.
1: I won't go into details.
2: Je n'irai pas en détail.
1: But you know what I'm saying?
2: Vous voyez ce que je veux dire.
1: But when you look at a mirror,
2: et quand vous regardez un miroir,
1: you think,
2: c'est vous.
1: You're a good-looking guy.
2: Ah, je suis beau.
1: You see yourself.
2: Vous voyez vous-même.
1: You repent.
2: Et vous repentez.
1: We need that light.
2: On a besoin de cette lumière.
1: Hein? All right, verse 17.
2: Verset 17. Jusqu'à 24.
1: Indeed, you are called a Jew and rest on the law and make your boast in God and know his will and approve the things that are excellent, being instructed out of the law and are confident that you yourself are a guide to the blind, a light to those who are in darkness. Jew and rest on the law and make your boast in God and know his will and approve the things that are excellent, being instructed out of the law and are confident that you

0: temples? You who make boast in the Lord, do you dishonor God through breaking the law? For the name of God is blasphemed among the Gentiles because of it you. Because of you. The Jewish people themselves,
1: les Juifs eux-mêmes,
0: could not see,
1: ne pouvaient pas voir
0: what they were doing.
1: Ce qu'ils faisaient.
0: In the church,
1: dans l'église,
0: not just the Jews outside,
1: pas simplement les Juifs à l'extérieur,
0: but in the church,
1: mais dans l'église,
0: they were resting on the law.
1: Ils se reposaient sur la loi.
0: I'm a Jew,
1: je suis juif.
0: Believe in God,
1: je crois en Dieu.
0: Believe in the call of God,
1: je crois dans l'appel de Dieu, le peuple de Dieu.
0: Safe, I feel
1: je me
0: secure.
1: Sens en sécurité.
0: He says, you can't be like that.
1: Il dit, tu ne peux pas être comme ça.
0: But even for us,
1: et même pour nous,
0: we can't just rest on our knowledge,
1: on ne peut pas rester juste sur notre connaissance
0: of what God has done.
1: De ce que Dieu a fait.
0: Matthew 25, we read the story
1: Matthieu 25, on lit l'histoire.
0: The 10 virgins with their lamps.
1: Les 10 vierges et leurs lampes.
0: Huh? You know the story.
1: Vous connaissez cette histoire.
0: And they're waiting for the bridegroom.
1: Et ils attendent le marié.
0: And only half of them had oil.
1: Et la moitié d'entre elles, il leur restait encore de l'huile.
0: So when the lamps went out,
1: alors quand les lampes étaient éteintes,
0: they were in trouble.
1: Elles étaient dans un problème.
0: And it speaks of this attitude.
1: Et ça parle de cette attitude.
0: Which we can find in the church.
1: Qu'on peut voir dans l'église.
0: Where we're complacent.
1: Où on est complaisant.
0: You know, I've experienced this. No, I've done that. I've done
1: non,
0: that.
1: J'ai expérimenté. Oui, j'ai
0: no,
1: déjà
0: I
1: fait
0: did
1: ça.
0: That course before,
1: non, j'ai déjà
0: know?
1: Fait ce cours avant.
0: Huh? This is attitude.
1: Une attitude.
0: And we can miss out so much.
1: Et on peut manquer tellement
0: what God wants to do.
1: De ce que Dieu veut faire.
0: What God wants to say.
1: Ce que Dieu veut dire.
0: All these years,
1: toutes ces années,
0: I've had the opportunity of being with Brother Mickey in many different conferences.
1: J'ai eu l'opportunité d'être avec le frère Mickey dans beaucoup de conférences.
0: Many different countries.
1: Beaucoup de pays.
0: I hear him preaching the message of the cross.
1: Je l'entends prêcher l'évangile de la croix.
0: Same message to the leaders.
1: Le message pour les leaders.
0: And I hear people say to me.
1: Et j'entends des gens me dire.
0: It's the same thing, hein?
1: C'est la même chose, hein?
0: It's the same what he said before. It's the same thing.
1: C'est la même chose qu'il a dit avant.
0: Ah, it is the same thing.
1: Oui, c'est la même chose.
0: But to me.
1: Mais pour moi.
0: It's fresh.
1: C'est frais.
0: I don't hear the same thing.
1: Je n'entends pas la même chose.
0: I hear something fresh.
1: J'entends quelque chose de frais, quelque chose de nouveau.
0: For my life.
1: Pour ma vie.
0: It's the state of our hearts.
1: C'est l'état de notre cœur.
0: Huh? We can't become complacent.
1: On ne peut pas devenir complaisant.
0: Can't put ourselves in a place where we're resting and we're, you know, I'm okay. I understand.
1: Ok, je comprends. On est tranquille.
0: There needs to be this hunger.
1: Il doit y avoir cette faim.
0: This thirst.
1: Cette soif.
0: I believe that we have a responsibility to the revelation of the gospel that we carry.
1: Je crois qu'on a une responsabilité envers l'évangile qu'on transporte.
0: We cannot disqualify ourselves.
1: On ne peut pas se disqualifier nous-mêmes.
0: Cannot allow ourselves to drift away from the gospel.
1: On ne peut pas nous permettre de nous dévier de l'évangile.
0: But to keep ourselves,
1: mais de nous garder
0: in the place where the Lord is at work in us.
1: Dans cette place où Dieu est à l'œuvre en nous.
0: Now, let me use this as an example.
1: Laissez-moi utiliser cela comme un exemple.
0: If I know,
1: si je sais.
0: That with my brother here,
1: qu'avec mon frère ici,
0: we have a cool relationship.
1: On a une relation cool.
0: We're both the same.
1: On est tous les deux pareils.
0: Comme ci, comme ça. Hein? I'm not gonna grow.
1: Je ne vais pas grandir.
0: So I want to look for people.
1: Alors je veux regarder des gens
0: who will help me to grow.
1: Qui vont m'aider à grandir.
0: But I also know.
1: Mais aussi je sais.
0: That there are people that I may have to work with.
1: Qu'il y a des gens avec qui j'aurai à travailler.
0: Who will help me grow quickly.
1: Qui vont m'aider aussi à grandir plus vite.
0: Oh yeah.
1: Oh oui.
0: Oh yes. I have a choice.
1: J'ai un choix.
0: Do I stay away from that?
1: Est-ce que je reste loin de cela?
0: Or do I embrace the opportunity?
1: Ou est-ce que j'embrasse cette opportunité?
0: I can be all spiritual.
1: Je peux être tout spirituel.
0: Say, well, you know, the brother's not really, you know, and
1: il est pas très.
0: I'll just stay where I am.
1: Je vais rester où je suis.
0: Or I can embrace the work.
1: Je peux embrasser cette œuvre.
0: What God wants to do in my
1: ce
0: life.
1: Ce que Dieu veut faire dans ma vie.
0: That's why when we come together.
1: C'est pour cela que quand on vient ensemble.
0: Our natural instinct.
1: Notre instinct naturel.
0: Is to find people.
1: C'est pour trouver des gens.
0: We can identify with.
1: Avec lesquels on peut s'identifier.
0: Same color.
1: Même couleur.
0: Same language.
1: Même langue.
0: Oh yes.
1: Oh oui.
0: People who think like.
1: Des gens qui pensent comme nous.
0: That's important.
1: C'est important.
0: Absolutely. People who have the same, maybe creative edge.
1: Des gens qui ont peut-être la même créativité.
0: People who maybe are more mechanical.
1: Ou des gens qui sont plus mécaniques.
0: People who like getting their hands dirty.
1: Des gens peut-être qui aiment avoir
0: or
1: leurs mains sales.
0: Like working in

0: in a kitchen and cooking.
1: Ou des gens qui aiment bien la cuisine.
0: It's amazing.
1: C'est incroyable.
0: So when you fill in your little list and you say, I like to do this, I like to do this.
1: Toutes vos petites choses, les choses que vous aimez.
0: And suddenly you put your name down for something.
1: Tout d'un coup, vous mettez votre nom pour quelque chose.
0: And instead of doing woodwork, you are now doing needlework.
1: Et au lieu de faire du bois, finalement, vous faites de la couture.
0: What am I here for?
1: Mais qu'est-ce que je fais ici?
0: It's the very thing.
1: C'est la chose
0: you can reject
1: que vous pouvez rejeter
0: or accept.
1: Ou accepter.
0: Look, I like the guy.
1: Ah, j'aime bien ce gars.
0: But I really struggle to work with him.
1: Mais je lutte vraiment à travailler avec lui.
0: He's good for you.
1: Il est bon pour toi.
0: Oh yes.
1: Oh oui.
0: He will bring out the worst in you.
1: Il va amener le plus mauvais de toi.
0: And you will stand there and say, he makes me so frustrated.
1: Et tu vas te dire, il m'énerve tellement. Absolument.
0: Oh yes.
1: Oh oui.
0: I can't do this anymore.
1: On ne peut plus faire cela.
0: Oh yes.
1: Oh oui.
0: You're in the right place.
1: Tu es au bon endroit.
0: Oh yes. That's how you grow.
1: C'est comme ça que tu grandis.
0: That's how your heart
1: is exposed. C'est comme ça que ton cœur est exposé.
0: Unless you want to just sit with your little lamp and a little bit of oil.
1: À moins que tu veux te tenir là avec ta petite lampe et un tout petit peu d'huile.
0: No, we want the real thing.
1: Mais non, on veut la vraie chose.
0: We want the work of the cross.
1: On veut l'œuvre de la croix.
0: And you have a great opportunity
1: here.
0: Et tu
1: as une grande opportunité ici.
0: You're surrounded by all sorts of people.
1: De toutes sortes de personnes.
0: All different nationalities.
1: De toutes sortes de nationalités.
0: Languages.
1: De langages.
0: When you hear yourself saying,
1: et quand tu t'entends dire,
0: I just struggle with this Creole.
1: Je lutte avec ce
0: Creole. With this English.
1: Je lutte avec cet anglais.
0: That American.
1: Cet américain là.
0: I can understand if it's the French.
1: Je peux comprendre si c'est les Français. Les Français, on comprend.
0: Personally,
1: parce que personnellement, les Français.
0: Oh yeah, it's easy.
1: C'est facile.
0: It's easy. I once was working. I won't tell you where. Won't tell you which country either.
1: Je travaillais. Je vous dirai pas dans quel pays.
0: But it was on a certain project.
1: Et c'était sur un certain projet.
0: And we were going to sell something.
1: Et on allait vendre quelque chose.
0: And I saw a very easy way we could do this.
1: Et j'ai vu une manière très facile de faire cela.
0: Unfortunately, the person and people that I was working with.
1: La personne avec qui je travaillais.
0: I won't tell you which country they
1: made. Je ne dirai pas de quel pays il vient.
0: They had their own complicated way.
1: Ils avaient leur manière bien compliquée à eux-mêmes.
0: We could have finished this 2 hours ago.
1: On aurait pu finir ça il y a 2 heures.
0: It was a test.
1: C'était un test, une épreuve.
0: I grew.
1: J'ai tellement grandi.
0: Instantly.
1: Instantanément.
0: We need one another.
1: On a besoin les uns des autres.
0: We need each other.
1: On a besoin les uns des autres. Ça c'est l'Église, hein?
0: That's the church.
1: Ça c'est l'Église.
0: That's what keeps us in the place.
1: C'est ce qui nous garde dans un endroit
0: where our hearts
1: où nos cœurs
0: can be worked.
1: Peuvent être travaillés.
0: And you see, for the Jewish people,
1: et vous voyez, pour les Juifs,
0: they always thought,
1: ils pensaient toujours,
0: they were the ones.
1: Ils étaient les élus.
0: Even if you went into a synagogue,
1: même si tu allais dans une synagogue,
0: even if you go to a synagogue today,
1: ou même aujourd'hui, si vous allez dans une synagogue,
0: there are separations.
1: Vous allez encore trouver des séparations
0: between men,
1: entre les hommes,
0: and women,
1: et les femmes,
0: Jews,
1: entre les Juifs,
0: and those who have converted from Gentile,
1: et ceux qui sont convertis à la judaïsme.
0: They are good, but not quite good enough.
1: Ils sont bons, mais pas assez encore.
0: The Jews rested.
1: Les Juifs se sont sécurisés.
0: And it's an attitude we can have.
1: Et c'est une attitude qu'on peut avoir.
0: We need each other.
1: On a besoin les uns des autres.
0: Let me tell you something.
1: Laissez-moi vous dire.
0: That's why it's good to go to other countries.
1: C'est bon de sortir et d'aller dans d'autres pays.
0: Be in the church of other different cultures and places.
1: Dans d'autres églises, d'autres cultures, d'autres endroits.
0: Ah, oh,
1: oui,
0: it's a challenge.
1: C'est un challenge.
0: The best.
1: Le meilleur,
0: things I've learned.
1: Les plus belles choses que j'ai apprises.
0: I've been in other countries.
1: C'était dans d'autres pays.
0: Do you know that every time God wanted to prepare a man for the ministry?
1: Vous savez que à chaque fois que Dieu voulait préparer un homme pour le ministère,
0: he took them out of their own country.
1: Il l'emmenait toujours en dehors de son pays.
0: Every time.
1: À chaque fois.
0: Abraham. Noah.
1: Noé.
0: Jesus.
1: Jésus.
0: Paul. Out of their own country.
1: Toujours sortis de leur pays.
0: Moses. Out of their own country. Out of their own country.
1: Sortis de leur pays.
0: Put them in some foreign land.
1: Les mettre dans une terre bien étrangère.
2: Verset 25. La circoncision est utile. Si tu mets en pratique la loi, mais si tu transgresses la loi, ta circoncision devient incirconcision. Si donc l'incirconcis observe les ordonnances de la loi, son incirconcision ne serait-elle pas tenue comme circoncision ? L'incirconcis de nature qui accomplit la loi ne te condamnerait-il pas, toi qui la transgresses, tout en ayant la lettre de la loi et la circoncision ? Le juif, ce n'est pas celui qui en a les apparences, et la circoncision, ce n'est pas celle qui est visible dans la chair. Mais le juif, c'est celui qui l'est intérieurement, et la circoncision, c'est celle qui vient du cœur, selon l'esprit et non selon la lettre. La louange de ce juif ne vient pas des hommes, mais de Dieu.
0: So Paul is making it very plain.
1: Donc Paul met ça très clair.
0: That this relationship with the Lord,
1: que cette relation avec le Seigneur,
0: is not based,
1: n'est pas basée
0: on outward actions.
1: Sur des actions extérieures.
0: It's not based.
1: N'est pas basé là-dessus.
0: But it's based on the intent of the heart.
1: Mais c'est basé sur les intentions du cœur.
0: Your heart.
1: Votre cœur.
0: Before the Lord.
1: Devant le Seigneur.
0: You can look at all your Christian experiences.
1: Regardez à toutes vos expériences chrétiennes.
0: You've been a missionary.
1: Vous avez été un missionnaire.
0: Traveled the world.
1: Vous êtes voyagé à travers le monde.
0: Raised the dead.
1: Vous avez ressuscité les morts.
0: Wonderful for you.
1: Merveilleux pour vous.
0: Write a book.
1: Écris un livre.
0: And we'll try and sell it one day.
1: Et on verra si on peut le vendre un jour.
0: But the real thing.
1: Mais la vérité.
0: Is where is your heart now?
1: C'est où est ton cœur aujourd'hui?
0: Where is your heart now?
1: Où est ton cœur aujourd'hui?
0: That's the thing.
1: Ça, c'est ça qui est important.
0: And you see, for all of us as Christians,
1: et pour chacun d'entre nous en tant que chrétiens,
0: it's always a great temptation,
1: c'est toujours une grande tentation,
0: to rest in what we have done,
1: de nous reposer dans ce qu'on a fait,
0: hein? What we have accomplished,
1: ce qu'on a accompli,
0: to look at what we have somehow done for the Lord,
1: de regarder à ce qu'on a fait pour le Seigneur,
0: we score a few points,
1: on gagne quelques points,
0: we feel much better,
1: et on se sent tellement bien,
0: especially when I look at someone who scored no points,
1: spécialement quand je regarde quelqu'un comparé à moi qui n'a fait aucun
0: then
1: point,
0: I feel even better.
1: Alors je me sens encore mieux.
0: Huh? But I can't do that.
1: Je ne peux pas faire cela.
0: I need to keep my heart,
1: je dois garder mon cœur,
0: my life,
1: ma vie,
0: in the right place,
1: dans le bon endroit.
0: It's not where I've been.
1: C'est pas là où j'ai été.
0: It's where I am today.
1: C'est là où je suis aujourd'hui.
0: It's not what I built.
1: Ce n'est pas ce que j'ai construit.
0: It's where I am today.
1: C'est où je suis aujourd'hui.
0: Huh? It's not what I've seen or experienced.
1: C'est pas ce que j'ai vu ou expérimenté.
0: It's where I am today.
1: C'est où je suis aujourd'hui.
0: That's what counts.
1: C'est ça qui compte.
0: It's wonderful to get down and sit and talk with brothers who
1: s'asseoir.
0: We saw the Lord work in the 70s.
1: Et de parler avec des gens avec qui on a vu les choses se passer dans les années 70,
0: we saw miracles,
1: on a vu des miracles.
0: Miracles.
1: Des miracles on a vu.
0: I'm not talking about things I read in books.
1: Je parle pas des choses que je lis dans les livres.
0: Talk about things that I saw with my own eyes.
1: Des choses que j'ai vues de mes propres yeux.
0: In front of me.
1: Devant moi.
0: Wonderful things.
1: Des choses merveilleuses.
0: Seeing people moved by the Holy Spirit.
1: Des gens bougés par le Saint-Esprit.
0: Thousands of people.
1: Des milliers de personnes.
0: Healed, delivered.
1: Guéris, délivrés.
0: Supernaturally.
1: De manière surnaturelle.
0: Ah, I can tell you stories after stories after stories.
1: Je peux vous raconter histoires après les histoires.
0: But that's it's great.
1: Mais c'est merveilleux.
0: But it's where I am today.
1: Mais c'est où je suis aujourd'hui.
0: It's where my heart is.
1: C'est où mon cœur.
0: Today.
1: Aujourd'hui.
0: Last year I met up with some old friends of mine.
1: L'année dernière, je me suis rencontré à nouveau avec des amis que j'avais.
0: Known them for nearly 40 years.
1: Ça fait 40 ans que je les connais.
0: And I remember the one brother.
1: Je me souviens des frères.
0: There was a time in his life.
1: Il y avait un temps dans sa vie.
0: When it doesn't matter what sickness you had.
1: Ou peu importe quelle était la maladie que tu avais.
0: He touched you.
1: Il te touchait.
0: You were healed.
1: Et t'étais guéri.
0: He was in the newspaper.
1: Il était dans le journal.
0: Week, every week.
1: Chaque semaine.
0: Every single week.
1: Chaque semaine, il était
0: blind
1: dans le journal.
0: Blind eyes, deaf,
1: des aveugles,
0: people in wheelchairs, everything.
1: Dans des fauteuils roulants, tout. Il guérissait.
0: Touch, heal.
1: Il le touchait, ils étaient guéris.
0: And we had lunch together.
1: Et on a eu un déjeuner ensemble.
0: We were sharing and
1: et
0: we were reminding each other of the things we'd seen.
1: Des choses qu'on a vues.
0: Things that we had experienced.
1: Des choses qu'on a expérimentées.
0: And we laughed together.
1: Et on a ri ensemble.
0: And I left that meeting.
1: Et j'ai quitté cette réunion.
0: Broken in my heart.
1: Brisé dans mon cœur.
0: Because these two guys.
1: Parce que ces deux personnes.
0: Are retired.
1: Sont retraités.
0: My age, hein?
1: Mon âge, hein?
0: Retired.
1: Retraités.
0: Because they've done what they could.
1: Parce qu'ils ont fait ce qu'ils pouvaient.
0: And they talk about it and they meet about it.
1: Ils parlent de cela et ils se rencontrent au sujet
0: I'm
1: de
0: not
1: cela.
0: Judging them.
1: Je ne juge pas ces gens.
0: But in my heart.
1: Mais dans mon cœur.
0: I made a decision.
1: J'ai pris une décision.
0: My retirement.
1: Ma retraite.
0: Is in a coffin.
1: C'est dans un tombeau, un cercueil.
0: I don't want anything else.
1: Je ne veux rien d'autre.
0: I want to serve the Lord to the end.
1: Je veux servir le Seigneur jusqu'à la fin.
0: I don't want to get together with my wonderful brother Mickey and brother Roland on the golf course.
1: Je veux pas avec Mickey et Roland sur avec un club de golf
0: and talk about what happened in 1990 was a great year.
1: 1990 c'était une bonne année.
0: 2007,
1: hein, c'était pas mal tous ces jeunes là, c'était pas mal ça.
0: And 2014. Not such a good year.
1: Non, pas top. Hein. Pas terrible.
0: Huh? I don't have that conversation.
1: Je peux pas avoir cette conversation.
0: Can't do that.
1: Je peux pas faire cela.
0: We must serve the Lord.
1: On veut servir le Seigneur.
0: You're young, most of
1: tu es jeune,
0: young.
1: La plupart d'entre vous, vous
0: serve
1: êtes jeunes.
0: The Lord.
1: Servez le Seigneur.
0: With all that is within you.
1: Avec tout ce qui est en vous.
0: Don't waste your time.
1: Ne perdez pas votre temps.
0: On an attitude.
1: Sur une attitude.
0: Don't waste your time on something you don't understand.
1: Ne perdez pas votre temps avec quelque chose que vous ne comprenez pas.
0: I remember the very first time.
1: Je me souviens la première fois.
0: I stood in 2007 to teach this course.
1: En 2007 où je me suis tenu pour enseigner ce cours.
0: A brother came up to me after the first lesson.
1: Un frère est venu me voir après la première leçon.
0: He came up to me and he said, "You're wrong."
1: Il m'a dit, tu as tort.
0: My answer was probably.
1: Ma réponse a été probablement.
0: He didn't know what to say.
1: Je ne savais pas quoi faire.
0: What I'm probably wrong. I mean, what's
1: okay, sûrement,
0: I'm
1: j'ai
0: not
1: tort.
0: Standing here telling you I'm right.
1: Je vais pas me tenir là et vous dire
0: I'm
1: que j'ai raison.
0: What I think, what
1: je
0: I
1: vous
0: see.
1: Dis ce que je pense, ce que je vois.
0: But if you think I'm wrong,
1: mais si tu penses que j'ai tort,
0: I'm very happy for you.
1: J'ai pas de problème.
0: But
1: je suis content
0: Lord,
1: pour
0: please,
1: toi.
0: Hein?
1: Et sers le Seigneur, hein, s'il te plaît.
0: Don't stand there and say you're wrong.
1: Ne tiens pas et dis t'as tort et puis. Hein.
0: Want to fight with me?
1: Tu veux te battre avec moi? Hein?
0: If I'm wrong. I'm wrong.
1: Non, j'ai tort. J'ai tort.
0: Sorry for that.
1: Désolé.
0: But go and serve the Lord.
1: Et sers le Seigneur.
0: He was angry with me for not wanting to fight.
1: Il était pas content avec moi parce que je voulais pas me battre.
0: He wanted to fight.
1: Il voulait vraiment se battre.
0: He wanted to get scriptures out and
1: il voulait sortir les versets. Allons-y, c'est
0: let's
1: parti.
0: Get down into it.
1: Allons rentrer dedans là.
0: I don't want to do that.
1: Moi j'ai pas envie de faire ça.
0: I want to serve the Lord.
1: Je veux servir le Seigneur.
0: You want to come to me afterwards and say, "Now listen, this business about four judgments. I was told there were six."
1: Tu veux venir me voir à la fin et tu dis cette histoire de quatre jugements là. Moi j'ai entendu qu'il y avait six.
0: Very happy for you if you found two more.
1: Si on a trouvé d'autres plus.
0: Amen. But serve the Lord, eh?
1: Mais sers le Seigneur. Hein?
0: Just make sure you're not in there somehow.
1: Sois sûr que tu n'es pas là-dedans quelque
0: serve
1: part.
0: Serve the Lord.
1: Sers le Seigneur.
0: It's amazing how people can fight.
1: Incroyable comme les gens peuvent se battre.
0: Discuss.
1: Ils veulent discuter.
0: I don't agree with you.
1: Je ne suis pas d'accord.
0: I'm not asking you to agree with me.
1: Je ne demande pas d'être d'accord.
0: I don't want to impose anything on you.
1: Je ne veux pas imposer quoi que ce soit sur toi.
0: I want you to feel something that I have.
1: Je veux que tu ressentes quelque chose que j'ai.
0: That we can share together.
1: Pour qu'on puisse partager ensemble.
0: We can grow together.
1: Et grandir ensemble.
0: We can serve the Lord together.
1: Le Seigneur ensemble.
0: Are you here or not yet?
1: Vous êtes là ou pas?
0: I know some of you got some questions already.
1: Si, certains, vous avez déjà
0: quickly
1: des questions.
0: Putting in your little pocket and
1: vous mettez
0: saying,
1: dans votre petite poche là.
0: Serve the Lord.
1: Serve le Seigneur.
0: Don't allow one thing.
1: Ne permets pas une seule chose.
0: To block you.
1: De te bloquer.
0: No matter who says it.
1: Peu importe qui le dit.
0: No matter who stands here.
1: Ou qui se tient ici.
0: They say something.
1: Ils disent quelque chose.
0: And you think, oh,
1: et tu dis,
0: never.
1: Jamais.
0: Never.
1: Jamais.
0: Never.
1: Non, jamais.
0: That's up to you.
1: C'est à toi de voir.
0: But serve the Lord.
1: Et sers le Seigneur.
0: Are you hearing me?
1: Tu es là ou pas?
0: I know. I can feel.
1: Je sais,
0: here.
1: Je peux ressentir là.
0: I can feel some of you here
1: que
0: today.
1: Certains ici là, je peux sentir.
0: You're gonna go home and get on the internet.
1: Vous allez aller sur internet là à la maison.
0: And you're gonna double check.
1: Et vous allez vérifier deux fois là.
0: Be free.
1: Sois libre.
0: To serve the Lord.
1: De servir le Seigneur.
0: Don't add to your confusion.
1: Ne rajoute pas à ta confusion.
0: Put it on the shelf.
1: Mets ça sur l'étagère.
0: And say, Lord.
1: Et dis Seigneur.
0: I don't think he's right.
1: Je ne pense pas qu'il a raison.
0: I'm not sure.
1: Mais je ne suis pas sûr.
0: But I want to serve you.
1: Mais je veux te servir.
0: So I put it on the shelf.
1: Donc je mets ça sur l'étagère.
0: And one day.
1: Et un jour.
0: Hopefully before I die.
1: Peut-être avant que je meure.
0: You'll show me what it means.
1: Tu montreras ce que ça veut dire.
0: But I want to serve the Lord.
1: Et je veux te servir.
0: Must be a work of God in our hearts.
1: Ça doit être une œuvre de Dieu dans nos cœurs.
0: Hein? Otherwise, you come and prove me wrong. You know what you're going to do?
1: Autrement, vous me prouvez que j'ai tort. Qu'est-ce que vous allez faire après?
0: Ka-ching! One for me.
1: 1-0.
0: You rest.
1: Tu te reposes.
0: On your little victory.
1: Sur ta petite victoire.
0: Even among yourselves.
1: Même entre vous.
0: You want to get into some biblical discussion.
1: Vous voulez vous rentrer dans des discussions bibliques.
0: Talk about the work of the cross.
1: Parlez de l'œuvre de la croix.
0: Don't talk about anything else.
1: Parle pas d'autre chose.
0: Some of you think you are theologians.
1: Certains d'entre vous, vous pensez que vous êtes des théologiens.
0: Hein? Talk about the work of the cross.
1: Parlez de l'œuvre de la croix.
0: What God is doing in your heart.
1: Ce que Dieu fait dans
0: votre cœur. Encourage one another.
1: Encouragez les uns les autres.
0: Provoke one another
1: Provoquez
0: in truth.
1: Provoquez-vous les uns les autres dans la vérité.
0: Provoke one another to seek the gospel, to
1: à
0: seek
1: chercher
0: the Lord.
1: L'évangile, le Seigneur.
0: In a right way.
1: De la bonne manière.
0: That you can grow.
1: Que vous puissiez grandir.
0: Change.
1: Changer.
0: And you can be free to serve the Lord.
1: Et être libre pour servir le Seigneur.
0: That's the heart of the Lord.
1: C'est ça le cœur du Seigneur.
0: Huh? It's very sad we come and we go all this time, week after week after week.
1: Tout ce temps, semaine après semaine.
0: And you've got all your questions in your boxes.
1: Vous avez toutes vos questions dans vos boîtes.
0: You'll always have questions.
1: Vous aurez toujours des questions.
0: Even I have questions.
1: Même moi j'ai des questions.
0: I've listened to some of the other elders here.
1: J'écoute certains des anciens ici.
0: And sometimes they say something.
1: Et quelquefois ils disent quelque chose.
0: I think, well.
1: Je dis.
0: Not too sure which Bible that came from.
1: Pas trop sûr quelle Bible ils utilisent. Hein.
0: But you know what?
1: Vous savez quoi?
0: It doesn't hold me back.
1: Ça ne m'arrête pas.
0: Not in my relationship
1: pas
0: with
1: dans
0: them.
1: Ma relation avec eux.
0: Not my relationship
1: pas dans
0: with
1: ma
0: the
1: relation
0: Lord.
1: Avec le Seigneur.
0: I'm sure they hear some things from me.
1: Je suis sûr qu'ils entendent des choses de moi.
0: Not often.
1: Pas souvent.
0: But we must be free.
1: Mais on doit être libre.
0: We must be free.
1: On doit être libre.
0: So I want to encourage.
1: Donc je veux vous encourager.
0: Maybe you come from different backgrounds.
1: Peut-être que tu viens de différents
0: endroits. You have different
1: endroits,
0: understandings.
1: Différentes compréhensions.
0: Put these on the shelf.
1: Mets ça sur l'étagère.
0: And say, Lord, speak to my heart.
1: Dis, Seigneur, parle à mon cœur.
0: I want to grow.
1: Je veux grandir.
0: I want to grow.
1: Je veux grandir.
0: That I may be free to serve you.
1: Que je puisse être libre pour te servir.
0: Amen.
1: Amen.
0: Let's stand to our feet.
1: Levons-nous.

Il y a un temps pour tout, un temps pour toutes choses sous les cieux, dit l'Ecclésiaste. Les chagrins et les peines ne sont que pour un temps. Ils ne durent pas toujours. Pour ceux qui mettent en Dieu leur confiance, tout refleurira un jour dans un éternel printemps. Jouissons sans arrière-pensée des grâces que Dieu nous accorde en ce jour. Tout est beau à sa manière et en sa saison. Chaque journée a quand même ses fleurs et son soleil. Mais parfois notre pensée s'arrête tellement au passé ou s'élance tellement vers un avenir encore incertain que nous en oublions les bienfaits que Dieu nous accorde dans le présent. La Bible dit « C'est aujourd'hui le jour du salut ». C'est aussi aujourd'hui le jour du pardon, le jour de la paix retrouvée, le jour de la joie dans la communion du Père et du Fils par le Saint-Esprit. Toute grâce excellente et tout don parfait descendent d'en haut du Père des Lumières. Remarquez que la forme est au présent. Toute grâce descende et non pas descendront ou sont descendus. Amis de Télébible, prends aujourd'hui ta part des grâces que ton Dieu tient en réserve pour toi.

J'ai toujours cherché la vie, mais la vie m'a cherché aussi, a été assez difficile. Ça me rapporte en 1993 où justement ma vie de maman et de femme a basculé. 3 ans auparavant, j'avais eu mon 5e enfant, j'étais épuisée. Une dépression postpartum, fatiguée dans mon corps, dans mon esprit. J'essayais de retrouver un sens à qui j'étais, où j'allais. La dépression avait sabré dans ma famille. Ça a été très difficile pour mon mari, pour moi aussi évidemment, pour mes enfants. Et ça s'est soldé par un divorce que j'ai eu beaucoup, beaucoup de mal à accepter, si c'est quelque chose d'acceptable. Et pour gagner ma vie, je travaillais comme intervenante auprès de femmes qui avaient été agressées sexuellement. Et ça m'a rappelé que moi aussi, je l'avais été à l'âge de 8 ans. Je venais d'une famille avec un père assez dysfonctionnel, insécure, violent verbalement, violent parfois physiquement, un grand-père incestueux. Et je portais les conséquences de tous ces abus-là sans trop le savoir. Plus je les identifiais, plus ma souffrance, ma détresse était grande. Et je me suis retrouvée, après 10 ans de travail et le soin de mes 3 derniers enfants comme famille monoparentale, je me suis retrouvée en arrêt de travail. Je m'isolais, il n'y avait plus rien qui avait du sens. J'avais eu quelques relations amoureuses qui m'avaient amené dans encore plus de détresse. Et seule à la maison, une journée, pendant des mois, j'avais lu les psaumes et un ami m'avait prêté la vie de David. Et je l'en remercie maintenant parce qu'à travers la lecture de la vie de David, une phrase m'a accrochée. Et tout à coup, par la fenêtre du salon, j'ai ressenti une chaleur, un bien-être, une lumière qui était quelque chose que j'avais jamais vu auparavant. Et une voix douce qui me parlait et qui me demandait « Qui es-tu? Qui dis-tu que je suis? » Et j'avais répondu « Tu es le roi. T'es mon père. » J'avais de la difficulté avec la relation père-fille. Et cette même voix m'a dit encore tendrement, « Si je suis ton père, qui es-tu? » »« Je suis ta fille. » »« Et si je t'es le roi, je suis une princesse. » Et je ressentis que je serais plus jamais la Cendrillon qu'on traîne dans la cendre, que l'amour ne m'abuserait plus. Parce que l'amour qui me parlait, un Dieu vivant avec une parole vivante, venait de percer en moi ce cœur brisé et je suis tombée agenouillée sur le tapis du salon et j'ai pleuré ma vie. J'ai tellement pleuré ma vie avec cette assurance que j'étais pardonnée, que Dieu venait de me laver, de me nettoyer, de m'enlever tous les fardeaux parce que pendant toutes ces années-là, j'avais vécu séparée de lui, j'avais penser être capable de contrôler ma vie, de contrôler les circonstances, de refaire ma vie, de soulager des femmes. J'avais pas pu sauver ma mère, j'avais pas pu sauver ces femmes-là, mais c'est Jésus qui voulait me sauver. Et il me montrait, Dieu lui-même me montrait que Jésus, son fils bien-aimé, était mort pour moi. Il était mort parce qu'il m'aimait, parce qu'il voulait que je sois son seul amour. Il voulait être mon seul amour, mon bien-aimé, celui à qui je peux me confier, celui en qui je trouvais de la compréhension, une fidélité sans borne. Jamais lui ne me trahirait. Il a pris toutes les blessures de mon passé, et d'un coup,

trouver le sens de l'amour. Et cet amour-là ne m'abuserait plus, jamais. Je travaille maintenant comme ouvrière. J'ai laissé tout ce qui pouvait faire entrave entre moi et lui. Je travaille maintenant comme ouvrière dans un refuge où des personnes comme moi qui avaient des vies abîmées, des mal-êtres, des vides intérieurs peuvent maintenant être soutenues pour avoir un temps d'amitié avec Dieu. Et c'est le seul qui peut changer nos cœurs. C'est le seul qui peut vraiment guérir et consoler complètement. C'est le seul qui peut nous amener à la vie parce que sa promesse, c'est celle de la vie éternelle. Et je l'attends et il m'attend. Et ça, c'est la plus belle espérance, la plus belle paix, la plus belle joie que je peux avoir dans ma vie. Et merci, précieux Jésus, parce que tu m'as sauvé la vie. Et tu veux sauver la vie de toutes les personnes qui, comme moi, étaient perdues. Merci, Jésus.

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Avant d'ouvrir la parole de Dieu, de la lire et de la méditer, je vous invite à vous recueillir dans la prière. Seigneur, nous te bénissons pour toutes les grâces que tu nous accordes, celles que nous connaissons et celles dont nous vivons sans en avoir conscience. Au commencement, tu as créé les cieux et la terre par ta parole souveraine. Comme au premier jour du monde, ton Verbe reste créateur. En ces premiers jours de la semaine, nous sommes devant toi pour que tu nous recrées à l'image de ton Fils. Tu l'as promis, Seigneur, ta parole ne revient jamais à toi sans effet. Accomplis aujourd'hui la mission que tu lui confies afin qu'elle nous façonne jusqu'à ce que le Christ soit formé en nous et que nous connaissions la plénitude de ta joie. Parle, ô Père, nous t'écoutons. Amen. Lecture de la parole de Dieu dans l'Ancien Testament au livre du prophète Ésaïe, chapitre 48, les versets 12 à 22. Ésaïe 48, versets 12 à 22. Écoute-moi, Jacob, Israël que j'ai appelé, c'est moi, moi qui suis le premier, c'est aussi moi qui suis le dernier. Ma main a fondé la terre et ma droite a déployé les cieux. Je les appelle et ensemble ils se présentent. Vous tous, rassemblez-vous, écoutez. Qui d'entre vous a annoncé ces événements? Celui que l'Éternel aime exécutera ses désirs contre Babylone et son bras s'appesantira sur les Chaldéens. Moi, c'est moi, j'ai parlé et je l'ai appelé et l'ai fait venir. Et son œuvre réussira. Approchez-vous de moi, écoutez. Dès le commencement, je n'ai point parlé en cachette. Dès l'origine de ces choses, j'étais là, et maintenant le Seigneur, l'Éternel, m'a envoyé avec son esprit. Ainsi parle l'Éternel, ton Rédempteur, le Saint d'Israël. Moi, l'Éternel, ton Dieu, je t'instruis à ton profit, je te conduis dans la voie où tu marches. Oh, si tu étais attentif à mes commandements! Ta paix serait comme un fleuve, et ta justice comme les flots de la mer. Ta descendance serait comme le sable, et ta progéniture comme les grains de sable. Son nom ne serait pas retranché, anéanti devant moi. Sortez de Babylone, fuyez du milieu des Chaldéens avec une voix triomphante. Annoncez-le, faites-le entendre. Propagez-le jusqu'à l'extrémité de la terre. Dites, l'Éternel a racheté son serviteur Jacob. Ils n'auront pas soif dans les terres arides où il les conduira. Il fera jaillir pour eux l'eau du rocher. Il fendra le rocher et l'eau coulera. Il n'y a point de paix, dit l'Éternel, pour le méchant.

Lecture de la parole de Dieu dans la lettre de l'apôtre Paul aux Galates, 1er chapitre, versets 6 à 10. Galates, chapitre 1er, versets 6 à 10. Je m'étonne que vous vous détourniez si vite de celui qui vous a appelé par la grâce de Christ pour passer à un autre évangile. Non pas qu'il y en ait un autre, mais il y a des gens qui vous troublent et veulent pervertir l'évangile du Christ. Mais si nous-mêmes, ou si un ange du ciel vous annonçait un évangile différent de celui que nous vous avons annoncé, qu'il soit anathème. Nous l'avons dit précédemment, je le répète maintenant. Si quelqu'un vous annonce un évangile différent de celui que vous avez reçu, qu'il soit anathème. Et maintenant, est-ce la faveur des hommes que je désire ou celle de Dieu? Est-ce que je cherche à plaire aux hommes? Si je plaisais encore aux hommes, je ne serais pas serviteur de Christ. »

Lecture de l'Évangile dans l'Évangile selon Matthieu, chapitre 12, versets 46 à 50. Comme Jésus parlait encore à la foule, sa mère et ses frères se tenaient dehors et cherchaient à lui parler. Quelqu'un lui dit, « Ta mère et tes frères se tiennent dehors et cherchent à te parler. » Mais Jésus répondit à celui qui le lui disait, « Qui est ma mère et qui sont mes frères ?» Puis il étendit la main sur ses disciples et dit, « Voici ma mère et mes frères. En effet, quiconque fait la volonté de mon Père, qui est dans les cieux, celui-là est mon frère et ma sœur et ma mère. » Heureux, dit le Seigneur, ceux qui écoutent la parole de Dieu et qui la gardent. Chers amis, je voudrais à présent, avant de conclure notre exposé, prononcer encore une brève prière d'intercession. Prions aujourd'hui pour l'Église. Seigneur notre Dieu, avive la piété de ton peuple. Rends plus ardent notre désir de te servir, notre intérêt pour ta parole, notre joie de communier en toi. Touche le cœur de ceux dont l'affection pour l'Église s'est attiédie. Rends nos assemblées nombreuses et ferventes. Inspire nos pasteurs. Nourris dans nos foyers la piété familiale, en sorte que leur rayonnement soit un témoignage de ta grâce. Suscite toutes les vocations dont ton Église a besoin et donne-lui de les discerner. Apprends-lui à préparer des ouvriers pour ta moisson, et à savoir les mettre au travail.

0: parlera bien, qui parlera le dernier. Tel sera, chers amis, le titre de mon message basé sur le chapitre 7 de Daniel. À l'approche du troisième millénaire, le cœur serré, l'esprit inquiet, nos questions fusent. Que va-t-il nous apporter cet an 2000? Car dégrisé des mirages contemplés d'hier en panne de solutions aujourd'hui, notre espoir pour demain ne sera-t-il pas une nouvelle désespérance avec laquelle, pessimistes et là, nous aurons à en débattre sans cesse tenter de déposer les armes et de battre en retraite? En effet, qu'adviendra-t-il de notre monde, de la société en convulsion permanente, de nos vies individuelles agitées, lesquelles, au prix d'amères expériences, ne pèsent pas lourd dans la balance de l'échiquier universel? Les civilisations sont mortelles, nous le savions, mais leurs agonies sont tellement lentes et elles se traînent dans un râle interminable. Et nos brillantes cultures, dont nous aurions pu nous vanter avec une juste fierté, ne nous offrent que la vue de leur décomposition. Qu'adviendra-t-il même à l'Église chrétienne? Je ne serai pas assez sot pour me joindre à la meute de prophètes de malheur ou à la troupe des prédiseurs d'avenir, experts en la matière, pour vous mettre au courant de ce qui adviendra sous peu. Les émules du provincial Michel de Nostredame, dit Nostradamus, peuvent se targuer que dans les années 50, ils avaient prévu déjà l'effondrement du système soviétique pour juin 91, prédit à tel président américain sa disgrâce et sa chute, annoncé à la TV mondiale la fin de la politique du numéro 1 soviétique. Moi, je lis la Bible, en même temps que les journaux. Et celle-ci, dans le livre de Daniel, dans la deuxième partie, m'offre une apocalypse. Une apocalypse est une révélation accordée et reçue d'en haut, non pronostic sur le futur. Non pas dévoilement de l'avenir par l'esprit inventif de l'homme, simplement vision céleste, offerte au regard de la foi qui attend sans voir encore, qui espère ce que Dieu a décidé de faire advenir. Dans les six premiers chapitres, l'auteur du livre avait décrit des événements de nature historique de la plus haute importance. Dans les six derniers chapitres, il nous convie à une vision des choses à venir, non pas en nous obnubilant comme votre astrologue patenté, mais en les voyant sous l'espèce de l'éternité, pour s'occuper de ce qui est véritablement permanent. Or, ce monde politique, social, économique, culturel, de même que la société des particuliers, n'était en rien différent de notre monde dit post-moderne. Au chapitre 7e, l'auteur voit une mer agitée. Il s'agit d'un symbole des mouvements désordonnés et chaotiques qui se produisent autrefois comme de nos jours. Un courant tumultueux et dévastateur envahissant, inondant et noyant, tout tel une ahurissante trombe des flots. Et nul n'en sait la destination, ni peut en expliquer le sens, pas plus qu'y en calculer les ravages. Annonce-t-il un renouveau ou bien draine-t-il simplement des décombres et des ruines? Va-t-il apporter une longue nuit hivernale? L'âpre lutte entre hommes, tribus, nations, peuples signifie-t-elle que l'humanité éprouve des nouvelles douleurs d'enfantement ou au contraire laisserait-elle entrevoir les derniers soubresauts d'une agonie devant aboutir à une mort lente ou violente? Il existe deux sortes de tempêtes, écrit un commentateur, celle de l'automne et celle du printemps. Qui dira de laquelle il est question ici? Et comme l'auteur, nous aussi nous voyons depuis la nuit des temps que les quatre vents des cieux se précipitent sur la grande mer. De cette mer turbulente, monstre menaçant, émergent, émergent des formes et des figures plus terrifiantes les unes que les autres, étranges et curieuses, fantastiques et irréelles, semant la panique et la terreur. Rien de semblable n'avait été encore vu, même dans les mythes et les légendes des primitives. Ce sont des figures que nous ne cataloguerions pas dans nos manuels d'histoire, comme par exemple des lions et des léopards avec des ailes, des figures d'animaux à 10 cornes. Le symbolisme est d'une puissance extraordinaire, mais le message qu'il délivre familier, aisé à saisir. En cette fin de siècle, nous savons à quoi assimiler ces monstres-là. À des totalitarismes abjects, mais aussi à des démocraties décadentes. La crise mondiale saute d'un paroxysme à l'autre, d'une tragédie à l'autre. À peine avons-nous repris le souffle que voici un malheur plus tragique que le précédent frappe des êtres sans défense. Et les monstres ne semblent pas prêts à jouir du repos du guerrier. Mais ce qui nous choque plus douloureusement encore que les calamités d'ordre physique ou naturel, c'est de constater que dans cette mer agitée qui laisse surgir des figures innommables, comme l'une des bêtes de la vision de Daniel, c'est un mouvement rebelle à Dieu qui s'organise avec une diabolique virulence. Il s'amplifie, s'agrandit, nous fait vaciller, menace jusqu'à nos libertés physiques. pourrons-nous y survivre? Les bêtes qui sans cesse émergent de la mer dressent sans désemparer leur tête de cyclope, bêtes et méchantes, avec un seul œil auquel n'échappe le moindre détail. Le langage symbolique de Daniel fait dresser les cheveux sur la tête. Voici une bête à quatre têtes. Ces têtes symbolisent l'humanité arrogante, l'orgueil et la gloire des rebelles apostats. Elles agissent de concert. Si l'une d'entre elles manque d'invention, l'autre y supplée. N'est-ce pas le cas de notre société dite post-chrétienne, dont les invectives sont les mêmes que celles des bêtes d'Anton, d'une égale de mesure et d'une stupéfiante déraison? Les hommes cherchent à exercer seuls le contrôle de leur histoire de manière absolue, intolérante, farouchement opposée à tout discours sur un Dieu tout-puissant. Parle-leur de morale avec une M majuscule, osez prononcer le terme valeur avec lettre capitale, même les plus polis s'affligeront. Mais serions-nous encore à ça, après tant de combats, pour nous émanciper des tutelles surannées et d'êtres imaginaires, peuplant un ciel vide? Et les plus hardis et les plus vulgaires, avec leur gueule d'amuseur public, oseront blasphémer. Car un Dieu qui n'est que pure idée et simple idéal, inoffensive, fabriqué par le cœur de l'homme, passe encore. Mais le Dieu des 10 commandements, le Père de Jésus-Christ, quelle audace, quelle démesure intolérable pour l'homme qui a choisi l'histoire comme l'arène de ses activités, et dans laquelle la moindre évocation de Dieu, pour ne pas dire l'invocation de son nom, est une intolérable offense. Souvenez-vous que malheur ne vient jamais seul. L'histoire qu'il se fabrique seul tourne au mythe et pour finir en cauchemar. L'océan de l'histoire est turbulent et sombre et menace de tout engloutir. Alors, pauvre tête de linotte, saurez-vous surnager et survivre, vous dont les machines et les techniques, la philosophie et l'art ne vous lanceront pas de bouée de sauvetage au moment où, comme le Titanic naufragé, le vaisseau se lèvera à la verticale pour s'engouffrer en quelques instants dans les flots qui l'emporteront au fond de l'océan. De l'abîme surgissent et sans cesse ressurgissent ces quatre bêtes de proie, ces forces politiques et étatiques qui broient, dévorent, détruisent. Ainsi, notre monde n'est en rien différent du monde de Daniel. Mais au-delà des bêtes monstrueuses, le prophète voit aussi une perspective rassurante. Au-dessus de l'océan furibond, il aperçoit un trône. Ce trône est occupé par un être mystérieux que l'auteur nomme l'Ancien des Jours. La scène céleste prend l'allure d'un tribunal. C'est la scène d'un jugement qui rend conscience de la souveraineté absolue de Dieu sur les cours de l'histoire et sur chacune de nos destinées. Des myriades de myriades se tiennent debout. Les juges s'assirent, lirons-nous, et les livres furent ouverts. Durant notre séjour sur terre, et au cours de toute l'histoire humaine, le trône de Dieu dressé au-dessus de la mer et des bêtes restera pour nous un mystère. En effet, le trône dressé éternellement ne saute pas aux yeux, même le prophète est confus. J'ai parlé de triomphe, il s'agit bien sûr de celui de Dieu. C'est un mystère insondable. En effet, c'est un mystère que Dieu tolère la mer en furie, qu'il accorde une prolongation de vie aux bêtes, qu'il permette la victoire momentanée du mal dans le gouvernement du monde. Mais nous pouvons pas la fois seule saisir la victoire finale de Dieu. Et si l'Église chrétienne a une foi de cette nature, la victoire qui vainque le monde sera sa foi. Certes, à vue humaine, le monde est l'arène où s'agitent et piétinent les bêtes immondes. Mais au regard de la foi qui entend la parole de Dieu, c'est lui qui détient l'absolue autorité pour triompher des bêtes et des démons. La Bible nous déclare que l'Esprit de Dieu plane au-dessus du chaos pour y mettre de l'ordre, pour le dompter, pour s'en servir et pour en faire jaillir l'étincelle qui éclairera sa création et illuminera aussi nos esprits. Daniel donc ne voit pas uniquement des bêtes et pas seulement de trône, il voit aussi une multitude croyante au Dieu souverain, mais livrée à l'une des bêtes féroces qui profère des paroles de blasphème parce qu'elle opprime le peuple saint. Il s'agit de l'esprit du siècle, de l'arrogante incrédulité qui au gré des iniques change l'ordre, la loi, les rythmes établis par le Créateur. L'oppression pèse sur des chrétiens comme une perpétuelle menace, et ceci non seulement sous des régimes totalitaires, mais encore sous une forme subtile, larvée, hypocritement libérale, qui vous déniera tout droit, si ce n'est de prier dans le secret de votre chambre.
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Les jours se suivent et ne se ressemblent pas, dit-on. Mais toutes nos journées portent l'empreinte plus ou moins visible du doigt de Dieu. Dieu a préparé pour aujourd'hui un plan où sont inscrites les bonnes œuvres qu'il veut nous voir pratiquer. Une journée inutile est une journée décevante. Et nous pouvons nous fatiguer à faire beaucoup de choses inutiles. Vous le savez mieux que moi. Ce qui est négatif, ce qui est vain, ce qui provoque de la tristesse, par exemple, du chagrin ou de la souffrance, est inutile. Par contre, ce qui est fait pour Dieu et par amour pour le prochain n'est jamais inutile. Une poignée de main, un sourire, un acte généreux, c'est une semence qui vit, qui, avec le temps, se développera et portera du fruit. À la fin du chapitre 15, par exemple, de la première épître aux Corinthiens, c'est le chapitre de la résurrection, vous l'avez sans doute remarqué, eh bien l'apôtre nous dit tout à la fin, « Demeurez ferme, inébranlable, travaillant de mieux en mieux à l'œuvre du Seigneur, sachant que votre travail ne sera pas vain dans le Seigneur. » Alors réjouissons-nous à la pensée que Dieu bénira au-delà de toute mesure ce que nous pourrons faire en son nom aujourd'hui. Et saisissons les occasions qui se présentent à nous pour faire le bien aujourd'hui.

Il y a quelques années, c'était en 1993, je devrais aller en Afrique chercher ma mère parce que j'avais besoin d'elle, quoi, à cause de mes enfants. Et voilà, j'avais écrit à la famille pour les papiers, le passeport, pour que tout soit en règle avant que je n'arrive parce que j'avais que une semaine pour arriver. Et voilà, je suis arrivée. Tout était, le passeport, pour moi, tout était en règle. Et voilà, le jour où j'y arrivais, on est arrivé à l'aéroport, on est passé, le douanier, il a regardé, tout était en ordre. Et je voyais qu'il regardait le passeport de ma maman, je me dis, qu'est-ce qu'il a tiré dans le passeport? Si c'est le mien, je comprendrais que peut-être c'est ma photo. Et, alors, il savait qu'on était passé. Et il s'était passé quelque chose et on est revenu encore en arrière, on est repassé encore la deuxième fois. Alors il regardait encore ce passeport, je dis, ben, je sais pas, mais il y a quelque chose qui m'a intrigué, quoi. Et quand on était arrivé à l'aéroport de Paris, en passant par la douane, voilà que le douanier qui m'annonce, ah, votre maman ne peut pas passer. Je sais pourquoi. Elle n'a pas son visa. Oh! Je me suis dit, c'est vrai, faut un visa pour venir en France. Et ça m'a jamais, ça m'est pas fleuri l'esprit. Personne n'a pas de visa. Je me dis, visa? Mais oui, c'est logique. Je dis, oui, votre maman va retourner en Afrique. Voyez-vous ma déception. Et avec tous les bagages, il fallait que je rentre tout seul. Et j'étais vraiment déprimée. Vous imaginez, ma mère qui comprend même pas le français, j'ai dit comment elle va faire pour se débrouiller, servir à aller aux toilettes, comment elle va s'exprimer. Et voilà que, bon, je suis arrivée. Et le lendemain, j'ai été au service pour demander un jour supplémentaire pour dire au revoir à ma mère quand même. Et voilà. J'avais pris le train. Et je pleurais. Je pleurais. J'avais ma Bible sur moi. Et pour moi, c'était mon seul réconfort. La parole de Dieu. Et dans le train, j'ai dit, Seigneur, s'il te plaît. Et en lisant, je suis tombée sur un verset qui dit, ce qui est impossible à l'homme est possible à Dieu. Et voilà. Alors je dis, Seigneur, si tu le dis, c'est que c'est vrai. Alors j'ai proclamé ce verset. J'étais avec ma sœur. Et voilà, j'arrive à l'aéroport. J'ai dit à ma sœur de m'attendre à l'extérieur. Et quand je suis arrivée, j'ai été voir le chef de l'aéroport. J'ai dit, voilà que je suis la fille de telle madame et que voilà que je viens pour lui dire au revoir. Et quand je l'avais dit, il m'a dit, oui, vous pouvez rentrer avec elle. J'avais dépassé ma mère dans le couloir, j'avais même pas fait attention. J'ai dit à ma mère, vous imaginez comment j'étais en ce moment-là. En repassant par la douane, le douanier m'avait dit, ah non, vous ne pouvez pas passer. Votre maman n'a pas le visa. J'ai dit au fond de moi-même, vous n'avez rien compris. Vous ne pouvez pas comprendre. Il est retourné voir le chef. Il est revenu. Il dit, c'est pas possible, c'est pas possible, c'est pas possible. J'ai dit, laisse tomber. J'ai dit au fond de moi-même, laisse tomber. T'as pas compris. Moi, j'ai le bec et la route, tu vois, c'est. J'étais dans la joie. On était passé. Et la joie de voir que ma petite sœur, dommage que normalement, elle devait être là. Elle nous a vu venir. Vous imaginez aussi sa joie. C'est pas encore fini. Il faut aussi la carte de séjour. Et pour faire la carte de séjour, il faut le visa dans le passeport. J'ai dit, Seigneur, si tu as commencé, tu iras jusqu'au bout avec nous. Alors, j'étais partie à la préfecture et devant le bâtiment, j'ai dit, Seigneur, si je rentre dans ce bâtiment, si je sors, il faut qu'il se passe quelque chose. On est arrivé, vous savez, je tremblais quand même un peu, hein. Alors, la dame, elle nous avait accueillis d'une façon, oh, c'est comme si c'était le Seigneur qui nous accueillait, parce que je me disais qu'elle va me poser des questions, pourquoi si? Non, pas du tout. Et comme ma mère était déjà là il y a quelques années, elle avait un récépissé. Elle a dit, écoutez, je vais voir s'il n'a pas une photo dans son dossier qu'elle avait avant. J'ai dit, Seigneur, avec qui il y a une photo? Effectivement, il y avait une photo. Vous savez, c'est sorti. Avec le récépissé, la photo. Et quand je suis sortie du bâtiment, il y avait du monde. J'avais envie de m'agenouiller, dire Seigneur, gloire à toi. J'avais vraiment le cœur vraiment dans la joie, vous voyez. Comme il dit, quand le Seigneur commence quelque chose dans notre vie, il va jusqu'au bout. Disons, j'avais demandé aussi ma nationalité.
Et j'avais la carte de séjour, mais à un moment donné, et il fallait que je on me demande l'acte de naissance de mes parents. Vous savez, mes parents, en ces années, ils n'ont pas d'acte de naissance. Hein. On ne pouvait pas me les accorder, hein, c'était pas possible. Alors, à un moment donné, j'étais en situation irrégulière. Un jour, je me suis levée, j'ai dit, Seigneur, quand j'y vais, il faut pas qu'on me demande l'acte de naissance de mes parents, mais rien que l'année de naissance de mes parents. Pareil, j'arrive devant le tribunal. Devant le tribunal, j'ai dit, Seigneur, si je rentre, il faut pas qu'on me demande l'acte de naissance, mais l'année uniquement, qu'il se passe quelque chose. J'arrive, on me demande les années de naissance de mes parents. Et effectivement, quand je suis sortie, eh ben, gloire à Dieu, je voulais aussi m'agenouiller pour dire merci Seigneur.

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En rentrant de son travail, un ouvrier trouva sa femme fort embarrassée. Elle avait eu la visite d'un colporteur biblique qui lui avait dit « Je voudrais savoir si Jésus-Christ habite ici. » « Tu aurais dû lui dire que nous sommes des ouvriers respectables, que nous élevons bien nos enfants et que nous allons à l'église tous les dimanches. » « Mais ce n'était pas cela qu'il demandait, répondit la femme. Il voulait savoir si Jésus-Christ habitait ici. » L'homme se mit à réfléchir. Il finit par comprendre, et sa femme aussi, que Jésus-Christ ne peut habiter une maison tant qu'il n'habite pas dans le cœur. Il n'est pas seulement une religion ou un idéal de vie, mais un sauveur vivant dont la présence change le mode de vie et la façon de penser. Si vous voulez savoir si Jésus-Christ habite chez vous, demandez-vous quelle place il occupe dans votre pensée et quel rôle il joue dans l'élaboration de vos plans et de vos projets. Est-il prisonnier entre les pages poussiéreuses de votre Bible fermée? Ou est-il présent par sa parole lue et vécue et par son Saint-Esprit? À la question « Jésus, habite-t-il ici ?» puissiez-vous répondre « Oui, il habite en moi, je le sais. »

0: c'était la belle voix grave de Louis Armstrong qui nous chantait « C'est si bon ».
1: Il nous parle de l'amour, bien sûr, qui est si bon. Mais c'est quoi au fait l'amour ? Séduire ? Servir ? Écoutons cette belle définition donnée par l'apôtre Paul. Si je parle la langue des hommes et même celle des anges,
0: mais que je n'ai pas l'amour, je suis un cuivre qui résonne ou une cymbale qui retentit.
1: Si j'ai le don de prophétie, la compréhension de tous les mystères et toute la connaissance, si j'ai même toute la foi jusqu'à transporter les montagnes,
0: mais je n'ai pas l'amour, je ne suis rien.
1: Et si je distribue tous mes biens aux pauvres, si même je livre mon corps aux flammes,
0: mais que je n'ai pas l'amour, cela ne me sert à rien.
1: L'amour est patient. Il est plein de bonté. L'amour n'est pas envieux.
0: L'amour ne se vante pas. Il ne s'enfle pas d'orgueil. Il ne fait rien de malhonnête.
1: Il ne cherche pas son intérêt. Il ne s'irrite pas. Il ne soupçonne pas le mal.
0: Il ne se réjouit pas de l'injustice, mais il se réjouit de la vérité. Il pardonne tout.
1: Il croit tout. Il espère tout. Il supporte tout. L'amour ne meurt jamais.

C'est les premières notes de James Blue en do avec Oscar Peterson au piano, Ray Brown à la contrebasse et Ed Tippen à la batterie. Bonne journée chers auditeurs et passez un bon moment sur Radio Bonne Nouvelle.

La crainte de l'Éternel mène à la vie. Et comblé, on passe même la nuit à l'abri du malheur. C'est la bonne nouvelle du jour sur Radio Bonne Nouvelle. Oui, la crainte de l'Éternel mène à la vie. Une vie pleine, entière, rassasiée de bonheur et dans la paix. Une vie comblée. Ou si l'on passe, il est vrai, par les ténèbres de la nuit, on se sait à l'abri du Très-Haut, à l'ombre du Tout-Puissant.

Psaume 21. Au chef des chantres, psaume de David. Éternel, le roi se réjouit de ta protection puissante. Oh, comme ton secours le remplit d'allégresse. Tu lui as donné ce que désirait son cœur, et tu n'as pas refusé ce que demandaient ses lèvres. Car tu l'as prévenu par les bénédictions de ta grâce, tu as mis sur sa tête une couronne d'or pur. Il te demandait la vie, tu la lui as donnée, une vie longue pour toujours et à perpétuité. Sa gloire est grande à cause de ton secours, tu places sur lui l'éclat et la magnificence. Tu le rends à jamais un objet de bénédiction, tu le combles de joie devant ta face. Le roi se confie en l'Éternel, et par la bonté du Très-Haut, il ne chancelle pas. Ta main trouvera tous tes ennemis, ta droite trouvera ceux qui te haïssent. Tu les rendras tels qu'une fournaise ardente le jour où tu te montreras. L'Éternel les engloutira dans sa colère, et le feu les dévorera. Tu feras disparaître leur postérité de la terre et leur race du milieu des fils de l'homme. Ils ont projeté du mal contre toi, ils ont conçu de mauvais desseins, mais ils seront impuissants. Car tu leur feras tourner le dos et avec ton arc tu tireras sur eux. Lève-toi, Éternel, avec ta force. Nous voulons chanter, célébrer ta puissance.

Bonjour, je m'appelle Fernando. Je suis né au Portugal et avec ma famille, nous sommes tous venus en France. Et donc c'est à l'âge de 16 ans que j'ai choisi de rentrer dans la restauration. C'est lors de mon premier stage qu'un drame bouleversa ma vie. Lors d'une sortie avec un collègue de travail, nous avons été tous les deux sur sa petite moto. Nous avons été renversés par une voiture qui s'est déportée sur notre voie et qui nous a renversés. À ce moment-là, Alain, mon collègue de travail, est décédé suite à ce choc. Pour moi-même, je passais plusieurs jours dans le coma. Après être sorti du coma, les médecins m'annoncèrent que j'étais paraplégique, c'est-à-dire paralysé des membres inférieurs, sans espoir d'amélioration. Après cette période qui a duré environ un mois, je fus transféré dans un centre de rééducation. Et pendant cette période, je fis la connaissance d'un kiné chrétien avec qui je commençais à parler, à sympathiser. Il a commencé à me parler de sa foi en Jésus-Christ et il m'a également parlé de l'amour de Jésus pour moi. Je n'ai pas su voir à ce moment-là que le bras de Dieu se tendait vers moi. Et j'ai eu une réaction très dure. Je ne voulais pas que l'on me dicte et que l'on me dise ce que je devais faire. J'ai commencé à avoir d'autres problèmes, entre autres un problème à la colonne vertébrale. Je devais aller me faire opérer à Paris pour que je puisse m'asseoir sur mon fauteuil roulant. Il fallait que, suite à cette opération, eh bien, je passe pas mal de temps sur un chariot plat. Et je devais également porter un corset plâtré. Et pendant ce séjour, dans un autre centre, près de Paris, je fis la connaissance de personnes qui fumaient de la drogue. Je commençais à fumer et à les fréquenter. Et j'ai vu à ce moment-là aussi que ma vie allait vraiment de moins en moins bien. Après cette période qui a donc duré 2 ans, je suis retourné chez moi. Pendant environ 4 ans encore, je continuais à fumer. Et c'est vrai qu'à ce moment-là, je pris conscience vraiment du non-sens de la vie que je menais. Petit à petit, vraiment, je voyais que ma vie ne menait à rien et j'étais de plus en plus dans le désarroi. Quand je suis retourné donc chez moi, j'ai repris contact avec ce kiné chrétien et j'entrepris également de suivre des études bibliques. Mais parallèlement donc à cette démarche que j'avais commencé à faire, j'ai poursuivi ma route sur le chemin de la drogue, des discothèques, des bars. Donc je me rendais bien compte que je n'arrivais pas à abandonner ces penchants. Et une nuit d'avril, en rentrant de l'une de ces soirées où je suis resté un moment devant la porte d'entrée, j'ai fixé le ciel. Pour moi, c'était une démarche très importante, car à ce moment-là, j'ai parlé à Dieu, j'ai crié à Dieu dans mon cœur, le suppliant de me donner le dégoût de la vie que je menais. Dans mon cœur, je sus que quelque chose s'était passé, que ma prière avait été entendue. Et à ce moment-là, je décidais qu'avec l'aide de Dieu, je ne fumerais plus. Et c'est seulement dans les jours qui ont suivi que je me suis rendu compte que Dieu était vraiment intervenu dans ma vie. C'est comme s'il avait pris une paire de ciseaux et qu'il avait coupé le lien qui me tenait attaché à la drogue. La drogue, qu'elle soit douce ou dure, eh bien, c'est comme une boîte dans laquelle vous êtes enfermé. Cette boîte se rétrécit de plus en plus et vous n'avez plus d'air, vous n'arrivez plus à respirer. Et à la fin, vous finissez par mourir. Le cri que j'avais poussé vers Dieu, le Seigneur était intervenu. Et il avait commencé à donner un autre sens à ma vie. Il avait commencé à me délivrer. Il m'a donné sa force. Il a renouvelé ma volonté. Il l'a fait pour que je puisse choisir vraiment d'abandonner ma vieille vie et entrer pleinement dans une nouvelle vie avec Jésus-Christ. C'est vrai que je suis toujours sur un fauteuil roulant. Je suis parfois dans des difficultés. Mais je sais aussi que j'ai vraiment ce recours que je peux avoir à tout instant de faire appel à Dieu. Et ici, je veux vraiment remercier Dieu de tout mon cœur, parce que je sais qu'un jour, tout sera différent.
et je veux lui faire confiance. J'ai vraiment réalisé que l'amour de Dieu ne vient pas pour nous enfermer, mais pour nous libérer d'une vie où Dieu n'a pas de place. Et j'ai commencé à goûter à cette liberté. Dieu a donné un sens à ma vie. Dieu m'a également fait le privilège et le cadeau de m'accorder une épouse avec laquelle je suis marié depuis 22 ans. Que Dieu vous aide à vous tourner vers lui. Je vous encourage à mettre votre confiance en Jésus et à l'accepter comme votre sauveur. Que Dieu vous aide à venir à lui.

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Oui, bonjour. Et pour notre émission Vérité évangélique, nous retrouverons nos amis de la Voix de l'Évangile, de Radio Réveil avec Parole de Vie et nos amis luthériens avec l'heure luthérienne. C'était Promesse de, oui, une très très belle chanson. 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

0: Et c'est avec plaisir que nous retrouvons nos amis de Marseille. 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
1: C'est la voix de l'Évangile, une émission présentée par Fred Baudin et à la régie Ray Cambo. Nous sommes heureux de vous retrouver à l'écoute de notre émission de La Voix de l'Évangile et nous recevons aujourd'hui Monsieur Marc Foriot qui nous parlera d'un épisode biblique de l'Évangile qui se trouve dans l'Évangile de Jean en particulier où Jésus s'est adressé à une foule qu'il a nourrie et qu'il a nourrie, on pourrait dire, miraculeusement. Alors, bien sûr, il y a tout un enseignement, si je puis dire, à retirer de cet épisode et nous tâcherons de voir un petit peu quelles étaient les personnes en présence et ce qu'il faut peut-être en comprendre pour chacun d'entre nous. J'aimerais que nous écoutions pour l'instant un chant de l'organisation Jeunesse en Mission et dans cette organisation de jeunes, il y a un petit groupe musical. Et ce groupe musical nous chante « Montre ta force, Seigneur, ta force, ta grandeur, comme autrefois ».

Lisons dans l'évangile de Jean, au chapitre 6, les versets 1 à 7. Jésus s'en alla de l'autre côté de la mer de Galilée ou de Tibériade. Une foule nombreuse le suivait, parce qu'elle voyait les miracles qu'il opérait sur les malades. Jésus monta sur la montagne, et là, il s'assit avec ses disciples. Jésus leva les yeux, vit qu'une foule nombreuse venait à lui, et dit à Philippe, « Où achèterons-nous des pains pour que ces gens aient à manger ?» Il disait cela pour l'éprouver, car il savait ce qu'il allait faire. Philippe lui répondit, « Les pains qu'on aurait pour 200 deniers ne suffiraient pas pour que chacun en reçoive un peu. » Quelle place le Dieu des cieux a-t-il chez nous? Est-il tout simplement ignoré de notre vie, ou encore trop petit pour en parler? Il peut se trouver ainsi comme enfoui, oublié de nous-mêmes, ou simplement être caché par la tradition suivie par nos pères. Souvenons-nous de cet homme Saül, dont parle la Bible, dans le premier livre de Samuel, au chapitre 10e. Il était appelé à être roi. Et il fut recherché parmi le peuple, mais vainement, simplement parce qu'il était caché, perdu dans des bagages. Le Dieu des cieux, le Dieu de Jésus-Christ, peut se trouver aussi chez nous comme caché, perdu dans les bagages. C'est-à-dire, par exemple, nos souvenirs, et réduit bien souvent à un rien. Peut-être en avons-nous entendu parler une fois ou l'autre, mais sans y prêter véritablement attention. Ou avons-nous supplanté tout simplement le Dieu de Jésus-Christ pour une représentation qui nous est propre, personnelle? Les dieux fabriqués manifestent bien souvent chez l'homme ses aspirations à connaître le seul vrai Dieu des cieux, le Créateur dont nous parle précisément la Bible, ce livre à travers lequel Dieu s'exprime. Dieu a mis dans le cœur de l'homme la pensée de l'éternité, dit l'Écriture. C'est-à-dire, il a mis en nous cette pensée du ciel, comme aussi du Créateur. Le Créateur n'est pas loin de nous, mais il est proche, nous révèle l'Écriture sainte. Elle parle ainsi du Dieu vivant, qui n'est pas loin de chacun de nous, qui de toutes parts nous entoure. Ce Dieu vivant se révèle à nous en Jésus-Christ. Dieu en Jésus-Christ, son Fils, est venu jusqu'à nous dans notre humanité. Cependant, même si le Dieu des cieux se révèle aux hommes par son Fils Jésus-Christ, il peut encore pour nous demeurer caché, lointain. Nous pouvons le limiter à des données purement humaines, enclore par exemple sa gloire dans des statues ou adorer la créature plutôt que le Créateur, ou encore douter de sa puissance pour notre vie.

0: Dans notre texte, il nous est montré que le Christ, Dieu le Fils, connaît l'homme parfaitement. Il est celui qui sonde les cœurs et connaît les intentions humaines. Devant la foule nombreuse que le Christ voit venir à lui pour le voir et l'écouter, une question se pose. Comment nourrir tout ce monde? Pour le Fils de Dieu, assurément, il n'y a aucun problème. Il est celui qui a opéré de nombreux miracles. Il est connu pour un homme extraordinaire. Nourrir cette foule ne peut l'arrêter. Mais Jésus ne manque pas d'attirer l'attention des siens, ses disciples, sur cette question cruciale qui est de se procurer une nourriture suffisante pour toute la foule. Il y a comme une mise à l'épreuve pour ses disciples en ce qui concerne la puissance de Jésus-Christ. Celui-ci désire voir les siens admettre pleinement sa grandeur, sa seigneurie, reconnaître en lui la toute-puissance de Dieu. C'est à Philippe qu'il s'adresse au verset 5 de notre texte. « Où achèterons-nous des pains pour que ces gens aient à manger ?» lui demande-t-il. Et le texte souligne au verset 6 que le Christ n'est nullement embarrassé devant la question. Il disait cela pour l'éprouver, Philippe, car il savait, le Christ, ce qu'il allait faire. Aujourd'hui encore, pour agir pleinement dans une vie, Dieu, par Jésus-Christ, appelle, désire notre pleine confiance. Chez Philippe, il trouve un esprit plutôt négatif. Avant tout, calculateur par avance, est déjà arrêté dans ses pensées, car tout assuré quant à lui de la négation de l'opération. Limité à ses vues humaines, Philippe ne parvient pas à reconnaître en Jésus-Christ, à tout instant, sa toute puissance. Devant la difficulté, le problème posé, il paraît baisser les bras. Certes, nourrir une foule avec rien est à vue humaine du domaine de l'inimaginable, de l'impossible même. Philippe nous est mentionné aussi ailleurs, dans le même évangile de Jean, au chapitre 14, et au verset 8 et 9, comme quelqu'un paraissant trop limité à lui-même, à ses conceptions. Il demande au Christ, « Seigneur, montre-nous le Père, c'est-à-dire Dieu, et cela nous suffit. » Et Jésus lui répond, « Il y a si longtemps que je suis avec vous, et tu ne m'as pas connu, Philippe. Celui qui m'a vu a vu le Père. » Philippe est assurément déconcerté dans le récit de notre texte. Devant cette multitude, il est désabusé de pouvoir arriver à nourrir cette foule nombreuse. Les pains qu'on aurait pour 200 deniers ne suffiraient pas pour que chacun en reçoive un peu, dit-il. On ne peut pas les nourrir, même avec la somme de 200 deniers, qui équivalait alors au salaire de 200 journées d'un ouvrier. Humainement, la tâche paraît donc bien impossible devant la foule. On ne peut les nourrir. C'est l'affirmation ainsi raisonnée du disciple Philippe. Pourtant, celui-ci connaît son maître, Christ, cet homme extraordinaire dont la renommée se répand en Palestine. Philippe ne peut non plus oublier ses miracles. Jésus-Christ, Dieu fait homme, ne peut-il vraiment rien faire en cette heure même? Assurément, si. Le Christ va intervenir. Au-delà de ce récit, aujourd'hui même encore, Dieu par Jésus-Christ n'est pas limité. Puissions-nous le reconnaître.
1: Eh bien, merci Monsieur Foriot. Effectivement, Jésus-Christ n'est pas limité. Il n'est pas limité même devant notre incrédulité ou devant notre petite foi. Et comme Philippe, nous pouvons avoir de ces découragements en quelque sorte, mais Dieu est plus grand que nos découragements. Et je vous propose d'ailleurs de relire peut-être par vous-même ces phrases, ces épisodes dans l'évangile de Jean, en nous demandant simplement de vous envoyer cet évangile de Jean que nous vous proposons gratuitement. Il suffira simplement de nous écrire à l'adresse que je vous dicterai tout à l'heure. J'aimerais également vous proposer une petite brochure qui s'intitule « Le Christ revient ». 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

Vous les aurez peut-être reconnus, c'était nos amis Jude 25 sur Radio Bonne Nouvelle. Juste avant, Claude Bowling et son orchestre Back to Swing. 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

0: Oui, c'était l'air de Tara du film Autant en emporte le vent, un superbe film. Votre émission Vérité évangélique, oui, des gens qui ne parlent pas de vent, surtout nos amis de l'heure luthérienne. 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
1: Amis de tous les pays francophones qui aimaient la Bible, bonjour.
2: Nous vous rappelons que depuis un mois, notre émission a changé de nom, donc ne vous étonnez donc pas. Si vous n'entendez plus l'ancien, il était trop compliqué.
1: Restez avec nous jusqu'à la fin de l'émission. 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
1: Vivre dans la peine et les problèmes n'est pas simple, mais certains n'ont pas le choix. Là où on s'étonne, c'est quand quelqu'un choisit ce style de vie alors qu'il aurait des moyens de mener une vie aisée, confortable et sans problème. Allez-y Marie-France, parlez-nous de cette femme extraordinaire.
2: Oui, il s'agit de Florence Nightingale, riche anglaise, qui, malgré l'opposition de ses parents, a passé sa vie dans les hôpitaux et sur les champs de bataille, parmi les malades du choléra et des blessés dans les hôpitaux de Londres, les tranchées de la guerre de Crimée, puis en Inde, où elle a édicté la première loi sanitaire pour le peuple indien. Durant la guerre de 70, elle dirigea l'association qui devint plus tard la Croix-Rouge anglaise. Henri Dunant, le fondateur de la Croix-Rouge internationale, vint en Angleterre pour la présenter comme sa réelle fondatrice, car c'est son exemple qu'il a voulu suivre. Elle est décédée à l'âge de 90 ans. Cette vie bien remplie s'explique par ce qu'elle avait écrit alors qu'elle n'avait pas encore 17 ans. « Dieu m'a parlé et m'a appelé à son service ».

Prions. Seigneur Jésus, mon Sauveur bien-aimé, tu m'as racheté par ton précieux sang. Je t'appartiens avec toute mon énergie. Aide-moi à résister à la tentation de faire passer d'autres considérations avant ton amour et ta seigneurie. Pardonne-moi mes défaillances. Rappelle-moi que ce qui est normal pour l'enfant de Dieu que j'ai la grâce d'être, c'est de mettre ma vie à ton service et à celui de mes prochains. Donne-moi le courage de parler de toi à ceux qui m'entourent et de me conduire selon ta volonté. Tu vises toujours mon bien, quoi que j'en pense ou ressente. Aide-moi en tout temps à vouloir ce que tu veux et à faire ce que tu attends. Montre-moi dans ta parole la meilleure façon de le faire. Écoute ma prière, toi qui t'es fait mon frère et mon sauveur. Amen.

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1: Alors, à l'heure où l'on parle de mondialisation et où de grosses entreprises étendent leur marché sur les continents, il serait bon, je crois, que nous parlions de l'entreprise Église, qui, selon la promesse de Dieu, s'étend dans le monde entier et rassemble en un seul corps tous ceux qui en font partie. En raison de son étendue dans le temps et dans l'espace, on l'appelle aussi l'Église universelle. Des milliers de chrétiens à travers le monde la confessent selon les paroles du Credo. Je crois la Sainte Église universelle.
0: Selon vos propos, Marie-France, la Sainte Église universelle serait la totalité des vrais croyants qui, en tout temps, confessent jusqu'à la fin du monde que Christ est leur unique sauveur. La Bible affirme en effet que quiconque invoque le nom du Seigneur avec foi sera sauvé. Il fait partie de l'Église universelle, qu'importe le lieu ou même l'appartenance à une dénomination religieuse. C'est donc la foi en Jésus-Christ qui compte. Christ est le sauveur des hommes, c'est lui qui donne le pardon et la vie.
1: Il est important de rappeler que l'Église universelle, comme son nom l'indique, s'étend au-delà des frontières et englobe toutes les races. Malgré la diversité des peuples, elle constitue un corps unique, comme le dit Paul. Nous qui sommes plusieurs, nous formons un seul corps en Christ, et nous sommes tous membres les uns des autres.
0: Donc, pour faire partie de cette immense institution qui englobe le monde entier à travers toutes les générations, il suffit de croire en Jésus. C'est prodigieux. Ajoutons que l'Église universelle n'a qu'un chef, le Christ. Paul dit, « Il y a un seul corps et un seul esprit, comme aussi vous avez été appelés à une seule espérance par votre vocation. Il y a un seul Seigneur, une seule foi, un seul baptême, un seul Dieu et Père de tous, qui est au-dessus de tous, parmi tous et en tous. »
2: On peut donc dire que l'Église universelle réalise déjà pleinement l'unité des croyants, unité spirituelle bien sûr, puisque seule la foi sincère en Christ fait d'une personne un membre réel de l'Église du Seigneur. C'est une belle chose que de le rappeler. Tous ceux qui croient en Christ sont vraiment unis à lui.
1: La grande question est de savoir comment on peut avoir le privilège de faire partie de cette formidable Église universelle. Nous l'avons dit tout à l'heure, la foi suffit. L'Écriture dit, quiconque invoquera le nom du Seigneur sera sauvé. Paul écrit, si tu confesses de la bouche le Seigneur Jésus, et si tu crois dans ton cœur que Dieu l'a ressuscité des morts, tu seras sauvé.
0: C'est simple, c'est clair, c'est précis. Pas de démarche fastidieuse, pas besoin de payer une taxe ou de verser un impôt, pas besoin d'un diplôme attestant une qualification difficile ou exceptionnelle, pas besoin non plus de justifier d'un parcours du combattant avec des médailles et des mérites, pas besoin de courir le monde pour dénicher un lieu sacré qui sanctifierait. Quiconque ouvre une Bible et accueille avec simplicité Jésus comme son sauveur est sauvé. Il est un vrai membre de l'Église universelle.
2: À une époque où tant de gens se sentent exclus parce qu'ils sanctifieraient, quiconque ouvre une Bible et accueille avec simplicité Jésus comme son sauveur est sauvé. Il est un vrai membre de l'Église universelle.

0: Double. Elle ne se porte pas sur le front ni au revers d'un gilet. Elle est essentiellement dans le cœur, si bien que Dieu seul connaît sans erreur ceux qui lui appartiennent. Lui seul distingue, dans une foule anonyme, les vrais membres de son royaume. Par conséquent, dans l'Église universelle, il n'y a pas d'hypocrites puisque n'en font partie que ceux qui croient vraiment.
1: Voilà pourquoi, Marie-France, l'Église universelle est qualifiée de sainte. Tous ses membres sont vêtus de sainteté puisque Christ les revêt de sa justice parfaite et les purifie de son pardon. Quand Christ purifie, tout est pur. Il nous faut insister là-dessus parce que quelle confusion dans les têtes.
2: C'est vrai, tant de gens n'y voient pas clair. Ils s'imaginent que l'Église, c'est comme l'école. Il faut faire ses preuves, gagner ses titres, mériter son rang, exceller en notes et en certificats. Après quoi seulement on a une chance d'être classé parmi les qualifiés, ceux qui ont accès aux hautes sphères des spirituellement corrects. Tout cela est parfaitement faux. Il faut s'en débarrasser résolument. Christ seul octroie la pureté et la sainteté à ceux qui lui font confiance, car c'est lui qui purifie les pécheurs et sanctifie les indignes.
0: Cela fait du bien de l'entendre. On n'est jamais trop sûr d'être du bon côté. Tenez, permettez-moi d'illustrer notre propos par un très beau texte biblique. Ainsi donc, vous n'êtes plus des étrangers, ni des exclus, mais vous êtes concitoyens des saints, privilégiés de l'Église de Dieu. Vous avez été édifiés sur le fondement des apôtres et des prophètes, Jésus-Christ lui-même étant le pivot principal. En lui, toute l'Église bien coordonnée s'élève comme un temple saint dans le Seigneur. En lui, vous êtes édifiés pour être une habitation de Dieu dans l'Esprit.
1: Chers auditeurs, quelle bonne nouvelle! Si vous croyez vraiment en Jésus-Christ, et si vous cherchez en lui seul tout ce que vous n'avez pas, le pardon et la sainteté, alors vous êtes saint, membre de l'Église universelle. Ne vous laissez jamais, sous aucun prétexte, vous ravir cette noble condition. En Christ et grâce à lui seul, vous faites partie de la grande association universelle des enfants de Dieu, dont l'aboutissement final s'étend jusqu'au royaume des cieux.
2: Ce qui est prodigieux, c'est que la Bible parle toujours du salut en termes de certitude, parce que le salut ne repose pas sur l'homme ni sur sa dignité, mais toujours et uniquement sur le Christ. Paul écrit aux chrétiens de Philippe, « Je suis persuadé que celui qui a commencé en vous l'œuvre du salut la rendra parfaite pour le jour où Christ reviendra. » Et Jésus dit avec une grande fermeté, « Celui qui croit en moi vivra. »
0: Dernière question, où trouve-t-on cette Église universelle? Réponse, partout, partout où l'Évangile est lu, annoncé, médité, retenu et gardé. C'est en cela aussi qu'elle dépasse les temps, les lieux et les dénominations. Donc, chers amis, voulez-vous faire partie de la multinationale de Dieu? Croyez au Seigneur Jésus et vous serez sauvés.

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Oui, c'était avec plaisir nos amis de Joie en Jésus sur un album intitulé Lumière d'espoir. Oui, une compilation de très très beaux chants chantés par des groupes belges. Oui, nos amis belges sont très doués. 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